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1: Un enfant a-t-il le droit de ne pas être d'accord avec ses parents ?
2: Oui, et d'ailleurs, ils n'acceptent pas ça. On fait des choses qu'on n'a pas le droit et eux, ils le font devant nous. Nous, on doit se coucher tôt et ils doivent se coucher tard.
3: On sait mais pas, ils doivent, c'est plus
2: moi,
3: tard qu'ils peuvent.
2: Moi, je dis, oui, on a le droit de pas être d'accord parce que c'est pas tout le temps eux qui décident parce qu'on a le droit de prendre un petit peu la vie. Par exemple, si nous, on mange un truc qu'on n'aime pas et eux, ils mangent un truc qu'on aime bien,
4: ouais. C'est un peu injuste. Hein.
5: Bah, en fait, quand, par exemple, nos parents, ils sont pas d'accord avec quelque chose, et que, en fait, nous, on a raison. Ils acceptent pas qu'on a raison. C'est les plus grands et ils veulent toujours avoir raison.
6: Et surtout, parlant de trucs familiales, le plus embêtant avec les parents, c'est que quand t'es l'aîné et que t'as toujours eu une petite dispute avec ta sœur, et ils vont croire aux plus petits. Pourquoi ? Je ne sais pas. Mais alors ça, c'est un truc qui me saoule vachement, en vrai.
7: C'est totalement vrai. Alors, la dernière fois, mon petit frère, il a mis ma chambre en bazar, alors j'avais tout rangé, mais j'ai pris.
1: C'est toi qui as été disputée ?
7: Oui.
1: Et tu as réussi à expliquer à tes parents ou pas ?
7: Oui, au bout d'un moment, ils ont réussi à me croire. Donc ça va, c'est mon frère qui a été puni, pas moi, heureusement, mais c'est de l'injustice.
8: Pour moi, on obéit tout le temps à ses parents, même si c'est un truc grave et tout, j'obéis.
1: Mais quand vous n'êtes pas d'accord avec vos parents, est-ce que vous échangez ? Est-ce que vous arrivez à discuter ?
7: Oui,
9: mais en fait, ils font ça pour notre bien, c'est pas parce qu'ils veulent pas.
1: C'est toujours pour votre bien ?
7: Non, c'est pas vrai.
5: Quand, par exemple, je suis pas d'accord avec ma mère, et elle me laisse m'expliquer, mais à la fin, elle dit toujours son dernier mot, du coup, c'est moi qui ai tort et c'est elle qui a raison, alors que c'est moi qui ai raison.
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10: Adieu Balen et adieu à toutes. Franz, une question.
11: Ah,
10: Kusiba, Bapla la chantate.
11: Bapla.
10: Ouais, bon. Si je vous pose cette question, c'est parce que le pitchou de mes voisins, Atalatal. Ah. Anna, Atalatal, c'est aller Kusi, Kusa. Donc il pourra aller mieux. Atalatal. À quoi fait maille d'une jaune que le pitchou de l'Ebézi qui te passe des Toussi. Ça fait plusieurs jours que le pitchou de mes voisins n'arrête pas des Toussi. Alors, votre avis, qu'est-ce que ça signifie le verbe toussi en occitan ?
12: Ce serait pas tousser ?
10: Eh oui, bravo. En effet, en pays toussain, c'est dit toussi, autre prononciation, mais tussi, c'est des brembales au verbe tufega, sans oublier le verbe tufega pour dire également tousser. Alors, mais le pauvre drôle, vous pouvez dire que toussi, ce qui compte. Alors, le pauvre drôle, c'est-à-dire le pauvre garçon, je peux vous dire qu'il tousse quelque chose. Et quand quelqu'un tousse bruyamment, on dit en Gascogne toulousaine que toussi, comme une tibao.
12: Qu'il tousse comme un cheval.
10: Mais oui, c'est quand une personne pousse très très fort. C'est pas dit les tabés qui toussissent comme un tambour. Ouais, comme un tambour, là aussi, c'est assez imagé. Oui. Ou encore qui toussissent comme une asclaire. Une asclaire, que j'ai quoi ? Eh bien, c'est quelqu'un qui fend le bois et qui tousse fort, Macarel, et qui frappe fort comme un forcené. La toux se traduit en occitan par la tousse, le toussimène, le toussite, et dans certains endroits de la Gascogne, la toussiquère. Alors, concernant le pitchou du voisin, nous n'y a mal que nous n'ajons remède. Il n'est pas de mal sans remède. Une bonne sirop et c'est la garite, un bon sirop, et il sera guéri.
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13: On sait qu'on est Lorrain parce qu'on
14: klaxonne en partant de quelque part.
13: Ah oui.
14: Vous faites ça?
13: Ça m'arrive, mais j'ai toujours des scrupules à le faire parce que j'ai peur d'embêter les voisins. Salut, papapap!
14: Vous êtes pile dans le thème.
13: Ouais.
14: Un auditeur fidèle m'indiquait récemment dans un mail qu'il s'étonnait de ce travers très lorrain de klaxonner lorsqu'on quitte des amis ou de la famille.
13: Ça, c'est dans toute la France, non?
14: Je pense. C'est ce que je lui ai répondu, mais je lui ai dit que je m'attarderais sur le sujet tout de même.
13: Très bien.
14: Vous savez, on tourne au coin de la rue, on appuie sur la corne. Mimi! Fais tut-tut, disent les enfants.
13: Tut-tut.
14: Je ne sais pas si cette manie est expressément lorraine, vous l'avez dit. Moi, au départ, je croyais que c'était une tradition belge.
13: Pourquoi ?
14: Qu'il klaxonnait pour être sûr qu'il parte vraiment, sinon il reste sur le palier. Mais, quoique, il y a tellement de grisailles et de brouillard chez nous que peut-être qu'en Lorraine, on joue de la corne juste pour être certain qu'on est bien vivant. Mais, ah oui, dis donc, je suis encore là. Encore klaxonner en arrivant, ça se comprend.
13: Oui.
14: Par exemple, dans une ferme où il n'y a pas de sonnette, ni d'interphone, ou dans le cas d'une visite à des amis naturistes. T'as pas envie de voir à poil, ou tu as des pratiques un peu chelou. Tu préviens que t'arrives. Mais en partant, tout joyeux soit ton signal, tout prolongement du bon repas partagé soit-il, tout écho de l'amitié qui te lie à tes hôtes soit-il, tout point d'exclamation à une soirée excellente, à 2h du matin, là où il ravit tes copains, il fait chier tous les autres voisins. Tu risques fort de déclencher une kyrielle de réactions irritées. Une de mes voisines, pleine de bon sens, me disait l'autre fois, le klaxon devrait faire autant de bruit dehors que dedans, ça limiterait son usage. C'est pas bête?
13: C'est vrai.
14: Rappelons ce matin que l'usage de l'avertisseur est encadré par la loi.
13: Oui.
14: Je cite,
13: oh là là.
14: En France, dans une agglomération, il est prohibé lorsqu'il fait jour, sauf en cas de danger immédiat. À la campagne, on peut l'utiliser pour prévenir d'autres usagers, par exemple sur une route particulièrement étroite. Mais de nuit, le klaxon est interdit partout, sauf en cas d'absolue nécessité. Bon, on pourrait rétorquer que l'absolue nécessité de dire merci et qu'il y ait une bonne ambiance fait loi, mais non. L'utilisation du klaxon hors de ces circonstances est passible d'une amende forfaitaire de 68 euros. Avouez que ça fait cher le tut-tut.
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1: Bonjour, je m'appelle Esteban Raymond, ma passion est d'organiser les fêtes votives.
2: Je voudrais un jaune et des glaçons dans un verre à ballon.
1: Ah, étrange, quand on vient du Sud, c'est pas étrange. C'est la tradition, c'est la beauté du Sud. Ça me représente du plaisir parce qu'on organise quelque chose qui donne de l'envie aux gens, qui donne le sourire aux gens. Ça permet de se retrouver, c'est ce qui est beau.
3: Vous avez toujours vécu avec ça dans votre village, les villages?
1: Ça fait 22 ans que je vis ici, depuis le 15 octobre 2003 où je suis né, et je vis depuis avec les fêtes votives.
3: Donc Saint-Hilaire-d'Ozillon, les fêtes votives, elles sont incroyables ici?
1: Ah, ici, Monsieur Duport-Jeronet est un très très bon président. Moi, je suis président dans le village voisin, à Castillon-du-Gard. Bon, ben, ça fait depuis mon plus jeune âge où je fais la fête. Donc maintenant, faire monter la fête, monter les projets de la fête votive toute l'année, moi, c'est un honneur. On organise toujours des surprises. Chaque année, on change. Chaque année, on peut rajouter une manade. On peut changer les DJ. On peut changer les animations qu'il y a dans la fête. On peut changer même ce qu'on fait au cours de l'année parce qu'il n'y a pas que les taureaux. Il y a les lotos, il y a les soirées. C'est le loto, je crois que c'est même plus compliqué à organiser que la fête votive.
3: Pourquoi ça vous passionne tant d'organiser tout ça?
1: Ah, donner autant de sourire aux gens. Faire vivre nos traditions, c'est magnifique. Moi, j'aimerais que plus tard j'ai des enfants, ils puissent vivre la même enfance que j'ai eue avec les fêtes votives. Mmh. C'est magnifique. Avec tous ces problèmes d'assurance, de maladie actuellement, c'est très compliqué, mais on va arriver à se relever.
3: La fête votive démarre, vous en profitez quand même un peu ou...
1: On en profite, mais on travaille beaucoup. On travaille beaucoup. Mais grâce à tous les membres qu'on a, on peut arriver à tourner un peu. Des fois, il y en a un qui va faire la fête pendant que les autres servent et on essaie de tourner. Puis à des moments, on a les parents qui passent derrière le comptoir et nous, les enfants, on retourne faire la fête.
3: Votre fête votive, elle est parfaite. Elle serait composée de quoi?
1: De bonheur, de joie et de beaux taureaux. Le plaisir de voir les gens heureux, le plaisir que nous, on soit heureux. Même en servant, en s'occupant de la fête, il faut qu'on soit heureux. Il faut qu'on fasse la plus belle fête pour que les gens soient les plus heureux.
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4: Bonjour à toutes et tous, bienvenue dans Affaires classées, le podcast. Nous sommes en 1875, au cœur de la Bigorre, dans le petit village de Montousset, pas loin de Bagnères. Un fermier du village est assassiné avec sa fille. La veille, trois inconnus leur avaient rendu visite. Question, qui sont ces étranges visiteurs? La suite, dans un instant.
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4: Nous sommes en l'an 1877. Les gazettes judiciaires de l'époque regorgent de faits divers, de vols, de meurtres. Pour quelques sous, certains n'hésitent guère à frapper, à tuer. Souvent, hélas, ces drames sordides impliquent des ressortissants espagnols sans ressources, des sans domicile fixe, errant de ville en ville, profitant de la quiétude des campagnes pour commettre leurs méfaits. En cette fin de 19e siècle, la France accueille nombre d'immigrés fuyant leur patrie après l'invasion de Napoléon, comme en atteste le procès qui va suivre. Ce matin du 12 mars, une imposante foule de curieux s'est amassée des deux côtés de la petite rue qui conduit de la prison au palais de justice de Tarbes. Tous guettent le passage, dans un instant, du convoi à cheval qui transportera les accusés du crime de Montousset. Voilà plusieurs jours que la presse régionale annonce ce qui sera le procès criminel de l'année dans le coin. Il est 11h. Le président de la cour d'assises, Monsieur Laignel, vêtu de son imposante robe rouge et noire, ordonne aux gardes qu'on introduise les accusés. Deux hommes et une femme dans le box. Ils sont jeunes, une trentaine d'années, de taille moyenne. Les deux hommes sont originaires de la province voisine de l'Aragon, tandis que leur voisine de galère est certes née à Tarbes, mais de parents espagnols. L'affaire a débuté 2 ans plus tôt. Dans la soirée du 25 novembre 1875, le trio arrive d'Auch en diligence à la gare de Lannemezan. Ils vont marcher à pied toute la nuit en direction du petit village de Montousset dans le canton de Bagnères-de-Bigorre qu'ils atteignent enfin au matin suivant.
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4: Leur traversée ne passe pas inaperçue. Des paysans, déjà au champ, scrutent ces inconnus. Qui sait s'ils ne sont pas là pour voler ? Un petit garçon les voit aiguisant leur couteau au bord d'un sentier. C'est à lui que le trio réclame son chemin.
6: La ferme des Campistrous, tu sais où c'est ?
4: Arrivé à destination, il toque à la porte et tombe sur Philippe, le chef de famille. C'est Louise, sa fille, que la dame du trio demande à voir. Elle dit être une ancienne amie. Direction, un champ proche où Louise est à pied d'œuvre. Quand elle aperçoit sa visiteuse, elle se jette dans ses bras, l'embrasse avec effusion et propose au trio de passer la nuit à la maison. Dimanche 27 novembre, Rosalie, une voisine des Campistrous, s'étonne de voir les volets fermés. Elle frappe à la porte. Personne. Louise. Silence. Un sombre pressentiment envahit Rosalie qui part alerter monsieur le maire, lequel se transporte sur place, accompagné de quelques hommes. Un épouvantable spectacle les attend. Philippe, le chef de famille, gît inanimé dans son lit. Une mare de sang s'écoule à travers le matelas. Un double bâillon noué derrière la tête et fortement serré a été posé sur sa bouche pour l'étouffer ou l'empêcher de crier. Des plaies béantes sur sa poitrine, son cou, sa tête lui ont été infligées par une arme blanche. Et Louise, elle, c'est dans l'écurie que son cadavre mutilé sera découvert, lardé de coups de couteau. Pour les gendarmes de Bagnères, il n'y a pas à chercher bien loin. Le vol est le mobile de ce double meurtre. Les meubles ont été fouillés, le linge des armoires jeté au sol. Un objet va pourtant retenir leur attention.
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4: C'est un cache-nez noir et blanc. Rosalie, la voisine, est formelle. Il appartient à l'un des deux hommes arrivés la veille. Elle a croisé le trio quand il se dirigeait vers la ferme en début de soirée. Et bizarrement, tout ce beau monde a disparu. Nul ne sait à ce stade qui sont les deux hommes à l'accent espagnol qui accompagnaient la visiteuse qui se disait amie de Louise Campistrous. Elle, en revanche, est très vite identifiée. Elle se nomme Marie Viau. Née à Tarbes, elle s'adonne depuis longtemps à la prostitution dans les rues du chef-lieu de la Bigorre. Selon les policiers, Marie s'est mise en ménage avec un certain Francis Badel, un homme fort dangereux, condamné par 3 fois et fraîchement sorti de prison après avoir failli assassiner un compatriote. Sa spécialité, c'est le vol d'argent et malheur à la victime qui lui résiste. Un voleur patenté, capable de tuer sa proie, voilà qui dessine le portrait idéal du suspect numéro 1 dans l'enquête ouverte sur le crime survenu le 26 novembre à la ferme de Montousset. Reste une question. Comment Marie Viau a-t-elle fait connaissance avec Louise ? La réponse ne tarde pas. Quelques mois avant son assassinat, la jeune paysanne avait fait un petit séjour derrière les barreaux à la prison de Tarbes à cause d'un menu larcin. Et c'est là que Louise et Marie s'étaient liées d'amitié, à tel point que Louise lui fit promettre qu'il faudrait passer la visiter une fois dehors à la ferme familiale. Immature, Louise avait glissé une imprudente confidence. Philippe, son père, avait longtemps vécu aux Amériques. Il en était revenu riche, très riche, et pour preuve, il cachait sous son matelas des lingots d'or et 30 000 francs en espèces.
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4: Une confidence qui ne tomba pas dans l'oreille d'une sourde. Marie en parla aussitôt à son amant, lui aussi en prison. C'est pour s'emparer de ce joli magot que Marie Viau conçut le projet de rendre visite à son ex-voisine de cellule, aidée des deux hommes que les policiers ne tardent pas à identifier comme étant les deux frères Badel, Francis et Valentin. Mais où sont-ils passés ? Le lendemain du crime, le trio sanguinaire a déjà traversé la frontière afin de se planquer en Espagne. Grâce à l'entraide entre les deux pays, les trois suspects seront malgré tout interpellés vite après. Face au juge, Marie Viau se met à table et elle raconte. Profitant de l'hospitalité du vieux Campistrous, le trio assassin entamait la soirée en savourant les spécialités culinaires de la ferme de Montousset avant de tuer le père et sa fille. Selon ses deux compères, c'est Marie Viau qui a décidé d'achever le vieil homme.
7: Il faut en finir, et vite, sinon les gendarmes vont arriver.
4: Joignant le geste à la parole, elle s'empare d'un couteau de cuisine posé sur la table et elle le tend à son compagnon.
7: Vas-y, achève-le.
4: Détail sordide, une fois les deux meurtres commis, la jeune femme s'est mise à danser, ivre de joie, à l'idée du magot qu'elle imaginait découvrir dans les armoires de la ferme. Mais sa joie sera de courte durée. Malgré une fouille approfondie, les trois compères ne trouvent pas une seule trace du butin dont Louise avait parlé à sa copine de cellule en prison. Ni lingots d'or, ni billets, ni pièces de monnaie. Le butin se résumera à quelques vêtements. Deux robes, un parapluie, des boucles d'oreilles, des chemises, des draps et une montre.
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4: Un butin bien dérisoire face à la guillotine que les trois assassins encourent à présent. Inculpés du crime de vol suivi de meurtre, commis avec préméditation, ils retournent à la prison de Tarbes et pour longtemps, la même où naquit leur sanglant projet criminel. Le procès aux assises s'ouvre au printemps 1877. La presse locale et nationale est là. L'affaire passionne l'opinion publique car, aux yeux de tous, les frères Badel ne sont que des exécutants. Le cerveau du drame, l'instigatrice, c'est Marie, la diabolique. Dans l'inconscient populaire, la femme donne la vie, pas la mort. Et comme chaque fois lorsqu'une femme est accusée d'un crime horrible, la foule accourt. Face aux magistrats et aux jurés, les frères Badel semblent résignés, convaincus que leur sort est déjà scellé et qu'ils finiront coupés en deux par la lame du bourreau. Mais Marie, jeune et belle, joue la comédie jusqu'au bout. En pleine audience, elle tombe à terre, en proie à des attaques nerveuses. Simule-t-elle la folie pour échapper à la peine capitale ? Un médecin accourt, il lui fait respirer des sels. Marie se calme, repose sa tête sur l'épaule d'un gendarme et l'audience reprend. Au nom de la société, l'avocat général, M. Dumoulin, requiert la peine de mort contre les trois accusés, unis dans le crime, unis dans le châtiment. Une heure suffira à la cour pour rendre son verdict. Peine de mort pour Marie Viau, peine de mort pour Francis Badel et prison à vie pour le jeune frère Valentin. C'est le 12 mai suivant que Francis sera guillotiné. Marie aura plus de chance. Elle est graciée par le chef de l'État. Devenue une détenue modèle, elle sera libérée 25 ans plus tard, en 1902.
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4: D'or et de sang, c'était ce nouvel épisode du podcast. Je vous propose de nous retrouver dans un prochain rendez-vous avec cette fois-ci un petit voyage dans le temps en juillet 1992. Un curé d'origine basque est découvert dans les toilettes d'une aire d'autoroute en Charente-Maritime. Que s'est-il passé ? Réponse dans un prochain numéro. À bientôt.
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8: Bonjour Johan.
9: Salut Manu, bienvenue au garage à Issoudun.
8: Devant un instrument de musique, il y en a quelques-uns ici.
9: Tu connais aussi mon deuxième métier, enfin qui est mon premier métier, on va dire, c'est la musique évidemment.
8: Chanteur-guitariste du groupe Blancas, on le rappelle, Johan Ledoux.
9: Avec mon frère Guillaume, qu'on a fondé il y a plus de 30 ans maintenant, ça ne nous rajeunit pas. Mais on est là, on prépare un nouvel album au fait. Donc forcément, moi dans ma collection d'objets un peu insolites, il y a des instruments de musique anciens. Et là tu es devant un ancien violoncelle de Thibouville, qui était une maison de fabrication qui a fait énormément d'instruments d'études, mais aussi d'instruments de très belle qualité. Ce violoncelle, on va dire qu'il est début du siècle. Il est pas en très bon état, donc je t'avoue que je le mets ici pour la déco. Mais c'est toujours très beau. Et puis le format du violoncelle est déjà un format imposant pour un instrument à cordes.
8: Il y a une élégance.
9: Il y a une élégance. On imagine très bien, une ou un violoncelliste sur son tabouret avec son archet sortir du bac comme ça. Enfin. Voilà, moi je suis fan absolu du violoncelle et du son du violoncelle.
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9: Donc ça c'est une pièce de déco qui peut être vendue, on va dire autour de 300-400 euros. Parce qu'un violoncelle ancien en bel état de cette marque-là, ça peut se vendre assez cher aujourd'hui.
8: Là, on pourrait jouer avec un violoncelle de ce type-là ?
9: On pourrait jouer, tout à fait, bien sûr. Ce sont des violoncelles qui sont encore utilisés. C'est un très beau violoncelle d'étude.
8: Ça mérite une grosse restauration.
9: Ça mérite une très grosse restauration chez un luthier. J'ai bien peur que la facture soit un peu onéreuse. Donc, je pense qu'il faut le destiner à la déco ou alors à un bricoleur, vraiment. Voilà.
8: Je le valide parce qu'il est très élégant, ce violoncelle. J'entends déjà un certain son. Ouais. Merci beaucoup, Johan.
9: Merci, Manu. À très vite.
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1: Ouais, ça c'est un truc que je fais souvent. Alors c'est marrant parce que je le fais un tout petit peu moins parce que je vieillis. C'est des bateaux très violents, les bateaux de course. C'est les IMOCA, les bateaux du Vendée Globe. C'est des bateaux qui tapent vraiment très très très très fort. Je me suis cassé le dos une fois. J'ai cassé mes caméras plein de fois. Je suis reparti l'année dernière sur Tara, sur la goélette Tara. Donc là c'est plus cool, c'est plus smooth.
2: C'était improbable aussi de croiser tous les gens que t'as pu croiser avec Tara.
1: Ouais, je fais pas une liste, mais oui, ça va de Thomas Pesquet. Je sais même plus. Je pourrais pas te dire, mais le dernier film sur lequel j'ai bossé, il sort bientôt d'ailleurs. Il s'appelle Mata. C'était avec Mélanie Laurent.
2: Et tu faisais quoi sur ce film?
1: Là, c'était de la photographie de plateau. Photographie de plateau et making of, ça, c'est un truc que j'aime beaucoup parce que un tournage, c'est compliqué, c'est éprouvant, c'est 6 semaines de travail intense. Et quand on est à ce poste, en fait, on est mobile, on fait ce qu'on veut, on se balade et ça rejoint mon amour du documentaire.
2: On va revenir sur le fait de naviguer parce que tu as participé à différentes courses, tu as navigué avec des grands skippers, des marins pêcheurs, des sauveteurs de la SNSM. Comment on filme en mer?
1: Sur les bateaux de pêche et sur des gros bateaux, c'est très facile. Et sur les IMOCA ou les ultimes, c'est la guerre. C'est vraiment, on est à genoux, on est malade, on se cogne partout. Et là, j'avais fait la face nette avec Jérémy Bayou et Franck Camas sur un IMOCA. On utilise 1% des rushs parce que le reste, ça bouge et c'est pas cadré, quoi.
2: Le gars qui est dans le chaos total, quoi.
1: Ouais, puis les bateaux sont fermés, ils vont vite, ils sautent, ils volent, enfin tout ce qu'on veut. Et par contre, il y a un truc qui est très très chouette et très formateur là-dedans, c'est que quand on revient à terre, et ben tout paraît facile. On appuie sur un bouton, ça fait un café, on a des toilettes normales et quand on cadre, et ben, c'est cadré. Donc c'est une très très bonne école, c'est une sorte de mini service militaire express.
2: Comment est-ce que tu pourrais la décrire, justement, la mer? Toi, ça t'a appris des choses sur elle de la filmer?
1: Et ben en fait, c'est même pas que ça m'a appris des choses, c'est que moi je suis né à Cherbourg, j'ai grandi à l'école de voile de Cherbourg, j'ai fait l'optimiste du 420 en compétition. J'ai même été champion de basse Normandie en 93 d'optimiste. J'ai toujours fait du bateau. Quand je suis allé habiter à Paris, quand j'étais prof, j'ai acheté une péniche parce qu'il me fallait de l'eau autour de moi. J'ai tout fait pour revenir à Cherbourg et ça, c'est un attachement qui est vraiment profond. Et moi, le Cotentin, on parle de presqu'île, mais je le vois comme une île en fait. Et j'ai toujours été passionné par les îles. J'avais un bateau dans le port que j'ai vendu il y a pas longtemps parce que j'avais plus le temps d'en faire et que je naviguais beaucoup trop sur les autres bateaux. Quand je rentrais, j'avais pas envie de faire du bateau. C'est toujours un truc d'aller vers Origny, Guernesey, Cerque. Il y a un petit côté passionnant, là, comme les Robinson ou la série Lost, ou ce genre de choses. Et donc, moi, le Cotentin, je le vois vraiment comme une île, pas comme une presqu'île, un lieu de retraite. C'est pour ça que j'ai jamais fait le choix d'habiter à Paris. Ce serait plus facile, hein, pour plein de choses. Mais je préfère vivre ici et prendre le train pour aller travailler que l'inverse, que travailler à Paris et prendre le train pour aller me reposer au bord de la mer. En fait, quand on a grandi ici, on est né ici, c'est pas quelque chose qui fait partie du décor, c'est le décor.
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3: Saviez-vous qu'en France, une grande partie des voitures de police que vous voyez dans les séries n'ont jamais arrêté personne? Non, non, elles viennent parfois d'un hangar très discret en Alsace. Oui, oui, ici, entre deux zones industrielles, on fabrique l'illusion du cinéma avec plus de 90 000 objets différents. Aujourd'hui, je teste pour vous Ciné-Régie à Geispolsheim. Nous sommes dans une zone d'activité en périphérie de la ville. Assez classique, hein. Sauf que sur le parking, on peut apercevoir plusieurs voitures de police qui attendent tranquillement. Intriguant, hein. Et là-bas, j'y retrouve Mickaël. C'est le directeur fondateur de Ciné-Régie. C'est une compagnie d'ici, hein, qui propose à la location des uniformes, des costumes, des véhicules, des armes et même de la décoration pour le cinéma et la télévision. Mickaël m'accueille avec un super sourire et une phrase plutôt rassurante. Tu verras ici, tout est faux, mais tout doit paraître vrai. Et il n'a pas tort, hein. En poussant la porte de l'immense hangar, je comprends que je viens d'entrer dans un monde littéralement parallèle où se mêlent des uniformes à perte de vue. Police nationale, gendarmerie, pompiers, militaires. Chaque uniforme correspond à une époque précise. Une couture, un écusson, une nuance de bleu. Tout compte parce qu'un détail faux peut ruiner littéralement la crédibilité d'une scène. Alors comme le veut la chronique, j'ai évidemment tenté d'en porter un. Mais je découvre immédiatement un problème. Oui, marcher avec assurance quand on porte un uniforme officiel, ça ne s'improvise pas. Non. Je ressemblais davantage à un agent de sécurité un peu paumé plutôt qu'au commissaire Boulin, si vous voyez ce que je vais dire. On poursuit en changement littéralement d'ambiance, hein. Place aux fusils, aux flingues et autres lance-roquettes. Méga impressionnant. Mais Mickaël insiste, hein. Toutes les armes sont neutralisées ou adaptées pour le cinéma. Ah oui, ici on rigole pas avec la sécurité, hein. Elle est maximale pour une illusion absolument totale. Et je vous le confirme, ici, on n'est pas avec des petits jojos en plastoc. Non. Et Mickaël a déjà fourni des tournages de films assez balèzes, hein. Si je vous dis Fury avec Brad Pitt ou encore Sherlock Holmes avec Robert Robert Downey Jr. et même le film Les Rivières Pourpres.
4: La classe quand même. Hein.
3: Cinérégie peut même livrer ses véhicules et ses équipements sur des tournages partout en France et même en Europe. Alors je vous laisse imaginer la scène, hein, lorsqu'il y a un contrôle routier disons banal, la tête de l'agent quand il réalise que le véhicule de police n'est pas un officiel et qu'à l'intérieur on y trouve un bazooka, 10 mitraillettes et 12 fusils à pompe. Et heureusement, hein, avec l'attestation très spéciale que présente Michael, ah bah tout est réglé. Hein. Mais il faut le dire, la scène reste quand même très cocasse. Comme quoi, à Geispolsheim, on peut vivre un polar sans même commettre de délit.
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6: Bonjour Olivier, on parle donc de cuisine aujourd'hui ?
5: Tout à fait, et on fait un viron du côté du nord du département. Bonjour les amis, petit tour du côté du pays rouennais aujourd'hui. Comme on y dit là-bas, la gastronomie c'est très important à Rouen, vous en avez peut-être écouté parler. Sur le plan linguistique, le Y pronom neutre, on y aime bien dans le nord du département. Et je vous rappelle que le verbe entendre n'existe quasiment pas. À Rouen, on écoute. Donc vous avez peut-être écouté parler de l'importance de la gastronomie là-bas. Alors la figure tutélaire, c'est la maison Trois Gros, 3 étoiles au guide Michelin. Le restaurant tenu à partir de 1930 à Rouen par Jean-Baptiste Trois Gros et son épouse Marie, puis par leurs fils Jean et Pierre, et enfin par leur petit-fils Michel, qui s'est installé depuis quelques années à Ouche près de Rouen, et maintenant son fils César. Vous avez remarqué comment je dis Rouen en une syllabe plutôt que Rouen en deux syllabes ? C'est comme ça qu'on y dit dans la région. Donc vous l'avez compris, la gastronomie c'est important, c'est number one. Les gens aiment bien les douceurs aussi. Hein. La région rouennaise, c'est la terre où l'on a fait la vraie papillote, celle qui est faite chez Révillon au Coteau, ça va être de saison. Et puis nous avons la praluline, une brioche au beurre et aux pralines roses, créée par Auguste Pralu en 1955. Au fait, la pâtisserie et chocolaterie Pralu, c'est bien d'origine rouennaise, même si on en trouve un peu partout aujourd'hui, et même si les Lyonnais tentent de se l'approprier. Non les gones, Pralu, c'est rouennais. Les pralulines, ils en font tellement qu'il faut qu'ils prennent très tôt le matin. Prendre, ça peut vouloir dire embaucher, commencer le travail dans le parler rouennais. Alors, attention quand même avec les papillotes et les pralulines, hein, si vous avez une chemise blanche, parce que vous pouvez vous faire une catole, c'est-à-dire une tache. Par contre, après avoir mangé, vous aurez la caisse. À d'autres termes, vous serez en forme. Les ch'tis, ils adorent. Oui, à Rouen, on parle volontiers de ch'tis pour désigner les enfants. Ne pas confondre avec le ch'timi du Schnorr. Un événement incontournable de la région rouennaise, c'est Rouen Table Ouverte, RTO pour les intimes, dans lequel gastronomie et spectacle vivant se rencontrent pour le plaisir des papilles, des yeux et des oreilles. Un autre grand rendez-vous, c'est le Salon de la Gastronomie, organisé par le comité des fêtes au Coteau et qui se tient depuis quelques années dans la grande salle du Scarabée à Riorges. On y propose le meilleur de la production d'une centaine d'exposants et leur savoir-faire. Et même si ça pleut, et si la pluie vous y craignez, comme on dit volontiers à Rouen, c'est-à-dire si vous n'aimez pas ça, vous serez bien à l'abri au Scarabée. Au Scarabée, on peut s'étendre, mot du patois rouennais qui veut dire se réchauffer. Voili voilou.
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1: L'oreille de Sam Berda fait des merveilles depuis 2016. Il s'occupe de masteriser les albums de vos artistes préférés ou encore de s'occuper du son de leur vinyle. C'est un travail précis et unique en Moselle. Bonjour Sam.
2: Bonjour Jérémy.
1: Vous avez commencé par des études dans des domaines très différents avant de tourner vers la musique. Comment cette transition s'est-elle opérée ?
2: Effectivement, ouais, différentes études, même que je dirais avortées. Puis après, j'ai travaillé pas mal d'années en restauration en faisant de la musique à côté en fait. Et puis, c'est des concours de circonstances et d'opportunités qui ont fait qu'à un moment, j'ai eu la possibilité de me lancer comme producteur et mixeur en musique électronique en essayant de produire d'autres personnes. Et puis, petit à petit, à transitionner vers le mastering par intérêt et puis par opportunité et par demande aussi des clients simplement.
1: Est-ce qu'on peut expliquer ce qu'est le mastering à nos auditeurs qui sont pas forcément dans le milieu de la musique ?
2: Pour faire simple, c'est la dernière étape entre la production de la musique et sa distribution ou la fabrication des disques si on parle d'un support physique.
1: Vous avez l'occasion de travailler avec des artistes de renommée comme Cœur de Pirate, Gims, Lio, Claudio Capeo. Vous êtes occupé de masteriser le tout premier vinyle qui sert ensuite pour le pressage commercial. Comment ces collaborations ont pu voir le jour ?
2: Pour ces artistes-là, je fais ce qu'on appelle donc le master vinyle. Donc c'est le disque témoin qui est ensuite dupliqué pour le pressage et puis la vente des disques comme on les connaît, qu'on achète chez soi. Moi, j'ai pas contact directement avec ces artistes-là, je travaille beaucoup
1: avec les maisons de disques.
2: Les maisons de disques, ouais.
1: Quelle est votre méthode, Sam Berda, de travail pour faire ressortir l'âme de la musique d'un artiste ?
2: Je pense que ça passe beaucoup par énormément d'écoute de musique déjà, de manière générale, être un peu curieux de choses différentes et il faut savoir mettre ses propres goûts et je dirais même de manière plus générale
1: de côté, ouais.
2: De côté et essayer de comprendre les intentions de l'artiste et les sens, puisqu'au final, nous, on est des techniciens, des artisans au service d'artistes et c'est pas du tout l'inverse, quoi.
1: Il y a de plus en plus d'artistes qui font appel à l'intelligence artificielle pour la création de morceaux. Qu'en pensez-vous ? Et est-ce que vous trouvez que votre métier est en danger ?
2: Pour la partie purement créative, je reste assez dubitatif pour l'instant avec tout ce que j'ai entendu, mais bon, j'imagine qu'il en faut quand même pour tout le monde. Pour ce qui est de mon métier, je me sens pas du tout en danger pour l'instant. C'est-à-dire que ce sera peut-être des outils pour
1: perfectionner,
2: humain, pour gagner du temps sur certaines tâches répétitives. Mais tant que les outils IA sont dépourvus de sensibilité, bah justement, aller comprendre l'essence d'un morceau et mettre en avant des fois ses imperfections parce que c'est ça qui fait que c'est joli, on n'y sera pas, quoi.
1: On souhaite longue vie à The Wall, hein, votre studio de mastering, et puis bonne route pour la suite, Sam Berda.
2: C'est gentil, merci beaucoup.
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4: Arnaud Fromage est avec nous chaque matin. C'est l'heure de la nécessaire minute comtoise. Mon cher Arnaud, bonjour.
5: Bonjour.

0: Boîte aux lettres. Parce que ce n'est pas n'importe quel radar. C'est celui qui est surnommé le radar Johnny Hallyday. Mais alors, pourquoi allez-vous me demander maintenant que j'ai réussi à capter votre attention?
1: Eh bah oui, pourquoi le radar de Johnny Hallyday, Arnaud? Oui.
0: Pour comprendre, il faut remonter à février 1970. L'idole des jeunes a donné la veille un concert à Strasbourg et doit se rendre à Besançon. 3000 personnes l'y attendent et il est 18h passé. Dans la DS Palace Citroën, qui roule à fond parce que, années 70, il y a donc Johnny Hallyday et Sylvie Vartan, mais aussi Mickey Jones, le guitariste de Johnny, Jean Ponce, son manager, et Sacha Rull, son secrétaire. On est en février, il fait nuit, il fait froid, il y a du verglas et ça roule vite, bref, Johnny perd le contrôle de sa voiture. Il glisse et se retrouve dans le fossé. Alors il parvient à reprendre le contrôle de son véhicule, parce que, ne l'oublions pas, Johnny Hallyday est un pilote, mais malheureusement, il y a un bloc de béton qui bloque le fossé et la voiture finit par s'y écraser. À bord, Johnny et son guitariste n'ont rien, mais son secrétaire et son manager sont blessés. Sylvie Vartan, elle, a carrément traversé le pare-brise, elle a le visage en sang. En 1970, la ceinture de sécurité est censée être obligatoire, mais dans les faits, personne ne la met vraiment. Les voisins viennent au secours des blessés, alors au départ, ils avouent ne pas vraiment avoir reconnu Johnny et Sylvie Vartan parce qu'ils sont sous le choc, et les blessés sont conduits à l'hôpital de Belfort. Johnny s'empare du téléphone d'un riverain pour annoncer qu'il n'y aura pas de concert à Besançon ce soir-là. Sylvie Vartan, elle, s'exile quelques mois à New York dans une clinique de chirurgie esthétique où elle subira des dizaines d'opérations de reconstruction pour effacer les traces de l'accident. Alors voilà pour la petite histoire. Et c'est donc dans ce même virage, toujours à la sortie d'Europe et toujours aussi dangereux, qu'a été installé en 2019 un radar, le radar Johnny Hallyday, pour nous rappeler que, star ou pas, il ne faudrait pas oublier de...

0: Radar Johnny Hallyday, voilà, on sait désormais où il est grâce à vous, Arnaud Fromage, pour la nécessaire minute comptoise. Vous menez les enquêtes dans tous les sens et vous nous faites revivre avec un superbe podcast La vie incroyable de Paul-Émile Victor, un jurassien qui, pour sa première expérience et sa première expédition, est parti au Groenland. On a entendu le premier épisode jeudi, à partir de 10h. Et le numéro 2 est déjà disponible en ce moment sur l'application ICI. Vous allez véritablement découvrir ce qu'a enduré l'équipe autour de Paul-Émile Victor, une équipée qui a été véritablement sans danger, mais ô combien importante pour l'avancée de la science. Un podcast passionnant avec vous, mon cher Arnaud Fromage. Je vous dis à demain.
1: À demain.
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1: Bonjour, je m'appelle Julien Patrick Escos, mais on me surnomme Papy Cocos. C'est un surnom qu'on m'a donné quand j'étais plus jeune, à l'époque j'avais 14 ans, et c'est une amie d'école qui m'avait donné ce surnom. Et j'ai mon fils qui s'appelle Cocos.
2: Cet homme d'une soixantaine d'années est un médocain, amoureux de sa terre, de son phare. Il se souvient d'un monument laissé à l'abandon durant son enfance, la base du bâtiment, envahie par les ronces et les herbes. Aujourd'hui, le phare de Richard est restauré, il se visite, l'enfant du pays est même devenu le gardien du phare. Cocos, qui d'ailleurs a plus un look de corsaire que de gardien.
1: Oui, tout à fait, parce que bon, quand les enfants viennent, ils me voient avec mon bandana, je suis le pirate.
2: Alors justement, comme les gosses, comme les gamins, comme les drôles, ici, nous allons visiter ce phare.
1: Oui, mais bon, il est pas grand.
2: Il est pas grand, bon, on le voit.
1: Oui, mais bon, j'avais ma collègue Aurélie qui a travaillé moi cet été, comme elle disait, c'était son petit phare.
2: Quelles sont ses dimensions exactement?
1: 16 mètres de haut.
2: Et quelle est son histoire? Pourquoi a-t-il été construit ici, juste en bordure de l'estuaire de la Gironde?
1: Et apparemment, autrefois, il y avait un arbre qui est tombé. Les pêcheurs avant fier à l'arbre. Et après, ils n'avaient plus aucun repère. Ils ont fabriqué ce phare à la suite.
2: Tout est lié à un arbre, c'est fou quoi.
1: Voilà, au départ, c'est un arbre.
2: On va rentrer, vous avez un trousseau de clés qui vous sert à quoi? À ouvrir le phare, tout simplement?
1: À ouvrir le phare. Caline! Caline! Caline!
2: Et Caline, c'est votre chienne donc?
1: Oui, oui, c'est ma chienne. Ça fait 3 ans, comme un mois, qu'elle vit ici.
2: Ah ouais, dans le phare alors du coup?
1: Ben, elle vit dans l'appartement à côté, oui, avec moi.
2: Elle garde bien le phare ou pas?
1: C'est plutôt la gamelle.
2: Où va-t-on là?
1: Je vais vous faire visiter moi chez moi, là où j'habite, là où je vis tous les jours, enfin, où je dors le soir. C'est là où je passe mes journées.
2: Un bâtiment qui est collé au phare. Ah oui, il y a la cuisine en face.
1: Et à côté, j'ai mon salon. J'ai même la télé, j'ai tout ce qu'il faut.
3: À 7 ans.
1: Je vais sur ICI, parce que bon, les autres chaînes ne me plaisent pas trop.
2: La 3.
1: Voilà, c'est ça.
2: Comment vit-on à l'intérieur d'un phare?
1: Non, après c'est une habitude, on m'appelle l'ermite. J'aime bien la tranquillité, donc bon, l'hiver, moi ça me dérange pas. Aline.
2: Nous quittons le local personnel du gardien. Il nous emmène à présent visiter le musée et le phare en lui-même.
1: Aline.
2: Changement d'ambiance, autant à l'extérieur, il fait très beau, autant quand on rentre à l'intérieur, ça résonne avec, pour commencer, la première pièce qui est un musée.
1: On a des pièces, que des photos, que des personnes du coin nous ont données. Enfin, on donnait à l'époque à l'association.
2: Ce phare avec la pièce d'à côté, votre local, c'est chez vous, c'est votre maison.
1: Mais c'est chez moi, et puis moi je l'ai toujours connu. Donc après.
2: Quel est l'endroit que vous préférez?
1: Moi, le carrelet.
2: À proximité du phare.
1: À proximité du phare. Même.
2: Et c'est pas le phare en lui-même?
1: Si, j'aime bien le phare, mais bon, je monte pas en haut, j'y monterai pas tous les jours.
2: On peut y aller là?
1: Bien sûr, vous pouvez monter, oui.
2: Donc forcément, il y a un escalier en colimaçon. Il y a combien de marches au total?
1: 63.
2: Alors, vous savez qu'il y a une légende qui dit qu'il y a plus de marches à l'aller qu'au retour. Et vous savez pourquoi? C'est parce que c'est plus facile à descendre qu'à monter.
1: Il y en a qui descendent et il y en a qui arrivent à nous trouver 72 marches.
2: On a presque le tournis, hein?
1: Oui.
2: Cocos, gardien du phare de Jodignac et Loirac, va reprendre les visites à partir du mois de mars prochain. En attendant, il se contente de profiter d'un cadre exceptionnel.

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2: C'est l'heure de Décibel, toute l'actualité musicale avec ce soir. Vous n'êtes pas prêts. Ah, les ados des années 80-90 et les aficionados du gaming rétro auront reconnu la musique d'un classique du jeu vidéo, Super Mario. Et oui, comme au cinéma et les bandes originales de films, les musiques de jeux vidéo ont leur histoire, leur mode, leur star, leur budget, leur studio dédié. Un univers musical à part entière que vous allez pouvoir découvrir grâce à la grande expo Video Games and Music à la Philharmonie de Paris jusqu'à la fin de l'année. Le co-commissaire de cette expo, Jean Z, est ce soir notre invité.
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2: Salut à toutes, salut à tous et bienvenue dans Décibel. Merci de nous avoir choisis pour passer votre mercredi soir. Qu'est-ce qui vous attend les amis? L'anniversaire du jour extrêmement réjouissant, c'est celui de Stevie Wonder. On l'écoutera donc à la fin de l'émission. La découverte, alors que j'aurais dû vous passer la semaine dernière. Et puis on avait été bavard avec l'invité et puis on n'avait pas eu le temps. Donc c'est ce soir que je vous fais découvrir Metro Verlaine, un duo rock que vous allez adorer, qui en plus chante en français, à découvrir donc tout à l'heure. On ira faire un petit tour aussi à Vienne avec Sissi Impératrice alias Laurent Petit-Guillaume, notre envoyé spécial à l'Eurovision. Ça y est, il est arrivé, il a déjà plein de potins, des coulisses, il a croisé la délégation française, il va vous tenir au courant de ce qui se passe à l'Eurovision. Ce sera dans la deuxième partie de l'émission. Et là, courons à la Philharmonie de Paris, redécouvrir ou même découvrir pour celles et ceux qui ne s'y étaient jamais intéressés, ces fameuses musiques de jeux vidéo. Jean Z, bonsoir.
4: Bonsoir.
2: Bienvenue dans Décibel. Je vais être tout de suite très transparente avec les auditrices et les auditeurs. On a fait de la radio ensemble oui. au siècle dernier. Ce qui veut dire qu'à tout moment, je ne pourrai plus vous voyer. Et des vieux ça réflexes, voilà, des vieux réflexes vont revenir. Et peut-être je vais dire, oh, ça fait trop plaisir de te voir, Jean Z. On a fait de la radio ensemble sur Le Move. Vous avez aussi été chroniqueur sur France Info. Donc voilà, beaucoup de radio. Mais vraiment, votre truc depuis ces dernières années, c'est les jeux vidéo. Vous avez déjà été commissaire d'expo autour du jeu vidéo en 2017 à Paris, en 2019 à Saint-Etienne, en 2022 à Montpellier. Vous avez écrit 6 bouquins sur le sujet, notamment Art et jeux vidéo en 2018. Et puis, il était une fois le jeu vidéo aux éditions Les Arènes en 2024. L'expo, donc, qui s'appelle Video Games and Music, jeux vidéo et musique en bon français. Ça a commencé le 2 avril, c'est jusqu'au 1er novembre, donc ça laisse à nos amis tout le temps de s'organiser pour passer par Paris pour voir cette expo. C'est la plus grande qui ait jamais été faite, ça n'a jamais existé avant.
4: Sur la musique, non. La musique, je pense que c'est même la première, vraiment d'importance. En tout cas, on a 2 ans et demi de travail, puis c'est la Philharmonie de Paris. Alors, quand la Philharmonie, alors pour celles et ceux qui ne connaissent pas, c'est un très très beau bâtiment, voilà, une superbe architecture, où ils font plein d'ateliers pour les enfants, il y a une énorme salle de concert classique qui est absolument magnifique, et un lieu qui fait musée. Donc ils font plein de choses, et donc ça met un coup de tampon en fait. En gros, ça dit, bon ben voilà, la musique de jeu...
2: C'est la vraie musique
4: aussi, ça, nous aussi on l'aime bien, et c'est bien, et c'est cool, voilà. Donc,
2: mais oui, mais alors c'est vrai, c'est important de le dire. Il y a eu une grande expo sur le reggae, une autre sur David Bowie, sur John Lennon, sur le métal, sur le hip-hop. Là, ce sont les musiques de jeux vidéo. Donc oui, c'est de la musique, et c'est bien de commencer par ça, parce qu'en fait, c'est vrai que nous, si on a nos souvenirs de Street Fighter à la borne d'arcade en 1987. Attends, ça y est, j'ai choisi mon perso. C'est un bonheur, mais est-ce que c'est de la musique, ça, déjà, Jean Z?
4: Oui, c'était de la musique, parce que sur Street Fighter, donc la borne, il faut savoir qu'il y avait des limitations techniques absolument incroyables, donc il faisait bien ce qu'il pouvait. Souvent, d'ailleurs, les compositeurs étaient des ingénieurs, enfin, en gros, des codeurs, parce que pour
2: C'était les informaticiens qui faisaient la musique.
4: Pour mettre de la musique là-dedans, il fallait vraiment, vraiment... Aujourd'hui, c'est plus vraiment le cas. Enfin, il y a une partie logicielle qui est plus cool. Bah voilà, la vie avec des logiciels, c'est devenu plus sympa aujourd'hui qu'hier. Ça, voilà, je vous apprends rien. Et bah, à l'époque, c'était pareil. Mais souvent, il y avait très, très peu. Voilà. Ils avaient un millième de smartphone, quoi. Voilà. Et fait de la musique. Alors que tous les autres développeurs voulaient mettre de l'image. Donc, ils bourraient toute la machine d'image. Et puis, tiens, voilà, il te reste le petit coin en carré, d'ailleurs, pour faire la musique. Donc, oui, c'est de la musique. À tel point que, d'ailleurs, il y a certains, comme Yuzo Koshiro, qui est devenu, qui est un compositeur japonais, qui a fait des musiques de Street of Rage 2, et qui est devenu une icône dans l'électronique. électro-française, par exemple, parce qu'il a fait des concerts, et de la musique, sa musique est incroyable. Ce qu'il est arrivé à faire, voilà, sur des toutes petites consoles, toutes petites machines, c'est absolument incroyable. Et aujourd'hui, c'est reconnu parce qu'on, voilà, on s'aperçoit que, voilà, il y avait une difficulté à faire de la musique et que cette musique, elle est restée imprimée en nous. Mais c'est ce que vous disiez. C'est-à-dire que comment se fait-il que cette musique-là, soit resté en nos mémoires, et même pour celles et ceux qui n'y jouent pas, parce que c'est ça qui est le plus incroyable.
2: C'est ça, voilà. Et c'est la force, vraiment.
4: C'est la force de cette musique, et c'est la force de cette musique de ce temps-là, voilà, parce qu'elle a changé, mais de cette époque-là.
2: Alors, on apprend sur la première console, en 1972, il n'y avait pas de son, non. Par exemple. C'est dire à quel point ce que dit Jean Z est vrai, c'est qu'au départ, c'était vraiment pas une priorité. Ouais,
4: c'est exactement, mais c'est resté une non-priorité depuis, pendant longtemps, des décennies. C'est-à-dire qu'au début, il n'y avait pas de son, voilà, elle s'appelle la Magnavox Odyssey, elle sort aux États-Unis, puis elle connaît un certain succès, mais il n'y a pas de son. Voilà, il n'y a pas de son, il n'y a pas la place, c'est tout. De toute façon, il n'y a même pas de processeur, il n'y a pas de digne de ce nom, il n'y a quasiment rien. Voilà, pour mettre de la couleur, on met des calques sur le téléviseur, c'est réel. Donc voilà, on est vraiment au minima. Enfin, c'est une période du muet que, voilà, on est en 72, donc on va pas connaître une période muette comme l'a connu le cinéma.
2: Voilà. Oui, ça va être beaucoup moins.
4: Ça va être quelques mois, et puis il va y avoir Air Pong, et puis il y a du son, et puis voilà, c'est fini. Ah. Déjà, on a un peu de sound design, même si c'est un peu crispant.
2: Le son de Pong, voilà. Je l'ai pas mis d'ailleurs ce soir, je me suis dit le pays va assez mal, je vais pas vous mettre Pong. Voilà. Mais oui.
4: Relevons la France, mais voilà. Donc, mais le son, oui, et d'ailleurs, quand le grand patron est allé voir Alcorn, c'est l'ingénieur qui a fait Pong, il a dit ouais, je veux un son comme un Flushing Meadow, comme un Roland Garros, voilà ce qu'on pouvait faire à l'époque, et encore en trifouillant. Parce que c'était un électronicien de génie, en trifouillant dans la machine pour essayer de trouver des fréquences sonores capables de produire le son Pong.
2: Après, il y a eu donc les fameuses bornes d'arcade, on en a parlé, avec Street Fighter entre autres, où là il y avait quand même un certain type de musique. Et puis, on a eu aussi dans nos consoles à la maison, les premiers jeux, je pense à la NES, où on pouvait jouer à Super Mario, et où là, en fait, la musique changeait selon l'ambiance. Il y avait Mario tout content. Il se balade, des champignons, des étoiles, et puis après il arrive dans le château qui fait peur. Autre grand moment de la musique à l'époque, au début, Tetris, on pouvait choisir la musique A. Qui donnait envie de buter un chat, du coup on passait à la musique B. Qui était pire en fait.
4: Ouais, je pense qu'on revenait à la A très vite.
2: Et on revenait à la A très vite. Donc en fait, entre le moment au début des années 70 où il n'y a pas de son, et ensuite quand on arrive dans les années 80, fin des années 80, on peut commencer à faire des choix, finalement ça a évolué très très vite. Et c'est devenu un peu comme une musique de film, ça accompagne ce qui se passe à l'écran. C'est-à-dire que non seulement il y a du son, non seulement il y a de la musique, mais la musique s'adapte aussi à ce que fait le joueur.
4: Exactement, c'est ce qui différencie finalement la musique de cinéma, qu'on connaît toutes et tous, et la musique de jeu, c'est-à-dire que la musique est adaptative. L'exemple de Super Mario est frappant parce que dans Super Mario, le Koji Kondo, qui est le compositeur, il utilise un truc qui est utilisé chez Disney, c'est-à-dire que Disney remplaçait le bruitage par des sons musicaux. Voilà, le son devenait une espèce de. Voilà, on pouvait mettre une harpe, un coup de violon, etc. Donc voilà, le son devenait de la musique, le bruitage devenait de la musique. Et chez Super Mario, vous avez exactement la même chose. Et du coup, quand on joue à Super Mario, on intervient dans la musique.
2: C'est ça.
4: Les bruits interviennent et se mêlent à la musique de manière gracieuse. Et on ne le voit pas. En fait, donc, on a tout un espace comme ça dans l'exposition où on explique, voilà, la musique de Super Mario, comment finalement elle s'adapte, comment finalement le joueuse et joueur deviennent un peu aussi compositeurs de la musique quelque part. Voilà. Vous n'aurez pas la même expérience que votre voisin. Voilà. Expérience musicale.
2: Mais oui.
4: Non seulement expérience de jeu, mais aussi expérience musicale.
2: Alors, Jean Z, vous êtes co-commissaire de cette expo, je l'ai dit, avec Fanny Rebillard, qui est musicologue et archiviste numérique, tous les deux.
4: Donc,
2: vous avez bossé 2 ans et demi, vous m'avez dit. En vrai, la masse de thèmes à aborder était énorme. Il a fallu faire des choix. Donc voilà, Super Mario évidemment est là, Final Fantasy aussi. Enfin, il y a évidemment des incontournables, mais ça a été compliqué de faire ce tri.
4: Oui. Oui,
2: comment vous avez fait?
4: Parce que quand on vous dit vous avez 50 ans d'histoire à résumer, 50 ans d'histoire de ce que vous voulez, vous vous dites en 800 mètres carrés, c'est pourtant assez grand,
2: mais
4: en fait ça devient tout, surtout à Paris et au prix des loyers, d'un coup ça devient tout petit en fait, ça devient tout petit parce qu'on se dit mais qu'est-ce qu'on va raconter, par quel fil on prend, etc. Donc on voulait raconter quand même une histoire au début, donc on s'en tient vraiment au début de l'exposition, on se dit on reste dans les années 70 puis 80 90, et à ce moment-là, mais comme dans l'histoire de la musique de jeux vidéo, tout explose. Voilà, en fait, la scénographie devient un univers de jeux vidéo, c'est-à-dire qu'on appelle ça dans le jeu vidéo un monde ouvert. Alors, c'est quoi un monde ouvert? Ben, en gros, il y a une porte qui s'ouvre au début du jeu, il y a un grand panorama, et puis on vous dit, ben, vous pouvez aller à droite, à gauche, tout droit, ben, faites bien ce que vous voulez. Alors, vous êtes là, ah bon, ben mince, ben, qu'est-ce qui se passe si je vais à droite, à gauche, etc. Ben, là, c'est la même chose, et on va découvrir des thématiques différentes des années 90, 2000, 2010. On rencontre l'électro, notamment, avec des musiques de Prodigy, notamment, ou des Chemical Brothers, mais des choses beaucoup plus calmes, comme la musique traditionnelle qu'on a écoutée avec une Game Boy géante.
2: Et on fait jouer
4: Tetris. Voilà. Et du coup, en copiant finalement le monde des jeux, on a réussi à trouver une scéno, un parcours, une visite qui soit un peu comme celle des ce qui se passe dans les jeux vidéo. Et du coup, je pense que les visiteurs qui ne connaissent pas vont être un peu perdus, mais vont se dire bon, ok, je joue le jeu.
2: Oui, voilà,
4: l'exploration est récompensée dans cette exposition. Ouais. Donc on va trouver une salle sur Sonic, Super Sonic, bah ok, on va y jouer. Ah ok, on va trouver une salle sur l'électro, elle est vachement bien, etc. Donc voilà, et d'ailleurs il y a plein de Easter eggs, il y a des bonus cachés aussi dans l'exposition.
2: Comme dans les jeux, il y a des passages secrets.
4: Exactement. Et donc ça a été 2 ans où il a fallu ça pour que la Philharmonie, parce que c'est un travail collectif. Voilà, c'est un vrai travail collectif. Il y a Fanny, il y a moi, enfin moi, il y a tous les autres et toutes les autres. Et du coup c'est un peu une rencontre. En fait c'est marrant parce que c'est une rencontre. Un peu des non-joueurs et des joueurs. Voilà. Ouais. Nous, on est plutôt joueurs avec Fanny, donc on joue beaucoup. Et puis eux, ils sont plutôt non-joueurs, mais très curieux. Et donc, du coup, il a fallu aussi dialoguer, leur faire comprendre, etc. Donc, c'est pour ça qu'on a voulu une expo pour tout le monde. C'est pour pas exclure quand même toute cette partie de gens qui n'y connaissent rien ou qui ont lâché. Hein, parce
2: que oui,
4: c'est aussi beaucoup ça.
2: On peut lâcher à la fin du collège.
4: Ouais, c'est
2: certains.
4: Ça, exactement, ouais. Exactement.
2: Ça a commencé le 2 avril et c'est jusqu'au 1er novembre. Video Games and Music à la Philharmonie de Paris. Vous allez y croiser alors un grand moment, un grand pivot, j'ai l'impression, de la musique de jeux vidéo. Mais Jean Z, ne vous en faites pas, compter sur lui, va me dire si je dis une bêtise. Grand Theft Auto, GTA, il me semble que c'est un pivot parce que là, un peu comme dans les bandes originales de films de Tarantino, Grand Theft Auto propose, donc on joue à conduire une bagnole, mais alors vraiment comme un cochon, on conduit très mal, on veut tuer des gens, et on a un autoradio, et on a 9 radios au choix.
4: Ça c'est vrai.
2: Ah ça c'est quand même une dinguerie, ouais, ça c'est un vrai
4: Auto.
2: Pivot. Et
4: qui s'est inspiré d'un jeu qu'on n'a pas pu présenter non plus, ça s'appelle Outrun de Sega. Outrun, c'est un jeu de console, hein, de salle d'arcade, où on conduisait une bagnole, c'était le rêve américain, donc c'était un conducteur, il a une blonde assez côté, et voilà, on est à fond la caisse sur la highway, ok, super, et les musiques sont incroyables, et il y a 6 morceaux dans l'autoradio.
2: D'accord.
4: Du coup, Grand Theft Auto a récupéré cette idée, mais on a fait... on a fait le pendant moderne de ce qui se passe quand on fait de la musique de jeu et qu'on va mettre de la musique enregistrée dans les Avengers, voilà, dans un Walkman des Avengers, on va mettre un certain son. Ben là aussi, on va prendre des sons, mais un peu comme Blur, et le son tout de Blur qui est absolument incroyable, s'est fait connaître, a été popularisé en partie grâce à FIFA, grâce à l'écran titre de
2: un
4: FIFA.
2: Jeu de foot,
4: c'est un jeu de foot, c'est une simulation de foot, sauf que tout le monde, tous ceux, hein, qui ont joué à ces FIFA des années 90-2000, se rappelle de Blur, de Song 2 via ça. Et donc il y a beaucoup de morceaux de hip-hop, de rock aussi, hein, d'ailleurs de country, parce qu'ils mêlent plein de choses.
2: Ah, dans GTA il y a tout, hein.
4: Voilà, exactement, ouais. qui se sont imprimés dans les mémoires des joueuses et des joueurs grâce à GTA.
2: Ce qui fait qu'en 2001, dans GTA 3, vous pouviez jouer en écoutant Toto Africa. Alors je vous propose de rentrer dans le jeu vidéo, un peu comme dans l'expo Video Games and Music. Jean Z est notre invité, on va continuer à parler de ces musiques de jeux vidéo et de ce qui se fait maintenant. C'est de la vraie musique classique.

0: Grand Theft Auto, GTA 3, voilà, si vous voulez. C'est sur la radio classique des années 80. Vous écoutez Décibel et on parle avec Jean Z, qui est le co-commissaire de cette grande exposition de la Philharmonie de Paris, pardon, Video Games and Music, jeux vidéo et musique. Je vous soupçonne d'avoir mis le nom de l'expo en anglais parce que vous supportez pas les gens qui écrivent jeux vidéo et qui mettent un S à vidéo.
1: Ça, c'est vrai.
0: Je sais que c'est vos pires ennemis.
1: C'est vrai, hein, qu'au pluriel, ouais, le vidéo ne prend pas de S, mais effectivement, il y a la Vox Populi qui j'essaie de combattre quelque chose qui est imbattable, c'est la Vox Populi.
0: J'aime bien, c'est ce petit côté, on se bat contre les moulins avant, mais ça fait du
1: voilà,
0: bien.
1: Voilà, c'est ça.
0: Donc les jeux X vidéo, pas de S. Voilà. Merci les enfants. En vrai, pourquoi c'est en anglais le titre?
1: Parce qu'on dit VGM en anglais. Voilà, la vidéo. Ah. Parce que voilà, au bout d'un moment, la musique de jeux vidéo, ça devient long à dire.
0: C'est un peu long, j'avoue.
1: Voilà, c'est un peu relou. Et donc, du coup, pour les Anglais, les acronymes, ils aiment bien aussi les acronymes, comme les Français, mais voilà. Celui-là, on l'a pas, celui-là, mais eux, ils l'ont, c'est VGM. Et donc, VGM est devenu Video Game and Music, et je trouve que ça colle très bien à l'exposition, c'est-à-dire que, voilà, on explore les rapports de la musique et des jeux vidéo. Voilà, c'est pas une histoire de la musique des jeux vidéo avec une histoire extrêmement poussée et, du coup, technologique, parce qu'on aurait été obligé de passer par beaucoup de techno, de machines, beaucoup de logiciels pour expliquer comment on intègre, finalement, de la musique dans les jeux, et on est plus dans les rapports, finalement, qu'entretient la musique avec ces jeux au fil du temps. Voilà, et là, ça nous allait bien, c'était beaucoup plus popu, beaucoup plus pop.
0: Ah ouais. Alors, ce qu'on vient d'entendre, là, c'est donc une chanson qui était déjà un tube, Toto Africa, et qui s'est mis dans un jeu vidéo. Il y a aussi des compositeurs qui sont devenus, vous l'avez dit tout à l'heure, même des grands compositeurs reconnus, et à qui on demande de composer les thèmes des jeux vidéo, comme on pourrait composer le score d'un film à Hollywood. Il y a, par exemple, dans Final Fantasy VI, la musique de Nobuo Uematsu.

0: dans un autre style, Gustavo Santaolalla, qui avait été le compositeur de la musique de Brokeback Mountain, on lui doit la musique de The Last of Us. Alors comment on passe de tout tout tout tout tout tout à ça, qui est de la belle et grande musique? Vous avez donné un élément de réponse tout à l'heure, c'est l'évolution de la technologie qui fait qu'on...
1: Ah, c'est sûr.
0: Voilà, on a plus de mémoire, plus de place pour les jeux, ça c'est évident. Mais il n'y a pas que ça aussi, il y a quand même un côté psychologique, intellectuellement, les gens qui vendent du jeu vidéo, qui fabriquent du jeu vidéo, maintenant se disent, il nous faut une musique.
1: Oui, exactement, il y a eu un changement, c'est-à-dire que cette musique est devenue, à partir des années 90 déjà, hein, Nintendo, Sega, ils disent, on va quand même, dans le marketing, on va quand même dire qu'il y a du Dolby, de la stéréo. Enfin voilà, même si ça ne prend pas beaucoup de place dans la machine en réalité,
0: ouais.
1: Mais on va quand même le dire et on va quand même essayer de montrer que le son c'est marrant parce que Nintendo a une image aujourd'hui très polie, en tout cas très familiale,
0: oui.
1: Et à l'époque, dans les années 90-2000, il y avait des pubs ultra grunge, très rock, très rugueuse, et ouais. Du coup on se dit ah, tiens, comment la com a changé, mais Sega, tout le monde se rappelle, enfin beaucoup en tout cas, les plus anciens se rappellent de ce punk voilà, qui prenait des roustes aux jeux vidéo et on disait Sega c'est plus fort que toi, voilà,
0: bah, oui, c'est
1: et,
0: vrai.
1: Et avec un côté extrêmement punk, il arrivait, il était là, il n'arrêtait pas de se prendre des tolls, c'est la
0: ouais,
1: machine
0: ouais.
1: Qui vient. Voilà. Et ça a changé beaucoup quand même avec quelque chose qu'on connaît, c'est le CD. Alors, il n'y a pas que ça, dans les coulisses, on a beaucoup de logiciels. Mais le CD, bah, ça a changé beaucoup de choses pour beaucoup de gens, musicalement, hein, j'entends.
0: Bien
1: et
0: sûr.
1: Même dans le secteur musical. Mais là aussi, avec tout cet espace, on s'est dit, bah, tiens, on peut mettre un orchestre symphonique, mais on peut garder les visuels absolument incroyables.
0: Ouais.
1: Et donc, du coup, est-ce qu'on ne pourrait pas mêler un peu les deux? C'est-à-dire une musique plus ambitieuse encore, c'est-à-dire la musique qu'on entend dans les films, hein, en gros, mais cette fois à la manière du jeu vidéo, c'est-à-dire de manière interactive, en impliquant, on va dire, le joueur. Ça a mis un peu de temps aussi, hein, pour que cette interactivité se fasse jour. Mais voilà, effectivement, le CD a beaucoup poussé, le logiciel également. Et effectivement, on arrive aujourd'hui à des qualités qui sont incroyables. Enfin, je veux dire, voilà, on a des orchestres symphoniques. Olivier de Rivière, qui est un compositeur français, qui a fait la musique de Remember Me, c'était il y a une dizaine d'années. Donc, ça se passe dans un Paris futuriste. Le jeu est absolument magnifique. Ça revisite vraiment la capitale et on est dans le futur. Enfin, voilà, donc au cinéma, on n'a quasiment jamais vu ça. Et il a fait enregistrer par l'un des plus grands orchestres anglais toute une musique symphonique pour la rescratcher, retravailler, rééchantillonner. On ne fait pas ça au cinéma, parce que ça a déjà tellement coûté cher.
0: Oui, mais, c'est ça, l'orchestre, voilà, on n'y touche plus après.
1: Voilà, mais là, il y a une espèce d'impolitesse dans le jeu vidéo. Mais non, mais si, vous allez voir, on fait en futur, etc. Et c'est la musique est absolument touchante aussi, hein, mais aussi incroyable par ce côté un peu osé, quoi. Ce côté, ben voilà, c'est du jeu vidéo, on a le droit, quoi.
0: J'adore. Et donc, en parallèle de cette expo, la Philharmonie organise alors des conférences, mais aussi des concerts, donc, puisque aujourd'hui, partout dans le monde, il y a des gens qui vont dans les théâtres, dans les cinémas aussi, ça se passe pas mal, et dans les salles de concerts, pour entendre des concerts de musique de jeux vidéo. Donc, il y a par exemple un concert Assassin's Creed The Piano Collection, ça sera le 23 juin, toujours autour d'Assassin's Creed, là, il y a carrément un concert avec les images, avec l'orchestre symphonique. Il y a l'Orchestre National d'Île-de-France aussi qui va jouer Final Fantasy, ça va être bien, ça va être le 25 juin, voilà, à la grande salle de la Philharmonie. Et voilà, donc tout au long de cette expo, il y aura aussi en parallèle des concerts. Alors,
1: ouais, c'est presque le regret, ça, de se dire que voilà, bah, la Philharmonie de Paris, elle n'est qu'à Paris. Voilà, on aimerait une Philharmonie de Reims,
0: mais ça dure longtemps.
1: De Toulouse.
0: Alors on se dit, on a toujours moyen de passer par Paris d'ici novembre.
1: Et c'est tout le parce qu'on reçoit plein de commentaires. On dit, ah, ça a l'air génial. Si je pouvais être à Paris, etc. Mais effectivement, c'est long. Là, la Philharmonie a bien pensé en se disant, bon, on va rallonger, on va faire attention au créneau pour que tout le monde puisse jouer, parce qu'il y a une trentaine de postes jouables. Mais du coup, si c'est blindé, ben ouais, effectivement, les gosses peuvent pas jouer, vous non plus, parce que vous avez quand même envie de vous faire une petite salle d'arcade. Là, c'est plutôt bien pensé, je trouve qu'ils vraiment ils font bien les choses, c'est-à-dire qu'il y a des créneaux et du coup quand il y a du monde, ben il y a pas non plus trop de monde. Mais voilà, mais c'est un peu le regret de se dire, bah, la Philharmonie de Paris, il en faudrait plein. Voilà,
0: il en faudrait partout en France.
1: Voilà, exactement.
0: En attendant, essayez de programmer lors d'un passage à Paris la visite de cette expo. Et alors, si vous pouvez faire ça le samedi 27 juin, il va y avoir un grand moment. C'est la Just Dance Experience. Donc, c'est un spectacle participatif et en famille à partir de 6 ans autour du jeu Just Dance. Alors, vous allez nous en dire deux mots, Jean-Z, parce que Just Dance, il a vraiment sa place dans l'expo. Mais avant, je vous propose d'écouter une des chansons en français de Just Dance. Alors, il n'y en avait pas des masses. J'ai trouvé le bal masqué Oé Oé de la compagnie créole.
1: Et pourquoi pas, Emilie?
0: J'ai trouvé Papa Outé de
1: Stromae. Oui, tout à fait.
0: Et j'ai trouvé Plastic Bertrand.
1: Très bien.
0: Ça plane pour moi. Répétez vos chorés.

0: vous pouvez le chanter très fort et très faux dans votre douche, mais avouez que aller à l'expo sur les musiques de jeux vidéo et taper votre meilleure choré sur Ça plane pour moi,
1: épuisante,
0: de Plastique,
1: hein,
0: Bertrand, choré, ah bah ça va très très vite. Hein.
1: C'est ça, voilà, ça, faut sautiller, ouais.
0: Donc Just Dance, c'est un des jeux mis en avant et ça fait partie des espaces jouables de l'expo de la Philharmonie de Paris. Il y a 29 jeux en tout, hein, auxquels on peut jouer, mais celui-là, il est vraiment important.
1: Bah, il a sa petite salle, il est important parce que les jeux musicaux existaient. C'est très populaire. Mais ce qu'a réussi Ubisoft, parce que c'est un éditeur français, hein, qui
0: est en région parisienne.
1: Just Dance, c'est français. C'est fait à Montreuil.
0: C'est voilà, pour ça
1: en région parisienne.
0: Le bal masqué, ohé ohé. Bravo les gars, dédicace.
1: Après, ils sont très très éclectiques et ils écoutent effectivement plein de choses. Et c'est marrant parce que ce qu'ils ont réussi à faire, c'est-à-dire que dans les jeux de danse, il y a un petit côté simulation. Alors comment, il faut jauger le niveau. Est-ce que c'est un peu haut? On va demander de la simulation à danser vraiment bien et à suivre vraiment les chorés. Bon, ça c'est dans Dance Dance Revolution où avec les pieds, il va falloir suivre toute une série de gestes absolument précis. Alors que Just Dance, pas du tout.
0: Oui. Hein,
1: Just Dance, c'est très permissif. C'est-à-dire que tout le monde peut danser et même de son canapé, normalement, si on est assez malin, on peut quand même réussir à avoir quelques
0: points.
1: Sans se lever, exactement.
0: Oh là là.
1: Mais nous on a fait un truc encore plus fort, mais c'est Ubisoft qui l'a proposé. Je trouve que c'est une idée géniale. C'est-à-dire qu'il y a plus du tout de manette, il y a plus rien. Voilà, on arrive dans la salle, on choisit son morceau et puis on commence à danser.
0: Face
1: à l'écran, il y a pas de points, il y a pas de correct, perfect, etc. On y va, et on danse. D'ailleurs, j'ai vu des jeunes filles notamment danser et changer totalement la choré. Il y avait une choré sur l'écran, grand écran, et elle faisait une autre choré qui était vachement bien. Et voilà, donc il peut se passer ça pendant l'exposition. Et ça, c'est drôle parce que d'un coup, le jeu vidéo devient un peu autre chose. C'est-à-dire que nous, ce qu'on voulait aussi montrer, c'est que cette musique de jeu, elle est très physique finalement.
0: Ouais.
1: Au-delà même des jeux musicaux, il y a quelque chose d'une physicalité, il y a quelque chose du corps. Et c'est peut-être pour ça aussi qu'on les retient aussi bien. C'est que quelque chose se joue au niveau physique. Et on voulait ces parties dansantes parce qu'en plus ça sent incroyable. Voilà, quand on fait une expo et qu'on peut danser, c'est quand même super. Voilà, c'est rare, c'est rare.
0: C'est pas tous les
1: jours.
0: C'est
1: pas chez Matisse que ça arriverait, mais même si on adore Matisse, hein, c'est pas ça le problème. Hein, mais voilà, chez Matisse, il y a moins Just Dance, mais là, vous pouvez la voir. C'est quand même sympa.
0: Video Games and Music à la Philharmonie de Paris, c'est jusqu'au 1er novembre. À tout de suite.
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0: On n'a pas parlé d'argent, donnons les tarifs de cette expo. Non, c'est bien parce que c'est pas cher. Je vais dire du bien. Tarif réduit, 6, 9, 11 euros. Tarif plein, 15 euros. Tout va bien pour aller passer un long et bon moment où on va jouer, chanter et même danser.
1: Donc, et même danser,
0: voilà. Video Games and Music.
1: Et si à vous... ce que je vois, les gens restent plutôt 2-3 heures parce qu'on a une grande expo, on a aussi une grande projection, un grand écran pour les gens qui veulent vraiment pas jouer, qui sont allergiques, mais qui passent un excellent moment et les gens restent. Voilà. Enfin, vraiment, c'est un lieu où les gens restent, donc c'est très agréable.
0: Est-ce que, quand vous avez préparé cette exposition, Jean Z, avec Fanny Rebillard, est-ce que vous avez pensé aux gens pour qui la musique de jeux vidéo, c'est ça?
1: Bien sûr.
0: Pac-Man, baby. Voilà, est-ce que si on n'y connaît vraiment rien, ou si on a de très très vieux souvenirs des années 80, est-ce qu'on se sent perdu? Est-ce que c'est devenu une musique savante, la musique de jeux vidéo? Ou bien est-ce que c'est quand même toujours quelque chose qui doit être immédiat?
1: Alors, c'est immédiat, et nous on a voulu le faire jouer comme ça, c'est-à-dire que quand on va dans la salle d'arcade, c'est une salle d'arcade, et on explique un peu avec les cartels, un peu avec un peu de texte ce qui s'y passe, mais après c'est beaucoup de sensations, les gens vont jouer, vont écouter, vont dire, tiens, les prémices des premières musiques, voilà, on a aussi fait confiance au jeu pour dire ce qu'il avait à dire sur le jeu, et on va dire que ça c'est le mode facile, il y a un petit peu le mode intermédiaire, les gens vont commencer à fouiller, tiens, pourquoi il y a Wipeout 2097, pourquoi Prodigy, et Chemical Michael Brothers, ils ont participé à un tel jeu avec PlayStation au milieu des années 90. Tiens, voilà, là c'est le milieu intermédiaire. Puis il y a le milieu, on va dire, expert. Le mode expert. Ouais. Donc on a toute une partie sur la plongée dans le code. Bah, c'est ça, on va faire une plongée dans le code.
0: Avec comment coder
1: Comment on peut coder, comment on peut essayer de commencer à comprendre. D'ailleurs, il y a un vieil ordinateur qui s'appelle le Commodore 64 qui rappellera des souvenirs à certaines et certains. Et on peut composer de la musique dessus. Voilà, on propose de composer de la musique, mais assez facilement. Assez facilement. Donc voilà, il y en a un peu pour tous les goûts, mais franchement, ça a été vraiment voulu pour que les non-joueurs et les joueurs dialoguent. Ça, c'est vraiment très important. Et que si on y va en famille, il y a quelqu'un qui n'y connaît rien, ou quelqu'un qui s'y connaît, mais en salle d'arcade, mais l'autre qui s'y connaît plutôt en PlayStation 4, bah, puisse dialoguer ensemble. Et ça, c'est plutôt vraiment important. Et je pense que c'est ce qui se passe. Et on a notre jeu vidéo. Oui. Et on a voulu aussi que tout le monde dialogue et que tout le monde se parle.
0: Ah, ça, c'est une très, très belle chose. Video Games and Music. Juste par curiosité, une musique de jeu vidéo, alors on l'a compris, il y a 50 ans, aux prémices, c'était vraiment, fallait que ça coûte que dalle, et c'est le gars qui faisait les graphismes qui composait une musique vite fait dans son salon avant d'aller au bureau. Aujourd'hui, une musique de jeu vidéo, c'est comme celle qui est orchestrale qu'on a entendu tout à l'heure, celle de Final Fantasy, celle de The Last of Us. C'est combien de pourcentage du budget d'un jeu vidéo à la louche, hein?
1: À la louche, je pense que ça doit toujours pas,
0: c'est toujours pas
1: extrêmement
0: énorme.
1: Extrêmement haut de fait. Pourquoi? Parce que ce qui coûte cher en fait dans un jeu vidéo, je vais vous dire, c'est les mouvements. Voilà, quand vous voyez un jeu qui ressemble à du cinéma, c'est-à-dire tous les PNJ, tous les personnages sont ultra fluides, c'est que ça coule, c'est incroyable.
0: C'est là les sous.
1: Et là les sous ils sont là, okay. Parce que là il faut un max d'animateurs, de gens qui font que vos personnages ils sont super. Ça n'empêche que les gens qui mettent de l'argent, vous allez l'entendre sur la musique, généralement vous l'entendez. Voilà, Just Dance par exemple,
0: mais
1: sauf que derrière il y a quand même des gens qui font des chorés, qui les imaginent, qui se costument au sein d'Ubisoft, qui vont enregistrer tout ça, mais voilà, ça représente toujours pas quelque chose d'important, mais de plus important en tout cas qu'à l'époque des années 90, ça c'est sûr.
0: Et ça fait vraiment partie de la pop culture, notre culture commune, ces musiques de jeux vidéo. Merci beaucoup.
1: Merci à
0: Jean
1: vous. Merci.
0: Pour se dire au revoir, je vous propose une petite partie de Guitar Hero en 2005.
1: Pas de problème. C'était pas le meilleur. Hein.
0: Avec Franz Ferdinand. Ah oui, il y a du rock aussi dans les jeux vidéo. Take Me Out. Merci Jean.
1: Merci.

0: Spéciale dédicace à celles et ceux qui ont marqué plein de points à Guitar Hero grâce à cette chanson de Franz Ferdinand, Take Me Out. Franz Ferdinand en tournée française des festivals d'été. Ça commence à la Cartonnerie de Reims le 19 juin. Festival Beauregard à Hérouville-Saint-Clair le samedi 4 juillet. Puis Carcassonne le 27 juillet. Et ensuite Saint-Cloud, Festival Rock en Seine le vendredi 28 août. Semaine de l'Eurovision, notre envoyé spécial sur place, Laurent Petit-Guillaume, est en direct. Il est bien arrivé à Vienne. Ça va, Lolo ?
1: Oui, salut Émilie, bonsoir à tous. Effectivement, je suis bien à Vienne, entouré de tous mes collègues de tous les pays qui participent à l'Eurovision. Comme chaque année, on est tous réunis ici devant un écran qui nous présente tout ce qui va se passer. Et demain soir, on ira voir dans la salle la demi-finale. Je vous en dirai plus, donc vendredi.
0: Ouais. Alors Laurent, on a vu qu'à Vienne, ouais, le ciel est bleu, la mascotte est affreuse. Oui. Et toi,
1: c'est vrai.
0: Elle est affreuse. J'ai vu une story, il faut suivre absolument, oui, Laurent Petit-Guillaume sur Instagram. Il vous poste tout en story, cette mascotte est absolument terrifiante, mais c'est pas grave, ce qui nous importe, donc oui, c'est les demi-finales, et une petite déception, Lolo, oui. Alors
1: oh, je suis très déçu, je vous avais parlé du Portugal, oui. Ils ont été éliminés complètement lors de la première demi-finale, et il y a eu une autre annulation, c'est la chanteuse de San Remo, qui s'appelle Zenit, et elle était en duo avec Boy George, il était là, Boy George, oh. Et bien il est rentré chez lui. Voilà, ils participeront pas à la finale. Puis alors, je voudrais quand même rassurer tout le monde, parce que c'est vrai qu'on regarde sur Internet les pronostics et les bookmakers, je dois le dire, parfois se trompent. Bon, ils s'étaient pas trompés en 2021 quand ils avaient mis les Italiens de Maneskin en première partie, enfin en numéro 1, et oui, Barbara en numéro 2, Barbara Pravi. Mais l'an dernier, ils se sont trompés. Tout le monde croyait que c'était le groupe suédois qui allait gagner, et finalement, c'est l'Autrichien. Donc, si vous êtes un fan de l'Eurovision et que vous regardez les paris, les bookmakers en ce moment, ne vous inquiétez pas, tout peut changer, et notamment pour notre petite Monroe, qui a fait belle impression lors des répétitions cet après-midi, qui participera demain à la demi-finale, que vous pourrez regarder sur France 4 à partir de 21h ou sur le site de France Télévisions. Vous verrez sa prestation pour la première fois demain soir à la télé.
0: Ah, voilà. Trop bien. Et là, bon, les journalistes l'ont vu, hein, puisque donc les répétitions du jour étaient ouvertes à la presse.
1: Ouais,
0: revenons à la compétition.
1: Mais il faut voir ce que ça donne en télé. Hein.
0: Oui, oui, bon, bien sûr.
1: Allez, je vais te faire plaisir.
0: La Moldavie, c'est ça ?
1: Oh, je l'adore. C'est un petit gars, il s'appelle Satoshi. Il est très marrant. Et c'est une vraie déclaration d'amour à l'Europe et à son tout petit pays dont l'indépendance est menacée. Bon, c'est un mélange de plein de choses. Il y a de la tradition, il y a du rap. Il a fait sensation lors de la demi-finale. Et voilà ce que ça donne. Ça s'appelle Viva Moldova. Viva Moldova!
0: C'est pas mal du tout, Satoshi.
1: Mais il est sympa. Ah non, franchement, il est sympa. Tu verras, il y a une belle chorégraphie autour de lui. C'est plutôt rigolo. Ça peut le faire. En tout cas, il y a de l'ambiance et il a fait sensation lors de la demi-finale. Alors, il y en a une autre dans la série des refrains, ouais, vraiment entêtants, voire énervants, mais donc efficaces.
0: Ouais.
1: J'ai choisi de vous parler de la Bulgarie qui fait son grand retour, représentée par une chanteuse qui est star dans son pays. Elle a gagné X Factor. Elle fait partie du jury de The Voice en Bulgarie. Elle s'appelle Dara, c'est très énervant, mais serait très efficace. Baranga, baranga, baranga, baranga. Tu vas voir, c'est génial, c'est génial. Ça fait danser.

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1: J'adore. Attends, c'est pas du tout agaçant. Je trouve ça très bien. Ça me relaxe. Non, si, bien sûr, non, c'est terrible. Mais oui, en tout cas, ça peut bien rentrer dans la tête. Et encore une fois, tout dépend. Et c'est vrai, Laurent le disait, mais il faut vraiment le préciser. La chanson est bonne ou pas bonne, mais c'est la prestation aussi. Qu'est-ce que ça rend à la télé? Eh oui, évidemment.
0: Exactement. Parce que nous, dans la salle, on voit tous les trucages, on voit tous les gens qui courent autour, qui accrochent une robe quelque part pour pas qu'elle s'envole, etc., etc. Il faut voir absolument ce qui se passe à l'écran, et c'est comme cela que les jurys pourront juger. Allez, un petit peu de rock, parce que la Roumanie est de retour pour des raisons économiques. Elle était absente, la Roumanie. Alors bon, je suis désolé pour la prononciation, elle s'appelle Alexandra Icapitanișcu. C'est du rock fort. Bon, la chanson s'appelle Shock Me en français.
1: Étrangle-moi.
0: Alors, on lui a demandé de changer certaines parties en termes de paroles parce que c'était plutôt tendancieux, plutôt.
1: C'est dommage.
0: C'était un petit peu comme une normalisation d'une pratique un peu dangereuse, si tu vois ce que je veux dire. Voilà. Bon. Alors, elle a déclaré que sa chanson était au contraire très positive. Elle parle d'amour de soi, que la notion d'étouffement se rapporte plutôt à des doutes, des remises en question personnelles. Bon, enfin, c'est du rock. Pour une fois qu'il y a un peu de rock à l'Eurovision, écoutez plutôt.

0: une petite voix à la Lady Gaga. En tout cas, elle plaisante pas quand elle chante. Hein. Ah ouais.
1: Et ouais, et pas que la voix, elle dégage également sur scène. Rendez-vous ben, demain soir également, elle participera à la demi-finale. Et puis on va se quitter quand même avec une conclusion. Ce soir, on y croit, on aime toujours et encore plus Monroe. Grâce à ce qu'on a vu cet après-midi, les répétitions, grâce à ce que vous allez voir demain soir lors de la demi-finale. Je
0: dis-nous,
1: le rappelle,
0: dis-nous, est-ce que la robe est belle? Est-ce que la Corée est belle? Ouais, on y croit.
1: Alors, elle est entourée de danseurs et de danseuses. La robe est blanche, je ne vous en dirai pas plus.
0: Okay.
1: Et bon, c'est tout un cheminement qui est très inspiré d'œuvres, enfin, il faut décrypter, hein, d'œuvres connues, de peintures connues, d'œuvres connues.
0: Ah,
1: il y a
0: bien un
1: mélange de tout. Oui, oui, ça a la pêche. C'est vraiment quelque chose qui nous emporte jusqu'à la fin. On verra ça demain, Monroe. On regarde et on écoute plutôt.
0: Merci beaucoup, Laurent Petit-Guillaume, en direct de Vienne. À demain, l'Eurovision, grande finale, J-3.

0: Elle est franco-américaine, pardon. Elle a 17 ans. Elle s'appelle Monroe, chanteuse lyrique qui représente la France cette année à l'Eurovision. Laurent Petit-Guillaume qui a vu les répètes cet après-midi et qui dit que pour nous, c'est drôlement bien parti.
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0: Le Cheap Show d'Anaïs, le premier album d'Anaïs, donc, fête ses 20 ans. Pour l'occasion, Anaïs sortira vendredi prochain une nouvelle version d'une chanson que vous connaissez bien. Normalement, vous la connaissez même par cœur.

0: On est mort. 20 ans pour le Cheap Show d'Anaïs. Et comme les albums qui sortaient au début des années 2000, ils sortaient pas en vinyle, et bien pour ces 20 ans, il sort pour la première fois en vinyle. Vous pouvez déjà effectuer une petite précommande. Et la nouvelle version de Mon cœur, mon amour, version 2026, ça sera pour le 22 mai.
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0: Métro Verlaine, c'est un groupe que j'adore. Ils viennent de sortir un quatrième et nouvel album. Comment vous dire, c'est un duo, c'est rock, c'est culotté, c'est lettré, intelligent. Les paroles peuvent pas être connes puisqu'elles sont en français. Voilà, c'est ça, parce que parfois on se cache un peu derrière l'anglais en se disant « c'est beau, ils vont rien comprendre ». Là non, ça n'est pas le cas. Sur scène, ils sont absolument merveilleux. Il y a une vraie alchimie entre eux. J'ai beaucoup aimé cette chanson « Rodéo ». Je me suis dit qu'elle allait aussi vous plaire, vous parler. Et puis parce qu'on a besoin d'écouter du rock, ça fait du bien. Vous avez entendu tout à l'heure Laurent Petit-Guillaume. Même à l'Eurovision, les gens réclament du rock. Alors en voilà du bon. Made in France, Métro Verlaine.

0: Comme quoi, monter un groupe après avoir eu un coup de foudre, c'est parfois une très très bonne idée. Ça a été le cas de Métro Verlaine. Lui, c'est Axel. Elle, c'est Raphaël. Leur quatrième album va arriver tout bientôt. Il y a déjà donc cette chanson que vous venez d'entendre, Rodéo, qui est disponible. Et puis une autre aussi qui s'appelle À l'envers. Ils fêteront la sortie de leur quatrième album à Paris, au Point Éphémère, le 14 novembre prochain. Mais croyez-moi, ils n'oublieront pas de tourner absolument partout en France. Et ils sont excellent en live, Métro Verlaine. Ils viennent d'Évreux. Vous allez me dire, est-ce que ça a un rapport avec le fait d'être excellent? Eh bien oui, Made in Normandie, ça fait des années que c'est une recette qui fonctionne dans le rock'n'roll, croyez-moi.
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0: C'est l'anniversaire de Stevie Wonder. Et franchement, on est à deux doigts de faire un jour férié, tellement on a de la chance, toutes et tous, autant que nous sommes, de vivre à la même époque que ce génie. C'est-à-dire que les gens, dans 300 ans, ils diront « Oh là là, Stevie Wonder !» Comme nous, on fait genre « Oh là là, Mozart !» quoi. Stevie Wonder, les gars, légende vivante, 25 Grammy Awards, 100 millions d'albums vendus. Il a aujourd'hui 76 ans. Et on fait ça en musique, évidemment, Sir Duke, chanson dans laquelle Stevie a le bon goût de rendre hommage à ses héros musicaux, Duke Ellington en tête, mais pas que. Vous écoutez ici, bon anniversaire, Stevie!

0: Joyeux anniversaire à Stevie Wonder et à cette chanson qui a pile 50 ans. Allez, merci d'avoir écouté Décibel. Merci à l'équipe. Il y avait ce soir Iris Guitoni, Justin Panigiani, Elodie Biancamaria, Laura Carvalho et Franck Moilier. À demain, la team.
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0: Bonjour à toutes et à tous, j'espère que vous allez bien. Jusqu'à 13h, ce sont les meilleurs moments d'Au Taquet pour vous changer les idées. Bon courage si vous êtes sur la route, bison futé, voire rouge sur tout le pays et même noir sur une partie du quart sud-est dans le sens des départs. Alors dans quelques instants, Valérie Damido et Eric Bastien s'amuseront avec les candidats au programme Dalida, une quiche Lorraine en crochet, des centaines de verres à champagne qui tombent et une candidate enfermée dans un cimetière. Et oui, il s'en passe des choses sur votre radio ici.
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0: Et la musique, c'est maintenant sur votre radio ici avec un succès du groupe Gold qui d'ailleurs donnera son nom à l'album où il est présent, Calicoba.

0: Gold avec Calicova sur votre radio ici. Alors il est l'heure de manger, ça tombe bien car François d'ici Bourgogne se débrouille plutôt bien en cuisine. Sa spécialité, le gratin dauphinois. Et il a une petite astuce qu'il vous partage juste après Émilie d'ici Sud-Lorraine qui confectionne des choses un peu particulières en crochet. Ce qui a amusé Valérie Damudeau et Eric Bastien sur votre radio ici.
1: Alors, Émilie, elle est un peu comme moi. Elle fait pas trop de sport, t'aimes bien le vélo électrique, c'est ça?
2: Oui, c'est ça, électrique, c'est très bien.
1: Voilà, et puis les apéros avec les copines, hein?
2: Oui, essentiellement, c'est du sport aussi. Hein.
1: Je suis assez d'accord.
3: Ah bah, le lever de verre, hein, c'est muscle.
1: Bah, c'est très très dur. Les apéros avec les copines, tu donnes une énergie, c'est incroyable.
2: Alors, par contre, on rigole, on parle, ça fait du sport.
1: Mais je suis d'accord. Rigoler, ça fait du sport. Alors, ça me plaît énormément. Voilà, ça, c'est mon petit moment à moi. Et d'ailleurs, hors antenne, je te demanderai d'en faire un pour moi. Parce que figurez-vous qu'Émilie s'est mise au crochet. Elle s'est mise au crochet et à la couture. Donc ça, elle fait pas n'importe quoi. Alors, elle fait des quiches Lorraine en crochet. Ça, c'est comique.
3: Mais c'est quoi?
2: C'est magnifique.
1: Bah, tu vois ce que c'est le crochet quand tu fais, c'est le crochet? C'est.
3: En cuisine? Non mais attends, franchement je vois pas ce que c'est. Non mais là je le fais pas exprès.
1: Mais le crochet
2: du tricot.
1: Du tricot.
3: Mais pourquoi vous parlez de cuisine alors?
1: Parce qu'elle fait des quiches Lorraine en crochet.
3: D'accord, ok. Elle fait des pulls de quiches Lorraine.
1: Mais pas des pulls, des petits. Elle fait au crochet une mini quiche Lorraine.
3: Ok. Mais qui est le capitaine dans tout ça?
1: Allez, ok. Alors elle ne fait pas que des quiches Lorraine. Elle fait un truc que je veux avoir. Elle fait des vulves en crochet.
4: Je me fais sucer la friandise.
1: Et c'est l'occasion d'écouter Colette Renard, et c'est un plaisir.
4: 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Je me fais picorer le bonbon.
1: Elle se fait picorer le bonbon. Ah, ça, tu connais. Eh ben, elle fait des foufounes en crochet. Eh ben, moi, j'en veux une. Mais oui, je veux une foufoune en crochet. C'est extraordinaire.
2: Mais elles sont très belles. Elles sont très, très belles.
1: Alors, tu vas envoyer tout de suite une photo au professeur Brown. Je veux voir ça. Je veux en commander une.
3: Vous savez, les gens qui arrivent pour la première fois et qui entendent « Je veux une foufoune en crochet ».
1: Ouais.
3: C'est particulier, hein, l'émission.
1: Moi, déjà, t'as pas compris ce que c'était la quiche Lorraine en crochet.
3: Ça,
1: excuse-moi, bon. Alors, tu ne fais pas de jardinage parce que t'es allergique à l'herbe. C'est magnifique, ça.
2: Oui. C'est bien une terrasse en béton, c'est très bien.
1: Ah ouais, d'accord. Bah non, fais-nous une terrasse en crochet. Allez, hop là. Bien, tu vas marquer.
2: J'ai des pots, j'ai des plantes, hein, mais.
1: Ah oui,
2: pas d'herbe.
1: Ah, tu peux mettre des petites plaques de bois. Enfin, tu vois, t'es pas obligé de mettre du béton. Enfin, bref, chacun fait ce qu'il veut. Alors, mon chat, deuxième question à un point. C'est une question vraie ou faute. Il y a une petite extrait. La BO du fabuleux destin d'Amélie Poulain. Quelle musique extraordinaire, quel film magnifique. Alors, je pose une question. Jean-Pierre Jeunet a écrit le film Le fabuleux destin d'Amélie Poulain suite à sa rencontre avec Audrey Tautou. Est-ce que c'est vrai? Est-ce que c'est faux? Top chrono, 5 secondes. Vite.
2: Oui.
1: Eh ben non, figure-toi que pas du tout, parce que Vanessa Paradis et Émilie Dequesne étaient pressenties pour jouer Amélie Poulain.
3: Ah oui.
1: Audrey Tautou, c'était pas le premier choix, mais Jeunet a adoré quand elle a fait le casting, donc il l'a engagée. Je vous rappelle que le film a remporté 4 Césars et a été nommé 5 fois aux Oscars.
3: Mm-hmm.
1: Magnifique, pas de point, mais t'as un point, t'es quand même en tête.
3: Pas de point, François, alors que Émilie Milouze rime avec Louze, nous, on va tout de suite...
1: Tu vas te calmer parce qu'elle a un point. François qui rime avec,
3: question, avec quoi.
1: Voilà.
3: Bon, François, notre comédien qui habite à Dijon, qui est marié et qui cuisine. Il est temps quand même à 12h19 qu'on se fasse plaisir. Ça, c'est une petite séance qu'on aime bien avec Valérie. Alors toi, tu cuisines pour les enfants qui te réclament quoi d'ailleurs essentiellement?
5: Ils réclament des pizzas pas mal ou des nems aussi, des bobounes aussi. Ils réclament ce genre de choses.
3: Et tu cuisines du coup asiatique toi-même?
5: Oui, un peu.
3: Ouais.
5: Je cuisine un peu asiatique. La dernière fois, on a pris à la bibliothèque un livre sur comment faire des sushis. Donc, on s'est fait une soirée makis sushi.
1: C'est bien ça.
5: Et voilà.
3: Et pareil, tu t'es perfectionné en pliage de samoussa aussi. J'adore les samoussas.
5: Exactement. Oh. J'avais fait, il y a fort longtemps, une petite soirée cuisine avec mon fils. Et on nous avions appris dans cet atelier à faire des pliages de nems et des pliages de
3: samoussa. Non, mais attendez, c'est pas tout, Valérie. Ah oui, non, François est le roi du gratin dauphinois. Si vous aimez. Mais... Tu fais quoi? Qu'est-ce que tu mets? Pourquoi il est meilleur qu'ailleurs, ton gratin?
5: Il est meilleur parce qu'on le mange 3 jours après.
3: C'est une vraie astuce, ça?
5: Ah ouais. C'est une vraie astuce, ouais. Il est meilleur le lendemain, le surlendemain. Alors il est meilleur aussi parce qu'il y a plein de crème et de l'ail qui est écrasé, ouais, puis dans la crème.
3: Oh là là. Et puis, pour finir, pour vous achever un peu, Valérie, il est capable de concevoir un royal, c'est-à-dire un gâteau avec différentes couches. Il sait faire les éclairs et il sait faire lui-même les choux.
5: Oui.
3: Ah, tu nous as donné envie, là, écoute. 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

0: voici Don't Go Breaking My Heart. Valérie Damido et Eric Bastien sont à présent avec Patrice Dissiero, qui est un grand fan de Dalida et qui a eu la chance d'échanger avec elle. Et puis Bruna Dissinor, musicienne, qui joue d'un instrument que perso, je ne connaissais pas. C'est l'euphonium. Vous savez, vous, ce qu'est un euphonium?
1: Alors Patrice...
2: Qui paye l'addition, Midi?
1: Et voilà, Patrice, tu es donc à Montadis dans l'Hérault, tu es marié à Marc. Tu t'amuses bien, tu chantes, tu cuisines, tu chines pour te trouver des vêtements parce que tu es très steampunk. Tu adores les vieilles broches, les colliers, et tu es comme moi, tu aimes cette chanteuse.

0: été.
1: Oh, je te vois, Valérie, dans le noir.
2: Tu es fan de Dalida?
3: Oui.
2: Alors, dis donc, il paraît que Dalida t'a signé ton livre d'or.
3: Oui, c'est ça même. Un mois avant son suicide, j'ai eu la chance de la rencontrer. Donc, j'ai amené mon livre d'or et je lui ai demandé de me signer. Voilà.
2: Oh là là.
1: C'est gentil? Sympa?
3: Ah, super. Dalida était super.
2: Ouais. Bah ouais, super. Tu le vois que c'est ouais. Gentil. Il paraît que tu as une lettre d'elle aussi.
3: Oui, parce que j'avais son adresse personnelle, donc je lui écrivais et j'avais des courriers de Dalida.
2: Mais la gentillesse, quand même, c'est bien.
3: Elle prenait son temps pour répondre, mais elle a toujours répondu.
2: Alors, là, c'est le moment de marquer 3 points, mon chat, avec la question à choix multiples. Je vais te poser une question, je vais te faire des propositions, et à mon top chrono, tu auras 10 secondes pour me donner ta proposition. Tiens, je te mets chez là. L'école est signée pour certains, d'ailleurs c'est les vacances en ce moment.
1: Oui.
2: Mais justement, en quelle année les zones de vacances scolaires, hein, la zone A, la zone B et la zone C, en quelle année ces zones ont-elles été créées? 1964, 1978, 1986 ou l'année de naissance d'Éric Bastien, 1932?
1: Bien sûr.
2: Allez, top chrono, 10 secondes.
3: Alors, je vais dire... c'est quoi, en 86?
2: 64, 78, 86.
1: Ou 32.
3: Enfin, je vais dire au pif 78.
2: Et non, c'est 64. Pour étaler les départs en vacances, ils voulaient éviter les embouteillages. Alors bon, 60 ans plus...
3: C'est j'étais pas né en 64, j'étais en 65.
2: Comme moi, je sais.
1: Bon, t'étais pas loin. Hein.
2: Et oui, mais là, bon bah voilà, c'était 64. Pas de points pour toi, mon chat.
1: Bruna, t'étais née toi en 64 ou pas du tout?
4: Non, pas encore.
1: Pas encore, toi, t'es bien plus... T'es après, toi, t'es 70, toi, non? T'es dans les années 70?
4: Ouais, c'est ça, ouais, 73.
1: C'est ça. Exactement. Ah, elle est passionnée de musique aussi. On n'en a pas parlé, t'es toi-même musicienne. Et alors, tu joues, je vais te laisser nous présenter un instrument particulier que moi, je ne connais pas. Dis-nous ce que c'est.
4: Alors, j'ai pratiqué la clarinette pendant presque 30 ans.
1: Ouais.
4: Et puis, un jour, j'ai dit, bah tiens, j'adorais en fait tout ce qui était cuivre. Donc, j'ai dit, bah tiens, je vais essayer. Parce que mon mari est musicien aussi, hein, bien sûr. Et donc, je me suis mise, donc c'est maintenant un an et demi que je joue en fait de l'euphonium.
1: Alors, l'euphonium, pour ceux qui ne connaissent pas, voilà, c'est ça. Voilà.
4: Ça.
2: Ah ouais?
4: C'est un tuba en fait.
1: Un petit, c'est plus petit qu'un tuba.
4: Ah. C'est plus petit qu'un tuba. Tout
1: ouais.
4: À fait.
1: Ouais, donc c'est
4: ça
1: moins lourd du coup.
4: Ça pèse voire 4, voire 4 ou 5. Et voilà.
1: Ça pèse combien? Parce que ce tuba, généralement, c'est un peu. C'est lourd. Hein.
4: Oui, c'est vrai. Il faut avoir quelques biscottos quand même.
1: Merci voilà. De nous avoir fait découvrir, pour certains peut-être, comme moi d'ailleurs.
2: Comme
1: je
2: moi
1: ne sais
2: aussi.
1: Pas. Et Valérie, donc l'euphonium. Allez, nous avons joué pour 3 points. Tu aimes le basketball?
4: Évidemment.
1: Tu peux pas faire le foot peut-être?
4: Ah pas du tout.
1: Ah bah ça tombe bien. C'est le foot. Ah j'adore cette musique. Ah oh là là, l'entrée de Valérie à la radio.
4: Ah, si c'était ma belle-mère à près de moi, elle aurait pu m'aider parce que ma belle-mère est fan de foot.
2: Aïe aïe aïe.
1: Allez, voici la question et la belle-mère te le souffle à distance, pense à elle.
4: Bah, je peux pas aller en bas, moi je suis en haut. C'est pas
1: bah dis-lui qu'elle monte. C'est maintenant. Quel joueur détient le record de buts en équipe de France de football? Voici les propositions. Kylian Mbappé, Titi Henry, Thierry Henry, Olivier Giroud ou Patrick, mon voisin qui raconte à tout le monde que si c'était pas fait les ligaments croisés, évidemment ça serait le meilleur du monde. Tu parles mon Patrick. 10 secondes. Mbappé, Thierry Henry, Olivier Giroud ou Patoche?
4: Moi je dirais
1: Allez. Henry. Ouais. Celui qui détient le record de buts en équipe de France de foot, c'est Olivier Giroud. Ah bah voilà. 57 buts,
4: alors
1: Olivier
4: là,
1: Giroud.
4: La belle-mère qui va m'en vouloir.
1: Et ouais. Et t'es pas loin parce que Thierry Henry, c'est 51. Et oh. Olivier Giroud, 57. Et Mbappé, 48 buts.
4: Ah.
1: Et
4: bah voilà. T'es vraiment pas loin. Hein.
1: Bah non.
2: Non, t'es pas loin, mais t'es pas dedans. Ah, t'étais à ça du bol de sangria.
4: C'est ça.
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3: Bienvenue à ceux qui nous rejoignent, j'espère que vous allez bien. Les meilleurs moments d'Au Taquet avec Valérie Damido et Eric Bastien, sans oublier nos candidats, évidemment, c'est jusqu'à 13h. Nous les retrouvons tous juste après Amy Winehouse, Back to Black sur votre radio, ici.

0: 20 ans déjà pour cette chanson d'Amy Winehouse, Back to Black. Merci d'écouter ici. Nous sommes maintenant avec Jean d'ici Gascogne qui raconte à Valérie Damido et Eric Bastien une histoire de guérison miraculeuse, et Sarah d'ici Loire-Océan qui a tendance à tout casser même quand elle danse.
1: Jean, tu as 4 points, tu es en tête, c'est magnifique. Alors, nous allons raconter de petites anecdotes. Tu as eu affaire à une voiture de modèle CX miraculeuse. Eh oui.
2: Ah ouais.
1: Eh oui, parce que quand il passait beaucoup de temps avec son papa quand il jouait au rugby, notre Jean. Et puis, ton papa a dû partir travailler pendant 3 mois à l'étranger. Et à un moment donné, tu t'es fait mal, tu t'es fait une entorse. Hein?
2: Exactement, oui.
1: Et qu'est-ce qui s'est passé?
2: Alors, c'est très marrant parce que il y a mes frères et sœurs qui écoutent et ils vont beaucoup rigoler parce qu'ils me chambrent encore avec. En fait, je pense que à l'époque, pour garder un petit peu d'attention de ma mère, on était 4 frères et sœurs, j'ai un peu poussé la douleur de l'entorse dans le temps, alors que en fait, j'avais plus vraiment mal.
1: Oui, tu avais envie de te faire un peu chouchouter, voilà.
2: Exactement. Et en fait, on allait chez ma grand-mère pour des vacances. Et chez ma grand-mère, il y a plein d'activités. Il y a un baby-foot, on joue au foot avec les cousins. On est assez nombreux, donc c'était toujours des super parties. Enfin, il y avait plein de choses à faire. Et en fait, j'ai tilté sur la route. Et j'ai dit, non mais attends, mais si j'ai mal au poignet, on va me dire que j'ai le droit de rien faire. Ça va pas le faire du tout. Et donc, je me suis réveillé dans la voiture. Là, j'étais au fond et j'ai dit, j'ai plus mal. Salut.
1: La CX miraculeuse, t'avais guéri pendant le voyage.
2: Exactement, donc c'est resté aussi depuis, on me chambre bien avec, ouais.
1: Bien, exactement. Alors tu es en tête avec 4 points, peut-être que tu vas en marquer 5 de plus, avec une question cash. Je te mets un petit extrait de sketch.
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1: Et c'est les Thierry Leluron qui imite le pape. On va parler de pape. Alors, Jean, entre 1309 et 1377, dans quelle ville les papes ont-ils vécu en exil loin de Rome? Entre 1309 et 1377, dans quelle ville les papes ont-ils vécu en exil loin de Rome? Top chrono, 10 secondes.
2: Il me semble qu'il y a une ville en France qui s'appelle la Cité des Papes, et c'est Avignon.
1: Eh bien, c'est une bonne réponse, bravo. Ils ont quitté Rome parce que la ville était dangereuse. Sous l'influence du roi de France, ils s'installeront à Avignon, c'était plus sûr, et c'est le début de la fameuse papauté d'Avignon qui durera près de 70 ans. Bravo, tu es à 9.
4: Salut les équipes d'ici Vaucluse. Alors, toi, t'es pas du tout avec ici Vaucluse, ici Loire-Océan, Sarah qui a 3 points. C'est un petit peu la ramasse, Sarah, quand même, hein. Là, il y a 5 points qui arrivent. Hein. On y
1: un
4: croit.
1: Un petit peu à la ramasse. Moi, j'aime bien, t'es gentil avec tes candidats.
4: C'est un langage familier, tu as compris. Oh, qu'est-ce qu'elle est maladroite, dis donc, notre Sarah. Qu'est-ce qui se passe quand tu vides le lave-vaisselle?
5: Quand je vide le lave-vaisselle?
4: Il paraît que tu casses tout.
5: Ah oui, bah oui, mais il n'y a pas que quand je vais de lave-vaisselle.
4: Il y a plein de choses. Tu me confirmer, tu bouscules tout dans la maison, il paraît que tu fais tout tomber, mais en tout tomber.
5: Oui, c'est ça, c'est régulier chez moi.
4: Ouais. Alors, le problème, c'est que tu aimes bien danser. Tu es une fille, les femmes adorent danser, et dansent très bien. Et alors, une fois en soirée, tiens, on écoutait le Luron qui faisait tutti quanti, tutti machin, on aurait pu faire tutti to be free aussi. Hein. Le problème, c'est que quand elle veut danser sur du to be free, qu'est-ce qu'elle nous fait, Sarah? Elle saute, elle tourne,
5: elle fait la choré, et puis, elle se tord la cheville.
4: Oui. Ah. Deux mois d'arrêt.
1: Fallait monter dans la CX miraculeuse, hein.
4: Ben oui, en même temps, 2 mois d'arrêt, tout be free, c'était raccord, hein, voilà. Allez.
1: Hein?
4: Non, rien, deux comme deux, tout be free, les 2 mois d'arrêt. Hein?
1: Mais tu sais que tout be free, deux mois d'arrêt, d'accord. Mais
4: tout be free, tout, le chiffre 2, tout be free.
1: Non. Ah ouais, oh là là. Ouais.
4: Être libre, il y avait, ça voulait dire être libre, to be free, to be was been.
1: Et oh là là, hein. Allez, pose ta question.
4: Je sais même pas ce que j'ai dit, je comprends même pas. Heureusement que j'ai des auteurs, parce que je comprends rien à ce que je dis.
1: Allez.
4: On y va? Ah, ben on y va.
1: Là, c'est la question cash.
4: Écoutez, moi je vous suis. C'est la Watt. C'est la Watt, mais version maths.
6: Toutes les matières. C'est les maths qu'elle préfère.
4: C'est les maths. T'étais bonne en maths ou pas, Sarah, quand t'étais à l'école?
5: Ça allait, après ça dépend quoi.
4: Ouais, bah on va voir. Combien de mètres carrés font 10 hectares? Top chrono, 10 secondes.
7: C'est
4: 10 000,
7: je crois, je sais pas.
4: 10 000. Combien de mètres carrés font 10 hectares? 10 000. Un hectare, c'est une surface de 100 mètres par 100 mètres. Ça fait donc 10 000 mètres carrés. C'était pas mal, mais 10 000 mètres carrés que l'on multiplie par 10, ça fait donc 100 000 mètres carrés. Donc c'est l'équivalent de 14 terrains de foot.

0: Il faudrait que pleuve l'amour, un titre qui annonce la sortie du prochain album de Pascal Obispo dans une dizaine de jours, ici en duo avec Francis Cabrel. Avez-vous tendance à être maladroit ou malchanceux? C'est le cas de Quentin, d'ici Béarn, et de Sandrine, d'ici Saint-Étienne-Loire, qui, j'avoue, sont pas mal dans le genre, ce qui a bien fait rire Valérie Damido et Eric Bastien sur votre radio ici.
1: Alors, nous avons toujours un petit Pierre Richard, un petit gaffeur à qui il arrive toujours des trucs rigolos. Eh bien, aujourd'hui, c'est toi. Quentin, il paraît qu'il travaillait quand il était en apprentissage pour un traiteur. Il fallait qu'il vide le camion rempli du matériel du repas. Et il paraît que tu as fait tomber les caisses de verre à champagne. Et combien t'en as cassé?
2: Il y a à peu près 300.
1: Ah bah c'est sympa, il devait être content, ton patron.
2: La louche.
1: Oh la vache, oh mon dieu. Alors toujours...
2: Pour me dédouaner, c'était pas tout seul, c'était avec mon cousin.
1: Ouais, bah tu fais bien de parler de lui parce que avec ton cousin, tu vidais des cartons, toujours des cartons. Et une fois les cartons vidés, tu donnais des coups de couteau dans les cartons pour les découper, les plier, les mettre à jeter. Et un jour, c'est qui a pris les coups de couteau?
2: C'est le cousin.
1: Et voilà. Et voilà. Et oui, il a pris quand même 3-4 coups de couteau. Hein, combien de points de suture?
2: Un, et il a eu 3 ou 4 points.
1: Oh, il t'en veut pas?
2: Oh, pas du tout. Hein. Il est parti en rigolant, donc ça allait.
3: Oh là là.
1: Ah oui, d'accord. Ok, donc il était content. Ok. Bien, alors maintenant, mon chat, c'est le moment de marquer 3 points. Ok?
2: Allez.
1: On va rappelle que essayer. Sandrine a 3 points. Alors, c'est une question à choix multiples. Je te pose la question, je te propose des réponses. À mon top chrono, t'as 10 secondes pour me donner ta réponse. Alors, Quentin, quel célèbre chanteur français est né un 23 octobre 1953 ? Jean-Jacques Goldman, Francis Cabrel, Julien Clerc, Éric Bastien. Voilà, allez, top chrono, 10 secondes.
2: Goldman.
3: Oh non.
1: Et non, c'est lui.
4: Petite Marie, je parle de toi.
1: C'est Francis Cabrel qui est né le 23 octobre 53 à Astafort. Voilà, bon, bah pas de points, toujours pas.
3: Moi j'adore Valérie, elle est pleine de points. Quentin, là, t'es en train de nous la déprimer, hein. Là, je veux dire.
1: J'ai envie de chialer.
3: Bah voilà, il pleut, c'est la tornade. Hein.
1: J'ai un candidat qui ne marque pas. Quentin, réveille-toi, tu peux pas rester à zéro comme ça.
3: Écoutez, Valérie, on va arrêter de chanter, on va essayer de jouer avec Sandrine.
1: Ah oui, t'es en Belge, là.
3: Je vous fais un Cabrel belge. Effectivement, je vais te rendre compte, c'est lamentable.
1: Allez.
3: Sandrine. Toi aussi, t'es ma petite chef du jour. Alors, on est dans du lourd, là. Attention, hein, tenez-vous bien, là, avec notre Sandrine, ici, Saint-Étienne-Loire, à Roanne. Est-ce qu'elle n'a pas fait celle-là? Elle s'est fait enfermer dans un cimetière. Oui, elle va porter des fleurs sur la tombe de la grand-mère. Bon, voilà, et au moment de sortir, la porte est fermée. Comment t'as fait? Qu'est-ce qui s'est passé?
5: Bah, déjà, j'étais super surprise, quoi, parce que la tombe de mamie, elle est juste à côté de la porte, qu'on ne m'ait pas vue. Et je vais vers la porte, j'essaye d'ouvrir, fermée, mais c'est pas possible. Je regarde la hauteur, je dis bah jamais j'arriverai à grimper.
3: Oui.
5: Et puis bah, je me suis mis à courir, j'ai vu une dame qui avait un trousseau de clés. Je lui ai dit madame, vous m'avez enfermée.
3: Elle
5: m'a dit
3: oh
5: mince, alors je vous ai pas vue.
3: T'es sûre que c'était une dame réelle avec un trousseau de clés dans un cimetière?
5: Oui, je te jure, elle m'a ouvert et tout, j'étais super contente. Autrement, j'allais appeler les pompiers, ouais. Qu'est-ce que tu veux que je fasse?
3: Évidemment. Alors attends, cet été, t'es partie en vacances en Bretagne, tu nous as dit que t'aimais la Bretagne. Ah bah oui.
5: J'adore.
3: Oui, ah bah t'adores, t'es passée aux toilettes.
5: Exactement.
3: Les toilettes Sanisette, elle ferme la porte, encore une histoire de porte. Ferme la lumière, mais la lumière marche pas. Qu'est-ce qui se passe?
5: Je me suis retrouvée dans le noir et tous les jets ont été sur moi, juste à mes petites cuisses. Je me suis retrouvée dans une douche auto-nettoyante.
3: Ah mais l'horreur.
1: Oh, quelle horreur!
3: Bon, eh ben écoute, bravo, hein. Quelle vie tu as. Jouons à présent pour tenter de marquer 3 points de plus, parce que rappelons que tu as, toi, déjà des points. À la Toussaint, voilà un petit extrait d'ambiance.
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3: Et ça s'appelle la balade dans le cimetière. Je l'invente pas, c'est justement ce qu'a vécu notre amie Sandrine, c'est du Brassens. À la Toussaint, quel est le kilométrage moyen aller-retour parcouru par les Français pour aller visiter un cimetière? Tout est raccord entre toi et la question. 80 km, 130 km 250 km ou juste assez pour vider un réservoir et un porte-monnaie. 10 secondes.
5: En voiture, c'est ça, hein?
3: Oui, exactement. Oui, oui, oui.
5: Je vais dire 250 km.
3: Oui, parce que 80, déjà avec 80 km à pied, t'imagines. Non, c'est juste 130 km selon l'étude du Crédoc, qui est le kilométrage moyen, les retours pour aller visiter un cimetière. Voilà, je suis désolé, c'est pas suffisant, Sandrine. Bon, t'as déjà 3 points, mais là, il n'y en aura pas de plus.
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0: Patricia Cage dans la playlist d'ici, Mademoiselle chante le blues.
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2: Ah là là, ici, nous sommes avec Quentin qui n'a pas de points. Sandrine.
3: Qui en a 8.
2: Qui en a 8. Alors, Quentin.
4: Oui.
2: Malgré cet air sérieux et peu loquace.
3: Ah, c'est un gros gros déconneur
2: se
3: en temps normal.
2: Cache un gros déconneur qui adore aller
5: au bal. Au bal masqué. Olé, olé. Danse, danse, danse au bal masqué.
2: Et oui, parce que tu aimes te déguiser, hein, c'est ça?

0: Alors j'apprends que tu as vu le film Banlieue 13 150 fois.
1: Pas 150, mais je l'ai vu à l'appel, je le connais.
0: Oh, ah oui, Banlieue 13, mais pourquoi Banlieue 13? Parce que bon, ouais, c'est sympathique, mais deux fois, c'est suffit, non?
1: Ouais, ça suffit, mais je sais pas, j'ai eu ma période où, étant jeune, où je regardais plusieurs fois la même chose, et, ah, et c'était celui-là que j'adorais à l'époque.
0: Ok. Alors, peux-tu demander à la personne qui est à côté de toi de bien vouloir fermer sa bouche physiquement? Alors, est-ce que je t'entends en écho avec lui?
2: Comment il s'appelle? Comment
0: s'appelle-t-il?
1: C'est Thomas.
0: Alors, ferme ta bouche physiquement, mon petit bonhomme, parce que je t'entends et c'est... Oula, pop, hop. Allez, c'est l'heure du bingo. Tu vas gagner, peut-être, ou pas. Allez, on y va. À mon top chrono, tu auras 10 secondes pour me citer un maximum d'animatrice télé. Top chrono, animatrice télé.
1: Valérie Damido. Après, là, ouf. Merde. Mercotte.
0: Bon, ouais, je vais te prendre Mercotte parce que tu me fais de la peine. Ouais. Anne-Sophie Lapix, Estelle Denis, Léa Salamé, Sophie Davant, ouais, Karine Le Marchand, Faustine Bollard, Sublet, Quétier, Benaïm, Thomas, Boccolini. Je suis fatiguée. Bon, t'as dit Damido et Mercotte. Ouais. J'allais te dire les deux yeufs de la télé, c'est magnifique. t'en as deux, c'est super.
2: Alors, c'est vrai, ça fait.
1: C'est vrai que je ne rentre pas trop la télé, là, du coup.
2: Il n'y a pas que la télé, hein. On fait beaucoup de choses quand même aujourd'ui.
0: Allez,
2: Sandrine,
0: on y va.
2: Ça fait quoi de se dire que...
1: ouais.
2: Attends, Sandrine, ça fait quoi de se dire qu'on a gagné?
0: Attends, t'en sais rien.
3: Je suis contente, mais je n'ai.
2: Alors attends. Il faut jamais dire Fontaine. Je ne boirai pas de Fontaine.
3: Parce que Quentin, voilà, il était peut-être pas dans le.
2: Exactement.
3: Au boulot, ça doit pas être facile.
0: Alors, c'est pas ce proverbe qu'il faut dire.
2: c'est
0: il ne faut pas vendre la peau de l'ours avant de l'avoir tué. Parce que Fontaine.
2: Mais comme on aime les animaux, on tue pas les ours. C'est pour ça que je donne pas.
0: Non, Sand, on ne tue pas les animaux. Il faut être complètement débile.
2: Mais Fontaine, vous n'avez pas aimé.
0: Tuer des animaux, hein?
2: Fontaine, vous n'avez pas aimé.
0: Mais c'est parce que ça ne veut rien dire. C'est pas la même signification.
2: Alors demandez à Laurent Fontaine si ça veut rien dire. Il vous le dira. Il vous ouvrira le rideau et il vous dira la vérité. Bon.
0: J'ai envie de crever.
2: Rappelons les règles de ce jeu. Il y a 8-0 oui, sur le papier. On vient de faire un bingo, il a marqué 2 points. Si tu marques 3 points, t'encaisses 10 points de plus, t'as tout gagné. Mais si tu fais moins de 2,
0: bah
2: c'est lui qui encaisse les 10 points et il te la met à l'envers, du coup.
0: Ouais.
2: T'as compris la petite pression que je te mets quand même, hein?
0: Allez.
3: Bah oui, je le sais.
2: Allez, on y va.
0: Tu vas lui mettre un petit coup de Mylène Farmer pour l'encourager.
2: Mais écoutez, c'est demandé si gentiment que je vais le faire tout de suite.
0: Il y a un moment donné, c'était pas Mylène Farmer. Hein. Je sais pas ce que vous m'avez fait là.
2: C'est son cousin qui fait sa première partie. Ouais. Elle adore Mylène Farmer. C'est vrai, Sandrine, t'adores.
3: Ah oui, j'adore.
2: Pourvu qu'elle soit douce et pourvu que tu marques des points, allons-y. 10 secondes à présent pour me citer un maximum d'animateurs, les hommes, donc animateurs télé. 10 secondes, on y va. Top.
3: Michel Couper, Cyril Perrault, Nadine, Jean-Pierre Coucou, Arthur, Jean-Luc Reichmann, Olivier Nin, Vincent Lagaffe, Alexandre Devoix.
2: Allez,
0: ça fait 9, bravo!
2: Bravo, bien sûr que c'est gagné. Bravo,
0: Sandrine. C'est gagné!

0: Paolo Conte. C'est parfait pour terminer ces meilleurs moments d'Otake. Suite demain, toujours avec Valérie Damido et Eric Bastien, il sera question de gratin dans le four, de Tour de France et de mariage au caleçon, entre autres. À demain.
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0: Earth, Wind and Fire et leur titre September, parfait pour bien démarrer la journée.
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0: Bonjour, très heureux de vous retrouver à l'heure du petit-déj. On se retrouve, on vous accompagne avec l'info, la musique et la bonne humeur de l'équipe. Emeline, Emma, Saveria, Mélodie, Aude Razo. Bonjour Aude.
3: Bonjour Yann Guérin, bonjour à tous. Est-ce qu'on se ferait pas un petit cinoche?
0: Oh, avec grand plaisir. C'est mercredi en plus.
3: Oui, c'est mercredi, jour de sortie. Et alors, qu'est-ce qui sort, hein? Une petite créature avec des grandes oreilles, toutes vertes.
0: Ah.
3: Je vais pas vous dire ce que c'est, on va en parler.
0: Ah, c'est intriguant. Bon, on en parle dans un instant. Ce matin, dans Par ici les économies, on vous donne 3 bons plans pour un revenu d'appoint cet été. Explication dans 5 minutes avec Valère Coréard qui vient justement de décliner cette chronique en jeu de cartes ludique, parfait pour s'amuser et faire des économies en famille ou avec les amis. Jeu de cartes qu'on vous offre ce matin, 0810 055 056.
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0: Mercredi 20 mai, excellent réveil, soyez les bienvenus, il est 5h. À la une, on a suivi à Nantes le premier jour d'audience du procès Jonathan Coulon.
3: Terrible affaire, Jonathan Coulon, c'est ce garçon de 10 ans retrouvé mort dans un étang de Guérande il y a 22 ans, porté et disparu lors d'une classe verte. Dans le box des accusés, Martin Nay, un Allemand déjà condamné en Allemagne pour le meurtre de 3 garçons. Mais dans cette affaire, Céline Loiseau, pas d'ADN, pas d'aveu et un homme qui nie les accusations.
4: Sur les visages des parents de Jonathan, la fatigue des années à attendre a laissé des traces. Ils ne veulent pas parler pour l'instant. Ils sont assis au premier rang, à quelques mètres d'eux, dans son box vitré, Martin Nay. L'accusé a un physique imposant, il est très grand. Âgé de 55 ans, ses cheveux se sont éclaircis par endroits. Il s'exprime dans sa langue maternelle, l'allemand. Après avoir nié toute implication dans l'affaire Jonathan, il parle volontiers de sa vie. Maître Cathy Richard défend la grand-mère paternelle de Jonathan.
5: On a découvert aujourd'hui un Martin Nay qui est en forme. Qui, comme on s'y attendait, ne perd jamais son sang-froid, qui a réfléchi à toutes ses réponses. On voit déjà l'individu qui se laisse pas amener là où il ne veut pas aller. Et puis, également, on constate que de toute façon, il est très manipulateur. Il a manipulé son curriculum vitae.
4: Il avoue être attiré par de très jeunes garçons depuis qu'il est adolescent. Il explique avoir eu 2 relations qui ont compté dans sa vie. Il était jeune adulte. Les garçons, eux, avaient 9 et 12 ans. Je ne parlais à personne de ma sexualité, de ma pédophilie, précise-t-il. Côté professionnel, il fait le choix de travailler dans des centres fréquentés par des jeunes.
3: Martin Nay qui encourt la réclusion criminelle à perpétuité dans cette affaire. Son avocate ne souhaite pas s'exprimer au micro. Le procès à Nantes doit se terminer le 4 juin. 3 concerts de Patrick Bruel sont annulés au Québec. Ils étaient programmés pour début décembre. L'agence chargée de l'organisation met en avant l'impossibilité d'assurer la promotion. Patrick Bruel est visé désormais par 9 plaintes pour viol et agression sexuelle alors qu'il doit entamer une tournée le mois prochain en France et à l'étranger. À 1 an de l'élection présidentielle, Édouard Philippe est visé par une enquête soupçonnée de détournement de fonds publics, de favoritisme et de prise illégale d'intérêts pour une convention qu'il avait signée en 2020 en tant que président de la communauté urbaine du Havre. Il assure qu'il répondra de façon très sereine, je cite, à toutes les questions que lui posera la justice.
0: Direction maintenant Saint-Étienne où le tribunal reconnaît un préjudice animalier.
3: Affaire emblématique, un chat et un lapin obtiennent chacun 400 euros de dédommagement. Abandonnés dans un appartement, leur propriétaire condamné, Mathilde Montagnon.
6: Ils sont restés plus d'un mois dans un appartement insalubre du Forêt, sans nourriture, sans eau et sans soins. C'est la SPA de Lyon et du Sud-Est qui a recueilli Athéna, la petite chatte d'un an, et Maddy, une lapine naine, toutes deux en très mauvais état. La propriétaire des animaux a été condamnée la semaine dernière par le tribunal de police de Saint-Étienne à verser 300 euros d'amende pour privation de nourriture et 150 euros parce que le chat n'était pas pucé. Mais surtout, le tribunal a estimé un préjudice animalier de 400 euros par bête. C'est la prise en compte de l'état psychologique causé par l'abandon, se félicite la SPA, et c'est donc une première à Saint-Étienne qui s'ajoute à d'autres décisions de justice du même ordre depuis 2024, à Béziers et à Lille, des jurisprudences qui seront utiles dans d'autres affaires pour faire reconnaître le préjudice animalier, se félicite l'association.
3: Et depuis, bonne nouvelle, les 2 animaux, le chat et le lapin, ont été adoptés. Ces 400 euros chacun ont été versés à la SPA. Une pensée ce matin pour les candidats au bac professionnel. Top départ aujourd'hui pour les épreuves écrites. Ce sera le 15 juin pour le bac général et technologique. Ça laisse encore un peu de temps. Attention, il y aura plus d'exigences pour les copies rendues cette année. C'est en tout cas ce que promet le ministre de l'Éducation, Édouard Geoffrey. Noémie Bonin.
7: Une exigence de qualité rédactionnelle déjà. Une attention particulière sera donnée à l'orthographe et à la grammaire. Des barèmes seront fixés pour chaque matière, y compris dans les épreuves scientifiques. Alors impossible de dire aujourd'hui combien de points seront précisément consacrés à l'écriture, mais ça comptera dans les copies. Il faut que le bac atteste d'un certain niveau de langue, selon Édouard Geoffrey. Le ministre a par ailleurs annoncé un renforcement de la lutte contre la fraude, en hausse de 30% l'an dernier, même si ça reste extrêmement minoritaire, avec 1200 cas recensés sur 1 200 000 candidats, terminales et premières confondues. Dans plus de la moitié des cas, la triche était liée à l'utilisation de smartphones, de tablettes, de montres connectées. C'est pour ça que des détecteurs de ce type d'appareils seront installés aléatoirement dans des centres d'examen un peu partout en France.
3: Noémie Bonin, merci. Allez, j'ai une petite devinette pour vous, Johan. Allons-y. Quelle est la sortie du jour au cinéma? Vous dites rien. Vous dites rien. Je donne un indice pour tout le monde.
0: C'est l'univers de Star Wars.
3: C'est l'univers Star Wars, The Mandalorian and Grogu. Film avec Pedro Pascal, très attendu, surtout avec Bébé Yoda, le petit machin vert avec des grandes oreilles. Sacré casting hein, quand même, avec Sigourney Weaver et même Martin Scorsese, s'il vous plaît.
0: C'est la classe. Il est mentionné comme ça, le petit machin vert,
3: petit ou machin pas vert, c'est son nom officiel, j'ai décidé comme ça. Allez, un peu de pluie au nord et du soleil pour le sud.
0: Ouais, dans la Normandie, à l'Alsace, de faibles pluies circulent ce matin. Les nuages sont nombreux du sud-ouest au centre-est et vers la Bretagne. Quelques bandes brouillard sont aussi possibles. Du golfe du Lion à la Provence, le soleil, lui, s'impose toute la journée, hormis un faible risque d'averse sur le relief des Pyrénées et des Alpes l'après-midi. Le temps est donc sec sur la moitié sud avec un ciel alterne entre éclaircies et nuages. Plus au nord, donc soleil qui est moins présent et quelques ondées encore possibles cet après-midi près des frontières. Le vent, lui, est sensible sur les côtes de la Manche jusqu'à 60 km/h. Les températures, vous allez le ressentir en sortant de chez vous. La douceur revient de bon matin à Grenoble et Châteauroux. On a relevé en ce moment 12 degrés à Paris, Lille, Strasbourg, Metz, Rennes et Rouen 13. On a 14 à Toulouse, Bordeaux, Nantes et Ajaccio, 16 à Marseille. Pour les maximales, ça affiche entre 17 et 22 sur un tiers nord, de 20 à 26 degrés en allant vers le sud.
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0: 5h06 pour qu'une journée démarre de la meilleure des façons. Qu'est-ce qu'il faut ? Eh bien, choisir votre radio ici qui vous envoie directement un baiser au réveil et avec Alain Souchon.

0: 12h du matin est signé Alain Souchon et Le Baiser, 5h10.
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0: Allez, je vous emmène en rando ce matin.
3: Oh là là, mais je suis fatiguée.
0: Bah, imaginez, vous êtes coincé au fond d'un ravin taïwanais, sans chaussures, sans nourriture.
3: Ça peut pas de m'arriver.
0: Sans téléphone depuis une semaine. C'est l'incroyable mésaventure d'un randonneur australien de 50 ans, porté disparu dans les montagnes escarpées de l'est de l'île. Pendant des jours, les secours ont dû lutter contre une météo exécrable, pas d'hélicoptère possible. Tout se fait au drone et donc à pied. Finalement, l'homme a été repéré dans une grotte grâce à la technologie des drones, mais aussi à son sens du spectacle qui lui a permis de survivre. En fait, alors que les sauveteurs l'appelaient dans le brouillard, une mélodie s'est élevée des parois rocheuses. Le randonneur en fait a sorti son saxophone de son sac à dos.
3: Il avait un sax.
0: Ouais, un instrument utilisé comme un sifflet de détresse géant pour guider les équipes vers lui. Il a été retrouvé sain et sauf, ça c'est l'essentiel. Reste à savoir maintenant pourquoi, en partant en rando, il a pris un saxophone avec lui.
3: Mais pourquoi pas ?
0: Eh ben ça, j'ai pas la réponse en tout cas ce matin. C'est vrai qu'on n'y pense pas forcément, mais on y songera la prochaine fois quand on partira en balade. 5h12 dans l'actualité ce mercredi.
3: C'est la journée des abeilles. La récolte du miel bat son plein et elle s'annonce plutôt pas mal. Je vous le dis, on va voir ça dans quelques minutes.
0: Ça, je valide, on adore. Pour la musique, rien de mieux que John Lennon. On l'écoute dans 5 minutes, mais avant, par ici les économies.
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0: Bonjour Valère Coréard.
5: Bonjour Johan, bonjour Aude.
3: Bonjour.
0: À chaque jour avec vous, un bon plan pour notre pouvoir d'achat. Aujourd'hui, vous vouliez nous donner quelques pistes de complément de revenus pour cet été.
5: On n'y pense pas forcément, mais avec l'arrivée des beaux jours, il y a quelques bons plans pour aller chercher des revenus d'appoint sans trop forcer, et je vais vous donner quelques exemples. À commencer par la voiture et la maison. Si vous partez en vacances cet été, vous allez laisser votre logement vide, a priori quelques jours ou quelques semaines. Cela peut vous donner l'occasion de tester la location de logement entre particuliers ou l'échange de maison. Alors c'est vrai, ça demande un peu de préparation, je ne vais pas vous cacher que c'est quand même du boulot, mais vous pouvez derrière aller chercher un revenu non négligeable en location ou alors des points pour partir ensuite en vacances gratuitement avec l'échange de maison. Autre piste, la location de voiture à des particuliers. L'été, on n'a pas forcément besoin de sa voiture de la même façon. La louer peut être intéressante. Dans les deux cas, en tout cas, un conseil, passez bien par des plateformes spécialisées.
3: Valère, on est aussi dans la période des ménages de printemps.
5: Clairement, et quand vous dites ça, je pense de suite au vide-grenier. C'est la pleine saison en ce moment. Selon où vous habitez, vous allez payer entre 15 et 60 euros votre emplacement. Ça peut vite être rentable. Par contre, attention, on a dit vide-grenier, donc privilégiez des objets en état d'utilisation. Présentez bien les choses, ne partez pas trop bas non plus niveau prix, parce que vous connaissez la règle du jeu sur ce type d'événement. Négocier fait partie de l'expérience. Et puis, vous verrez, les enfants adorent jouer aux marchands pour de vrai. C'est vraiment très sympa à faire en famille. Mais voilà, vous avez quelques pistes pour cet été. Louer le logement, un véhicule, participer à un vide-grenier, à la clé, des rencontres et des petits revenus. Vous en avez d'autres ? Pensez à m'écrire par ici les économies @radiofrance.com.
0: Un grand merci Valère Coréard. 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
0: 5h15, Aude, c'est aujourd'hui la journée mondiale des abeilles.
3: Notre chère Bourville, oui. Journée mondiale des abeilles, effectivement, et dans pas mal d'endroits, Johan, c'est aussi le début de la récolte du miel. On est en Lozère ce matin, la saison a commencé plus tôt et elle s'annonce plutôt bonne. Saïd Makhloufi nous emmène dans une miellerie de Chastel-Nouvelle.
8: Des dizaines de ruches gorgées de miel.
9: Ça, c'est la deuxième récolte pour moi de l'année.
8: David Blanc sort un à un les cadres.
9: Une fois qu'on a enlevé l'opercule des cadres, eh bien, on les passe dans cette machine qui est un extracteur.
8: La force centrifuge fait le travail.
9: On voit bien qu'avec la force centrifuge, le miel est projeté sur les parois de l'extracteur, on le voit vite.
8: Quelques minutes plus tard.
9: Voilà, ça c'est le miel d'acacia, donc qu'on vient d'extraire.
8: Le miel coule généreusement.
10: C'est du miel à la Baloo, là. Hein, c'est vraiment... Il en faut vraiment peu pour être heureux.
8: Et David Blanc a de quoi être heureux avec ce très bon début de saison.
9: Tout s'est enchaîné assez rapidement, vu qu'il a fait super beau quand même au mois d'avril. Les colonies se sont développées rapidement et les floraisons sont arrivées très vite.
8: De la douceur, de l'eau, combinaison parfaite.
9: Ah, c'est tout ce qu'il nous faut. Il faut beaucoup d'eau de toute façon, sinon il n'y a pas de nectar dans les fleurs. Donc de l'eau et des fleurs, ben, c'est bon que ça continue comme ça.
8: Ouais. Et tout le département est concerné, assure celui qui est aussi le président du syndicat apicole de la Lozère.
9: Ouais, les quelques apiculteurs que j'ai eus, oui, sont quand même contents et satisfaits de ce début de saison aussi. Ouais.
8: La saison démarre fort.
9: C'est bien pour la suite.
8: Une suite qui reste encore à écrire, mais qui s'annonce
9: plutôt bien.
8: Prometteuse.
9: Voilà.
3: Une bonne récolte, c'est tout ce qu'on souhaite. L'an dernier, près de 25 000 tonnes de miel ont été récoltées en France. Ça avait été une bonne année aussi. Plus de 40 000 tonnes de miel sont consommées en France chaque année. Ça paraît beaucoup dit comme ça. Mais en Allemagne, par exemple, on en consomme deux fois plus.
0: Aude, une étude est sortie. 8 Français sur 10 ne savent pas identifier la provenance du miel qu'ils achètent.
3: Oui, parce que le miel qu'on mange n'est pas forcément 100% français. D'ici quelques jours, à partir du 14 juin, tous les pots de mélange de miel devront détailler sur l'étiquette chaque pays de récolte. C'est une directive européenne, on l'appelle la directive petit déjeuner. Sur 320 échantillons de miel importés, près de la moitié sont suspectés de déroger aux règles européennes, avec notamment des ajouts de sirop de sucre. C'est le cas notamment des miels originaires de Chine, de Turquie et du Royaume-Uni.
0: Bah franchement, une petite tartine ce matin avec du miel, mais du miel qui vient de nos régions. Oui. Ça, franchement, on prend. 5h10. Que regarder ce soir à la télé? Entre complot, plongée sous-marine et secret de famille, la nouvelle série événement de France 2 débarque ce soir. On vous emmène dans les coulisses de l'or bleu, mais avant Woman, c'est John Lennon pour vous souhaiter un très bon début de journée.

0: C'est mon petit cœur chamallow, ça. Ben voilà, John Lennon avec Woman.
1: Je vous reconnais bien, là.
0: Ah, ben oui, c'est exactement ça. 5h20, l'éphéméride de ce 20 mai, justement. Tiens, bon anniversaire à l'ancien champion de cyclisme, à Christopher Froome. 41 ans aujourd'hui, 55 ans pour Samuel Etienne, et puis 80 ans pour cet artiste.
1: C'est cher.
0: Et cher, évidemment, et son titre Believe, qui est sorti en 1998.
1: Mais j'avais le single, figurez-vous.
0: Oh, j'adore. Oh là là, je vous imagine tellement avec des, je sais pas, des couettes ou.
1: Ouais,
0: oh
1: tout
0: là
1: à
0: là.
1: Fait, une petite presse.
0: Et génial. Bon, ce matin, si vous êtes devant votre dressing, cette info va vous interpeller. C'est le 20 mai 1873 que Lévi-Strauss et le tailleur Jacob Davis obtiennent le brevet pour les pantalons de travail renforcés par des rivets en cuivre. Sans ce brevet déposé précisément ce jour-là, le jean tel que nous le portons tous aujourd'hui n'existerait probablement pas, en tout cas sous cette forme.
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0: Je regarde, vous portez un jean et je porte un jean.
1: Et vous avez même une veste en
0: oui,
1: jean.
0: C'est vrai, on va à full jean ce matin. Bon, on retrouve Patrice Gascoigne avec ses coulisses télé. Aujourd'hui, Patrice, c'est un petit événement à la télé parce que c'est le retour d'une saga de l'été. France 2 lance ce soir sa saga intitulée « L'heure bleue ».
3: Dans les années 80, vous avez vibré devant les sagas de l'été comme le Château des Oliviers, Dolmen. Dès ce soir, laissez-vous emporter par la nouvelle saga de France 2, « L'heure bleue ».
4: On a pu identifier la victime.
5: Il s'agit bien de votre maman.
6: Papa, tu m'as toujours dit qu'elle était partie pour un autre.
4: Je ne l'ai pas tuée.
6: Tout le monde a quelque chose à se reprocher.
3: Ils sont tous là, les ingrédients d'une bonne saga dans l'or bleu qui débute ce soir sur France 2. Des histoires de famille, un secret enfoui depuis près d'un siècle, une question environnementale. Et au milieu de tout cela, une héroïne, Flore, une garde forestière luttant pour une gestion responsable de l'eau de son village face à la sécheresse. Une jeune femme qui découvre que sa mère a été assassinée 35 ans plus tôt. Cette Flore est incarnée par la comédienne Barbara Probst, à qui j'ai demandé ce que cela faisait d'être ainsi choisie pour être la tête d'affiche de l'or bleu, Barbara Probst.
7: Je me sens très, très chanceuse que France Télévisions et puis Aline Panel, évidemment, notre productrice, me fasse confiance sur un rôle comme ça. Parce que c'est pas rien d'être le visage d'une série et puis de faire revenir la saga.
3: Pour rentrer un peu dans les coulisses de votre travail, de votre jeu, s'il y avait un détail qui vous a permis de rentrer dans ce personnage de Flore que vous avez peut-être vous-même amené, par exemple?
7: Déjà, malgré moi, c'était un désir de la production, de notre productrice Aline Panel, qui voulait qu'il y ait vraiment un vrai lien physique de filiation entre le personnage de ma mère, joué par Déborah Cray, et moi. Et donc, c'est la chevelure. Là, évidemment, on est à la radio. Moi, j'ai en ce moment un petit carré roux. Et notre productrice voulait retrouver un petit peu une essence à la Manon des Sources, une chevelure blonde, flamboyante, qui vole au vent, un côté un peu sauvage, comme ça. Donc déjà cette chevelure-là, donc j'ai eu des très belles extensions, qui est tout un travail. Moi j'ai découvert ce pan de la coiffure que je ne connaissais pas. Donc on a travaillé avec une experte en la matière qui s'appelle Isabelle Lucet, qui est vraiment sculptrice quoi, du cheveu, incroyable. Donc cette chevelure qui m'a accompagnée pendant 4 mois et demi, et c'était pas rien. Donc ça vraiment déjà, j'habitais avec Flore, je la ramenais à la maison.
3: Ça vous a pas donné envie de garder vos cheveux longs finalement?
7: C'est quand même du travail, les extensions. Mais non, je suis très heureuse pour l'instant avec mon petit carré.
3: Avec Barbara Probst, vous en savez plus sur la chevelure de l'héroïne de la saga L'Or Bleu qui débute ce soir sur France 2. Quant à moi, je ne vous révélerai aucun secret capillaire demain, mais de nouvelles coulisses télé.
0: Merci Patrice Gascoigne. 5h24, une victoire à la Pyrrhus, expression qu'on entend parfois. Mais que veut-elle dire précisément? Stéphane Bern, vos réponses ce matin, le temps d'un petit voyage vers la Lune avec Christophe Maé. C'est son tout nouveau titre, Décollage immédiat. Elle...

0: La Lune et Christophe Maé, titre dédié à sa maman. 5h28, un peu d'histoire avant l'actu. Stéphane Bern ce matin en voyage au temps où une victoire ressemble à s'y méprendre à une défaite.
1: Sur certains champs de bataille, il existe des victoires dont on sort plus affaibli que vainqueur. En l'an 279 avant Jésus-Christ, en Italie du Sud, près d'Asculum, en pleine expansion de la République romaine. Un souverain grec a l'ambition de réussir l'impossible. Pyrrhus Ier, roi des Pires, veut stopper la conquête romaine. Et le tout qui plus est sans potion magique.
2: Tu vas encore me dire que je suis tombé dans la marmite quand j'étais petit.
1: Les troupes s'affrontent sur le champ de bataille. Avec 40 000 soldats de chaque côté, le combat est rude. En seulement deux jours, les pertes se comptent déjà en milliers de morts de part et d'autre. C'est un peu Verdun au pays de Verdi. Les manœuvres audacieuses du roi des Pires, appuyées par ces impressionnants éléphants de guerre, sorte d'équivalent antique du char d'assaut, lui permettent finalement de prendre l'avantage. Si bien que les Romains se replient sur leur camp, les hommes de Pyrrhus sont victorieux. Mais à quel prix ? Ses troupes sont décimées, ses officiers les plus expérimentés sont tombés. Il y a fort à parier que sur le moment, les malheureux rescapés ont dû voir le roi des Pires comme l'un des pires rois. Les Romains ont eux aussi perdu beaucoup d'hommes, mais ils peuvent recruter de nouveaux soldats en Italie. Là où Pyrrhus compte ses morts, Rome compte ses réserves. Si nous devons remporter une autre victoire sur les Romains, nous sommes perdus, s'exclame le roi Pyrrhus. Tout est dit dans cette lucidité amère. Les siècles passent, Rome finit par triompher et imposer son empire, mais le nom de Pyrrhus va aussi traverser des siècles dans la langue. Maintenant, vous saurez qu'une victoire à la Pyrrhus, c'est par exemple gagner un procès, mais en ayant payé beaucoup plus de frais d'avocat qu'on a touché d'indemnité.
0: Merci Stéphane Bern pour ce voyage dans le temps. 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Nous sommes le mercredi 20 mai. Bon début de journée. Il est 5h30. Toute l'actualité en France et dans le monde, c'est le 90 secondes avec vous, Drazo.
3: Trois concerts de Patrick Bruel sont annulés au Québec. Décision de l'organisateur en raison, dit-il, du contexte actuel. Le chanteur devait se produire à Québec début décembre. Patrick Bruel est visé désormais par au moins 9 plaintes pour viol et agression sexuelle. Édouard Philippe assure qu'il répondra de façon très sereine à la justice. Le candidat à la présidentielle visé par une enquête pour détournement de fonds publics, favoritisme et prise illégale d'intérêt pour une convention qu'il avait signée en 2020 en tant que président de la communauté urbaine du Havre. Le SNES-FSU, syndicat enseignant, dénonce de la poudre aux yeux après le durcissement confirmé des consignes sur l'orthographe au baccalauréat. Toute copie qui n'a pas un niveau suffisant ne peut pas avoir la moyenne, dit le ministre de l'Éducation. Le SNES-FSU demande lui plus de moyens pour aider les élèves à progresser en orthographe et en grammaire. Dans l'affaire des laits infantiles, un rapport parlementaire pointe du doigt les lacunes de l'État et des industriels. Il reproche à Nestlé d'avoir tardé à informer les autorités françaises d'une possible contamination dangereuse pour les bébés et reproche aux autorités sanitaires d'avoir tardé à réagir. Non, le télétravail ne rend pas les salariés moins efficaces, c'est même l'inverse. Étude de l'INSEE, les entreprises qui ont maintenu un télétravail partiel après la crise Covid ont gagné en productivité, un gain qui s'estompe en revanche quand le télétravail est plus massif dans l'entreprise. Et si la deux chevaux mythique renaissait de ses cendres, Stellantis travaille bien à une deux électrique, possible future citadine phare du groupe.
0: L'info du jour, on est allé voir les spectateurs qui continuent d'aller voir Patrick Bruel.
3: Alors que trois concerts du chanteur, je vous le disais, sont annulés à Québec, il est sur scène en ce moment chaque soir au théâtre à Paris. Justine Clos s'y est rendue, Patrick Bruel fait salle comble devant un public indifférent aux accusations qui pèsent contre lui.
4: Pas question pour Brigitte, venue de Normandie, de boycotter l'artiste, même si elle s'interroge sur sa relation avec Flavie Flamand.
5: Bon, ça, effectivement, 16 ans, 32 ans, ça donne réfléchir. Mais Flavie Flamand, personne n'était au courant, elle n'avait jamais rien dit à personne. Elle a invité Patrick Bruel sur les plateaux télévisés, elle n'était pas forcée, elle n'était pas obligée. Donc, c'est peut-être vrai, mais pourquoi est-ce qu'elle a attendu aussi longtemps pour porter plainte ?
4: Dans la file d'attente, c'est aussi la question que se pose Julie, billet à la main. Elle est sceptique sur toutes ces accusations portée contre Patrick Bruel.
6: Il vient d'avoir 68 ans, il est connu depuis qu'il a 19 ans, et que ça ne ressorte que maintenant et tout d'un coup, je trouve que c'est un tsunami curieux que... Alors sinon, il a un super bon service de communication et de presse pour qu'il n'y ait jamais rien eu qui ait fuité, quoi.
4: D'autres comme Guy rappellent que l'artiste n'a pas été condamné et que ce n'est pas au public ni aux internautes de le juger.
7: Ah non, mais les réseaux sociaux, c'est pas la justice. Il y a une justice, elle doit rendre, elle doit dire s'il est coupable ou pas. S'il a fait quelque chose de mal ou pas, voilà, c'est aussi simple que ça. On n'a pas à juger, il y a la présomption d'innocence, on n'a pas à juger à la place de la justice.
4: La présomption d'innocence, c'est ce que martèlent presque tous les spectateurs interrogés.
3: Un public divisé, on entendait hier sur notre antenne des fans qui revendent leur place de concert ou qui réfléchissent à ne pas y aller, la politique de la chaise vide. Patrick Bruel qui doit partir en tournée le 16 juin en France, en Suisse, en Belgique, au Canada. L'organisateur qui a annulé ses 3 concerts au Québec met en avant l'impossibilité de faire la promotion du spectacle étant donné les 9 plaintes pour viol et agression sexuelle.
0: La pétition qui demande l'annulation des concerts de Patrick Bruel compte aujourd'hui plus de 22 000 signatures. 5h34, la météo de la Normandie à l'Alsace. De faibles pluies circulent ce matin. Les nuages sont nombreux du sud-ouest au centre-est et vers la Bretagne, avec quelques bandes brouillard aussi possibles. Du golfe du Lion à la Provence, le soleil s'impose toute la journée, hormis un faible risque d'averse sur le relief des Pyrénées et des Alpes cet après-midi. Le temps est plutôt sec sur la moitié sud, avec un ciel alternant entre éclaircies et nuages. Plus au nord pour cet après-midi, le soleil sera moins présent, avec quelques ondées encore possibles près des frontières et un vent assez sensible sur les côtes de la Manche jusqu'à 60 km/h. Côté Mercure, ce matin, à Grenoble, 12 degrés. À Paris, Lille, Strasbourg, Rennes et Rouen, 13. Nous avons à Toulouse, Bordeaux, Nantes et Ajaccio, 14. 16 à Marseille. Vos messages aussi sur la page Facebook ici dans le Puy-de-Dôme. Didier a relevé 8 degrés. Marie-Pierre, qui est en Corrèze, 9 degrés 2. 12, ça c'est dans le Nord, nous dit Janine. Même température relevée dans le Loiret, 12 degrés 2 précisément, nous dit Thierry. 13 à Amnéville, dans le Grand Est, on salue Fabrice. Même température en Alsace, merci Doris. Et puis, dans le sud-est, 16 degrés 6 au Lavandou, avec cette info d'Edim. Pour les maximales, on attend entre 17 et 22 degrés sur un tiers nord cet après-midi, entre 20 et 26 en allant vers le sud.
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0: 5h35, excellent mercredi, c'est le retour des températures de saison et on va très vite connaître d'ailleurs un début d'été dans les heures à venir. Le soleil revient, la bonne humeur est là et côté musique, c'est Alain Chamfort pour vous accompagner avec Manureva. Vous faites bien de choisir ici des 5h.

0: Alain Chamfort et Manu Reva à 5h40. Bon début de journée.
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0: Les arnaques se multiplient, vous êtes méfiants, mais parfois ça ne suffit pas. On est là pour vous rendre service dans votre rendez-vous, c'est pas vrai. Et Aude, ce matin, vous êtes plutôt d'humeur musicale.
3: Vous reconnaissez, mon cher Johan, le roi de la pop.
0: Oh oui.
3: Eh bien, certains pensent aussi l'avoir reconnu sur une vidéo qui tourne massivement en ce moment sur les réseaux sociaux. Michael Jackson filmé dans un bus au Brésil.
0: D'accord.
3: Est-il vivant? Vrai ou pas vrai? Gros suspense. On va voir ça dans quelques minutes.
0: J'adore ça. On va y revenir dans un instant. Mais avant, elle est bien avec nous depuis le Luc en Provence et dans le Var. C'est Sonia. Bonjour Sonia.
4: Bonjour à tous les deux.
3: Bonjour.
0: Ravi de vous accueillir ce matin. On vous sent bien énergique de bon matin à 5h41, oh. Sonia.
4: Oui, complètement. Je commence à 5h du matin, et c'est vrai que je suis du matin, donc j'ai beaucoup d'énergie le matin.
0: Ça fait hyper plaisir comme ça de vous entendre avec ce sourire. Qu'est-ce que vous faites dans la vie, Sonia?
4: Je suis infirmière.
0: D'accord. Donc là, vous faites une tournée, c'est ça, la rencontre des patients?
4: Exactement.
0: D'accord.
4: Je commence à 5h et je finis à peu près vers les 12h30, 13h, ça dépend des jours.
0: Ouais, franchement, vous avez bien du courage. On salue votre travail, on salue toutes les infirmières également, parce que c'est un travail ô combien important. Sonia, je découvre aussi que vous avez des passions. Alors, il y a la course à pied, les randos et aussi le paddle. Alors, paddle, c'est plutôt, vous, le sport de raquette ou c'est plutôt le sport aquatique?
4: De raquette, tout à fait, oui.
0: D'accord. Ouais, ça, c'est chouette. Il y a des petits coins, d'ailleurs, parce que vous aimez la rando, il y a des petits coins que vous nous conseillez de découvrir près de chez vous, Sonia?
4: Complètement. Moi, je vous conseille la rando qui part de Gonfaron et qui va jusqu'à Notre-Dame-des-Anges. Il y a un point de vue magnifique sur les îles de Porquerolles, et la chapelle est juste extraordinaire avec un prêtre très, très gentil.
0: Ah, franchement, non, mais rien que la vue sur le Var comme ça, sur la mer Méditerranée, moi ça me donne très envie. Je prends un billet et on arrive tout à l'heure. Après votre tournée, on sera là vers 12h30 chez vous. Ça vous va, Sonia?
4: Parfait, je vous attends.
0: Eh ben, on fait ça, formidable.
3: Pour le sandwich.
4: Bonne journée.
0: Pour le sandwich. Sonia, nous ce matin, on vous offre le jeu de cartes par ici, les économies de Valère Coréard, pour vous amuser en famille avec vos deux garçons qui sont à la maison. On vous souhaite une très très bonne journée, Sonia. On vous embrasse bien fort.
4: Merci beaucoup et merci pour votre bonne humeur à vous aussi.
0: Mais ça fait plaisir, merci à vous, à très vite.
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0: C'est pas vrai, le rendez-vous anti-arnaque. Aude, c'est une vidéo qui nous intéresse. Ce matin, elle nous montre un Michael Jackson toujours vivant. Qu'est-ce que c'est que cette histoire?
3: Mais oui, parlons-en, parce que ces images sont reprises partout. 10 millions de vues, rien que sur l'une des vidéos j'ai vu passer, c'est absolument énorme. Que voit-on? Michael Jackson, donc, ou en tout cas quelqu'un qui lui ressemble, mais alors énormément, cheveux gris, le visage vieilli, lunettes sur le nez, il est assis dans un bus, les internautes nous disent que la scène est filmée au Brésil, on voit l'homme s'agacer, il détourne la tête, il repousse de la main le téléphone qui est en train de le filmer. Ressemblance troublante, disent les internautes. Coïncidence, demandent-ils. Ils font remarquer que le roi de la pop aurait aujourd'hui 67 ans et que, le visage peut tout à fait correspondre.
0: Ouais, sauf que Michael Jackson est bien mort. Alors, d'où vient cette vidéo?
3: J'ai cherché Johan et j'ai trouvé la première fois qu'elle est apparue. C'était la semaine dernière sur Instagram, sur un compte qui se décrit lui-même comme un portail de l'intelligence artificielle. Mmh. Voilà, on a la réponse. C'est un compte qui publie en fait des images truqué. D'ailleurs, si je les fais un peu défiler, j'en vois une, par exemple, avec deux chats habillés en humains, lunettes de soleil sur le museau et qui se promènent là tranquillement en discutant dans la rue. Donc non, désolé, ce n'est pas Michael Jackson que vous voyez dans ce bus. Les rumeurs sur Michael à simuler sa mort, Or, il est toujours vivant, c'est un grand classique d'Internet. Et ce n'est pas un hasard que ça ressurgisse maintenant, puisque le biopic sur le roi de la pop cartonne en ce moment au cinéma. Les réseaux sociaux ont bien compris qu'il y avait du buzz à faire et donc de l'argent. N'oubliez pas qu'une vidéo virale rapporte des revenus publicitaires.
0: Donc, il n'est pas sur une île avec Elvis Presley.
3: Pas du tout, ni Marilyn Monroe.
0: Merci beaucoup pour cette précision. Ce matin, c'est pas vrai, la chronique qui vous rend service, elle est à retrouver sur ici.fr. 5h45, la musique, elle se prolonge, en tout cas avec Louisa et Soleil Bleu sur votre radio ici. Bon réveil.

0: Soleil Bleu et Louisa. Tiens, il y a un petit nouveau dans les kiosques. Ce matin, on vous présente le magazine Saison qui parle d'écologie sans être donneur de leçons. Magazine lancé par le magazine Le Point, justement. On vous le présente dans moins de 2 minutes. Ne bougez pas. Très bon début de journée, c'est l'équipe d'Ici Matin qui nous rejoint en studio à 5h48, tour d'horizon de l'actualité près de chez vous. Bonjour.
1: Bonjour Johan, bonjour à tous, bonjour Louis de Bergevin.
2: Bonjour Benoît Chaumeau.
1: Dans l'actualité ce matin, la course aux saisonniers.
2: Mais oui, l'été approche et les professionnels du tourisme cherchent encore à boucler leurs effectifs. C'est compliqué comme chaque année. À la Roque-Gageac par exemple, le restaurant hôtel de l'Auberge des Platanes doit en trouver encore 4 pour juillet-août. La gérante Enola Barry reconnaît que leurs attentes ont changé.
3: Ils n'ont plus envie de travailler pendant 12 heures d'affilée.

0: pourtant au cœur de la polémique. Plusieurs partis de gauche en Dordogne ont demandé son annulation en l'accusant d'être politique, de véhiculer des idées d'extrême droite. La communauté d'agglomération de Bergerac dit, elle, qu'elle n'est pas en mesure de l'interdire. Le banquet se tiendra donc le 24 octobre prochain à l'espace Étincelle à Bergerac. Les 900 places ont déjà été vendues.
1: On y revient dans 10 minutes avec toute l'actu près de chez vous. 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
0: 5h49, la une de la presse.
3: Allez, un petit nouveau saison, une autre façon d'habiter le monde. C'est le nouveau magazine lancé par Le Point et on vous le présente ce matin.
0: Oui, avec la directrice de la rédaction du Point. Bonjour Valérie Thoragnan.
4: Bonjour.
0: Merci d'être avec nous ce matin. Dans votre magazine, il y a une volonté de nous faire réfléchir, de penser nos actes différemment. Quelle a été l'idée directrice qui vous a poussé vers ce magazine saison ?
4: Effectivement, comme vous le dites, c'est d'ailleurs ce qu'on a écrit sur la couverture, la première couverture de ce numéro de saison, c'est réfléchir autour d'une autre façon d'habiter le monde. En fait, nous sommes tous, quelles que soient nos générations aujourd'hui, motivés, conscients que notre planète va mal, qu'il faut changer nos habitudes, qu'il faut repenser notre façon de consommer, par exemple. Mais en même temps, on veut surtout pas être pris dans un système idéologique trop politique, trop politisé, qui nous culpabilise parce que on serait jamais les citoyens qu'il faut et qu'on ferait jamais les choses comme il faut. Donc l'idée, c'était de proposer un art de vivre éco-positif, de façon extrêmement à la fois bienveillante, positive, pleine d'exemples, d'initiatives, de personnalités qui font bouger les choses. Et on s'est dit que la meilleure manière d'impulser ça et de rendre compte de cette vision très positive en fait de notre avenir, parce qu'on va régler ça tous ensemble et pas en s'affrontant, c'était de l'illustrer à travers les saisons, parce que les saisons nous ramènent à ce que nous avons tous en commun, même si les saisons elles changent hein, d'un coin de la planète à l'autre. Mais c'est aussi le cycle du temps long, c'est nous avons les pieds sur terre, nous regardons en l'air, c'est le ciel, et c'est à chaque fois une démarche un peu exigeante qu'on a de s'accorder nous-mêmes avec des problématiques liées à une saison, mais aussi des images, mais aussi des inspirations. Et on parle de cuisine, et on parle évidemment de portraits, mais on peut aussi parler de philosophie, mais aussi on peut parler de plein d'aspects de la vie quotidienne et des aspects plus profonds de réflexion qui tournent autour des saisons.
0: Oui, parce qu'il y a de nombreuses plumes et personnalités en fait qui vous accompagnent.
4: Absolument. Par exemple, on a Gaspard Koenig, on le connaît bien parce qu'il est à la fois c'est un écrivain qui est complètement animé par cette passion de l'écologie, de la diversité, de la biodiversité. En même temps, il a une vision du monde très particulière. Il est capable de parler aussi bien de l'eau, hein, c'est ce qu'il fait dans son dernier livre, à quoi des vers de terre, et puis aussi de ce qu'il faut tondre ou pas tondre, ça peut. C'est quelqu'un qui réfléchit à ces questions depuis énormément d'années et qui est voilà un contributeur stimulant. Et beaucoup de personnalités aussi telles par exemple Philippe Aguillon dans ce premier numéro, à qui on a posé les questions de notre interview récurrente, c'est-à-dire l'interview empreinte carbone. Mais vous faites quoi dans la vie quotidienne pour essayer d'être moins mauvais pour la planète ? C'est fait avec bienveillance, c'est fait avec humour, c'est fait avec distance. Mais voilà, c'est toutes ces personnalités se prêtent aussi au jeu de raconter c'est quoi la vie quand on essaye d'être d'avoir une vision positive et de changer sa façon aussi, son quotidien et sa façon de consommer.
0: Mais vous parliez de Philippe Aguillon qui a été prix Nobel, hein, dernier prix Nobel d'économie. Merci beaucoup Valérie Thoragnan. Longue vie à ce nouveau venu, donc Saison Magazine qui était la une des kiosques. À très bientôt. 5h53, Aude, est-ce que vous êtes bonne en quiz de culture générale ?
3: Alors je suis très mauvaise en quiz de manière générale.
0: Vous êtes mauvaise perdante aussi. Voilà, c'est ça qu'il fallait dire. En tout cas, c'est une vraie tendance qui se développe. On en parle avec Muriel Jordan, mais avant, c'est status quo.

0: Status quo in the A minor, 5h56. Chaque jour, l'œil curieux de Muriel Jourdan s'arrête sur une tendance et nous aide à mieux comprendre le monde qui nous entoure. Ce matin, Muriel, on s'intéresse au quiz de culture générale.
1: Très populaire sur les réseaux sociaux, notamment grâce à Émilien. Né à Nantes, il vit à Toulouse, il n'a que 23 ans et cumule 647 participations consécutives au jeu télévisé Les 12 coups de midi. Émilien détient le record du plus grand gagnant de l'histoire des jeux télévisés en France, en termes de gains comme de longévité. Plus de 21 mois à l'antenne et il a remporté 2,6 millions d'euros de gains. Il a mémorisé des mots-clés, il s'est entraîné longuement. Bah oui, parce que pour rester invaincu pendant 647 émissions, faut bosser. La culture générale, c'est son sport. Il s'est entraîné comme un athlète. Il a musclé son cerveau et il a fait des adeptes. Émilien anime des sessions de culture générale sur la plateforme Twitch, où plus de 200 000 abonnés le suivent. Il fait aussi des vidéos sur TikTok.
2: Orkan, c'est la bonne réponse. Bien sûr, tout à fait. Tu récupères les 4 premiers points. T'es le premier à débloquer ton compteur. J'ai une playlist de blind test, histoire d'essayer de m'améliorer dessus, de reconnaître des musiques, bien sûr.
3: Mon site de quiz sur lequel j'enverrai tous les jours, à midi, 2 questionnaires de 10 questions dans 10 thématiques différentes.
1: Bref, le mec nous donne envie d'arrêter de scroller et de réviser, de stabiloter nos fiches Bristol, comme à l'ancienne. Et ça fait du bien sur les réseaux sociaux où l'on performe beaucoup dans le m'as-tu vu, le faire savoir, plutôt que dans le savoir-faire.
4: Muriel, il y a un vrai engouement généralisé pour les quiz de culture générale?
1: Oui, notamment sur Discord, une appli pour communiquer, un peu comme WhatsApp, mais qui sert beaucoup aujourd'hui à faire des quiz de culture générale via des groupes. Il y a aussi la plateforme Quizipedia, créée par des passionnés de quiz, d'anciens champions aussi, comme si tous ces gens sur Internet avaient créé un immense cahier de jeux collaboratifs. Des plateformes pour jouer, il y en a plein. Et il y a aussi celle du fameux Émilien, qui a créé sa propre plateforme de quiz, la table des savoirs.fr, déjà testée par plus de 50 000 personnes. Bref, les quiz, c'est tendance. Et si vous vous entraînez, n'oubliez pas de bien noter dans vos fiches de révision où se situe la mer Noire.
5: Quelle mer fermée de l'Asie occidentale est bordée par la Jordanie et par Israël?
6: C'est la mer Noire.
5: Non, quelle mer faisant partie de l'océan Arctique borde la Sibérie?
6: C'est la mer Noire, la mer.
5: Quelle mer située entre l'Arabie et l'Afrique est reliée à la Méditerranée par le canal de Suez?
6: C'est la mer Noire.
5: Non, là, elle est rouge. Là. Au bord de quelle mer est située la station balnéaire de Yalta?
6: C'est la mer Noire.
5: Oui.
1: Hein, ce souvenir culte de questions pour un champion, on ne risque plus d'oublier la réponse.
0: Ça c'est clair, c'est un super souvenir, on adore cette référence. Merci beaucoup Muriel Jourdan. Tiens, Aude, petit quiz ce matin à la volée pour vous. Mais oui, mais je suis sûr vous en sortir très bien. Qui arrive entre 6h et 9h sur la radio ici chaque matin?
4: Ah je sais, c'est l'équipe d'ici matin.
0: Ah, franchement, vous voyez, vous assurez.
4: C'est facile.
0: Bonne réponse et bon mercredi.
7: Merci beaucoup Johan, demain matin 5h pour commencer la journée à vos côtés. L'équipe d'ici matin qui est là avec Louis de Bergevin. Bonjour Louis.
8: Bonjour Benoît Chaumeau.
7: Louis, petit quiz, qui réalise l'émission ce matin?
8: Valentin Laoué.
7: Ça fait un point. Qui nous accueille à partir de 6h45 au téléphone?
8: Je pense que c'est Audrey.
7: C'est une bonne réponse. Et grâce à qui on nous retrouve à la télé à partir de 6h30?
8: Et grâce à Youssra.
7: Il est là notre champion. Bienvenue ce matin sur votre radio ici Périgord.
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7: 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Il est 6h, bon réveil. Les infos, Louis de Bergevin.
10: L'agglomération de Bergerac n'interdira pas le grand banquet du canon français en octobre prochain. L'événement a fait polémique dans plusieurs villes de France. La gauche l'accuse d'être politique, de véhiculer des idées d'extrême droite. Mais à Bergerac, l'AOC Pécharmant, qui est à l'origine de ce banquet, confirme donc son engagement avec le canon français. Le président de la communauté d'agglomération, Frédéric Delmarès, lui, aurait aimé un rétro-pédalage de l'appellation, car il n'est pas en mesure, dit-il, d'interdire cet événement.
11: Moi, je pense vraiment que ça aurait été une erreur d'interdire cette manifestation. Ça aurait envenimé les choses. Donc, j'ai pas voulu le faire parce que ça aurait divisé la CAB. Quand vous êtes dans une équipe municipale, c'est pas le même exercice parce qu'en fait, vous avez votre majorité et éventuellement une opposition. Donc, on est dans des choses assez claires politiquement. Là, c'est 38 communes et il faut faire une synthèse. C'est pour ça que j'ai beaucoup plus parlé d'intérêt communautaire que de vraiment donner mon avis et argumenter sur le sujet. Ça nous aurait posé problème parce qu'on n'avait pas vraiment de raison valable d'interdire cette manifestation. Et eux, n'ont pas trouvé de raison suffisante pour remettre en question ce qui pour eux est un coup de com'. Ah ça, pour le coup, ils font un gros coup médiatique. Moi, j'entends ça et là que les gens qui vont moins boire de pêcheurs, ça peut froisser. Pour moi, c'est une erreur de com'.
10: Le banquet du canon français se tiendra donc le 24 octobre prochain à l'espace Étincelle à Bergerac. Les 900 places ont déjà été vendues. La femme de 40 ans qui avait sauté dans la Vézère au Bugue a été retrouvée morte hier en fin de matinée. Elle avait sauté depuis le pont avant-hier soir, lundi vers 23h devant un de ses proches. C'est lui qui a directement prévenu les secours. Un très gros dispositif avait été déployé pour la retrouver. Une trentaine de sapeurs-pompiers, des plongeurs, des gendarmes de Sarlat à pied ou en VTT et un hélicoptère pour les appuyer. Mais finalement, le corps de la victime a été retrouvé vers 11h hier matin. L'eau du robinet va encore couler doucement et difficilement à Bergerac dans les prochains jours. C'est Veolia qui l'annonce à Issy Périgord. Veolia, le gestionnaire du réseau, est toujours sur le terrain pour réparer cette canalisation qui a été percée avant-hier, lundi après-midi, lors de travaux d'assainissement entre le boulevard Chanzy et la rue du Docteur Roux. Il faut donc réparer cette canalisation, tout remettre en ordre. Le retour à la normale n'est pas prévu avant la fin de la semaine pour tous les habitants, selon nos informations. On fera le point tout à l'heure à 8h30 dans l'info d'ici avec le responsable réseau chez Veolia à Bergerac.
7: Les professionnels du secteur recherchent toujours des saisonniers pour cet été.
10: Oui, comme tous les ans, les restaurateurs, les sites touristiques peinent à trouver des travailleurs qui sont de moins en moins nombreux à postuler. Apolline Carré-Guillem, en Périgord noir, ces professionnels que vous avez rencontrés n'ont pas encore rempli leurs effectifs.
12: Pour Enola Barry, la gérante de l'Auberge des Platanes, la saison vient de commencer.
13: Et voilà pour vous.
14: Merci à nos
12: aides. Dans cet hôtel-restaurant qui n'est ouvert que 7 mois sur 12, tous les employés sont des saisonniers.
13: On a un resto qui a une grande capacité d'accueil, donc beaucoup de gens à trouver, donc oui, c'est assez compliqué. Nous, on a la chance quand même d'avoir un noyau dur. On a une équipe super dynamique, super jeune. Mais bien sûr, après, voilà, il y a des gens qui sont en études, qui partent un petit peu partout. Donc en fait, tous les ans, on doit rechercher, en fait, de toute façon, des saisonniers.
12: Alors pour attirer les candidats et booster le bouche à oreille, Enola leur promet une meilleure qualité de vie.
13: Ils n'ont plus envie de travailler pendant 12 heures d'affilée, ils n'ont plus envie de se faire gueuler dessus et je trouve que c'est tout à fait normal.
12: À Vézac, à quelques kilomètres de là, Florence Laverne aussi recherche des saisonniers. Elle gère un stand de canoë.
15: Alors moi, je tourne avec 4 personnes à plein temps, juillet-août.
12: Sa difficulté, c'est de trouver des conducteurs de bus pour ramener les vacanciers après leur sortie en canoë.
15: Il me faut des chauffeurs qui puissent conduire des minibus et notamment des gros bus aussi, de 25 à 50 places. Alors cette année, j'ai de la chance, j'ai une personne qui m'a contactée directement par les anciens saisonniers et voilà. Parce que de toute façon, le système officiel Pôle emploi. Moi, ça n'a jamais marché.
12: Heureusement, ça fait 30 ans que je fais ça et j'ai du réseau. Sourit Florence.
10: Et elle continue donc de chercher des saisonniers pour cet été. Les jardins d'eau de Carsac-Ayac dans le Sarladais font désormais partie du réseau des grands sites du Périgord avec 19 autres sites touristiques emblématiques. Ça faisait très longtemps depuis la création du jardin en 2000 qu'ils espéraient obtenir cette certification. Vous pouvez retrouver la réaction du gérant sur notre site ici.fr. L'ancien juge d'instruction Didier Gallo vient à Bergerac ce soir pour parler de l'affaire Ponce, l'affaire du dernier guillotiné de la région Nouvelle-Aquitaine. C'était un cultivateur périgourdin qui avait violemment assassiné sa mère en 1958 à Montpérou, en Dordogne. Didier Gallo a écrit un livre sur le sujet. Il va donc s'exprimer là-dessus, raconter cette histoire à partir de 18h30 au tribunal judiciaire de Bergerac et il faut s'inscrire pour y assister.
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10: Alors Benoît, on regarde attentivement cette courbe des températures qui, toute la semaine, ne fait que monter. On avait froid hier, ce matin un petit peu moins.
7: Exactement, ça se réchauffe doucement et j'ai presque envie de vous dire d'en profiter quand on voit les températures qui sont annoncées pour les jours à venir et pour la semaine prochaine. Oui, c'est ça, où on devrait bien dépasser les 30 degrés normalement, mais on aura le temps d'y revenir. Pour l'instant, ça reste modéré avec, déjà pour la couleur du ciel, pas mal de nuages encore ce matin, mais le temps devrait rester sec et cet après-midi des éclaircies qui se développent de plus en plus avec 22 degrés attendus pour la maximale à Nontron et Sarlat, 23 degrés pour Périgueux, Ribérac et Bergerac. Vous restez prudents sur les routes de Dordogne. Je vous rappelle que les travaux ont démarré sur la rampe un sol quand vous rejoignez Périgueux depuis Créavalley, depuis l'autoroute. Vous circulez sur une voie au lieu de deux et la voie de gauche est désormais réservée à la voie de ceux qui vont dans le sens Périgueux-Créavalley. Donc vous circulez à 30 km/h sur cette zone de travaux. Exactement, ça peut créer des petits ralentissements aux heures de pointe notamment, donc anticipez votre trajet.
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7: 6h06, très bon... je la refais.
10: 6h06,
7: très bon réveil, avec toute l'équipe d'ici matin, et les chansons que vous aimez chanter, comme France Gall et La Ella. Bienvenue.
10: Bravo Benoît.

0: France Gall et la LA sur votre radio ici Périgord à 6 à 11.
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0: Tous les matins, on rencontre des gens d'ici. Et c'est près de Brantôme que Julien Pellet a rencontré Vincent, un Belge installé en Périgord vert depuis une dizaine d'années. Et c'est l'amour qui l'a fait venir chez nous. Vincent et Dominique se connaissent depuis plus de 30 ans. Et c'est sur Facebook qu'ils se sont retrouvés après 20 ans sans nouvelles. Portrait de Vincent à découvrir dans un instant sur votre radio. Ici Périgord. Mais d'abord, c'est le 20 mai aujourd'hui. Et c'est l'anniversaire d'une chanteuse. Elle a aujourd'hui 53 ans. C'est la chanteuse et actrice Elsa Lunghini.

de la chanteuse Elsa. Elsa qui a une maison en Dordogne qu'elle retape, elle partage les travaux sur ses réseaux sociaux. Et j'ai trois infos à vous donner sur l'interprète de Tambapa qui fête donc ses 53 ans aujourd'hui. Première info, bah c'est une enfant star Elsa, elle devient populaire très jeune. En 81, elle a 7 ans et elle obtient son premier rôle au cinéma dans le film Garde à vue avec Romy Schneider et Lino Ventura. Et à 13 ans, elle tourne dans La femme de ma vie. C'est dans ce film qu'elle chante cette chanson Tambapa, accompagnée par Jane Birkin. Mais c'est bien dans Solo que la jeune Elsa défend son titre après ce tournage. Deuxième info sur Elsa, c'est la plus jeune artiste numéro 1 du top 50, grâce à T'en va pas évidemment, mais pas que. Son premier album en 88 rencontre un grand succès, aussi grâce à ce duo avec Glenn Medeiros.

0: Et une dernière info sur Elsa Lunghini, c'est la cousine d'une James Bond girl. Elsa est la fille de George Lunghini et de Christiane Jobert. Elle est donc la nièce de Marlène Jobert, ce qui fait d'elle la cousine de l'actrice Eva Green, la James Bond girl de Casino Royale. Bon anniversaire Elsa Lunghini, que vous retrouvez aussi dans la série Ici Tout Commence sur TF1 et qui écoute peut-être Ici Périgord depuis sa maison en Dordogne ce matin. Si c'est le cas, bon anniversaire Elsa, 53 ans aujourd'hui.
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0: 6h15, l'heure de sortir au jardin tous les matins avec Jean-Louis le jardinier qui répond à nos questions. Il répond à Josette de Sarlat aujourd'hui. Josette souhaite acheter un citronnier, mais avoue qu'elle n'y connaît rien concernant les variétés. Qu'est-ce qu'on peut lui conseiller, Jean-Louis ?
6: Vous n'y connaissez rien, donc il faut partir sur une variété de base avec une chance de réussite plus élevée. Donc on va éliminer toutes les choses un peu collector, les citrons caviar, etc. Là, moi, je vous encouragerais sur deux choses. Soit vous partez sur un 4 saisons. Alors 4 saisons, évidemment, c'est sympa. Évidemment, il y a les fleurs qui, au bout de quelques mois, donnent des fruits. Et les fruits, quand ils arrivent à récolte l'année d'après, ben, il y a les nouvelles fleurs qui arrivent. Il y a continuellement quelque chose qui se passe, mais ça donne des fruits avec le climat qu'on a ici, qui mettent un temps tellement important à mûrir qu'ils ont souvent une peau épaisse et une chair qui est pas toujours très savoureuse et pas très juteuse. C'est un peu l'inconvénient. Ils sont très beaux.
7: Ah oui, d'accord.
6: On en voit, mais qui sont vraiment très très importants. Mais d'un point de vue qualité de récolte, c'est pas terrible. Moi, je vais vous conseiller un que j'adore, qui est vraiment super. Pourquoi ? Parce que lui, il va fleurir en, allez, mars, avril, mai, mais on récolte en décembre, janvier. On récolte pas un an et demi après. Donc c'est quelque chose avec un cycle rapide. Il a une saveur très intéressante, il est très juteux. Un citron de taille moyenne, vous faites un demi-verre de jus dedans, donc c'est vraiment impeccable. Et ce citron s'appelle Meyer, M-E-Y-E-R.
7: D'accord.
6: Vous n'allez pas l'acheter en grande taille. J'entendais Christophe dire que vous allez casser la carte bancaire. Non, grosso modo, pour une quarantaine d'euros, vous allez avoir des plants greffés qui ont 2 ans de greffe, donc ont déjà été taillés par l'arboriculteur, par l'horticulteur. La plante est bien formée. Donc, à vous, évidemment, de lui proposer le bon rythme. Alors, des questions sur les agrumes, hein, vous savez, toute l'année, on en a. Donc, on sait très bien que les agrumes, à un moment ou à un autre, ils sont en danger. Alors, si par bonheur on a une véranda non chauffée ou un local non chauffé, évidemment là pour passer le mois de décembre, janvier, février, c'est parfait. Si on n'en a pas, ben on joue un peu avec le feu, on met des voiles d'hivernage par-dessus et quelquefois c'est pas suffisant, on est obligé de les ranger dans le garage pour 2-3 jours quand il fait vraiment très très froid. On se rappelle également que toute la période de juin à septembre, c'est pas plein sud sur la terrasse, mais c'est plutôt le soleil du matin ou le soleil du soir, et puis après de septembre à mai, évidemment, c'est plein sud. Les arrosages seront réguliers. La fertilisation, c'est 2-3 fois par an avec du granulé. Le changement de peau, c'est tous les 3 ans. Donc, avec tous ces éléments-là, vous avez matière à bien réussir. Mais insistez bien sur citronnier Meyer.
0: Merci beaucoup Jean-Louis le jardinier. Tous vos conseils à retrouver sur ici.fr et sur l'application. Il est 6h18. Voici REM dans la playlist de votre réveil.

0: REM sur votre radio, ici Périgord, il est 6h22, l'heure de rencontrer des gens d'ici.
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0: 6h22, Vincent habite le Périgord vert depuis une dizaine d'années, c'est l'amour qui l'a fait s'installer chez nous. Dans les années 90, Vincent et Dominique travaillaient tous les deux pour la télévision en Belgique. Et après 20 ans sans nouvelles, les deux amis se sont retrouvés sur Facebook. Vincent et Dominique ont depuis tous les deux changé de vie. On retrouve Julien Pellet aux côtés de Vincent.
2: Bonjour Vincent.
3: Bonjour Julien.
2: Est-ce que vous êtes amateur de comédie romantique ?
3: Tout à fait. Je crois que j'ai vu 5 fois ou 6 fois Rencontre à Notting Hill.
2: Coup de foudre à Notting Hill.
3: Coup de foudre à Notting Hill.
2: D'accord, avec Hugh Grant.
3: Et
2: Julia Roberts. Parce que l'histoire que vous avez vécue avec Dominique, elle pourrait potentiellement aussi inspirer, je sais pas, des scénaristes. On va remonter un petit peu le temps. Vous êtes belge, Vincent. Vous avez travaillé 15 ans dans l'audiovisuel. Début des années 90, vous avez rencontré Dominique, qui elle aussi travaillait dans l'audiovisuel en tant qu'assistante de production. Vous étiez sur la même chaîne, c'est ça, Canal Plus ?
3: Dominique est démarré avec Canal Plus. Et moi, je travaillais pour une société qui s'appelait Little Big One à Bruxelles. Dominique s'occupait à un moment donné du planning de la société où, à laquelle je me trouvais. Et l'heure du café, des fois, durait un peu parce qu'on parlait beaucoup. Oui. On était des amis, des connaissances. Mais je connaissais son mari, nous avions des amis en commun. Oui, on s'est connus de cette façon.
2: Et puis après, tous les deux, pour des raisons différentes, vous avez fait le choix de changer de vie professionnelle. C'est grâce aux réseaux sociaux que vous vous êtes retrouvés, c'est ça ?
3: Voilà, c'est l'apparition de Facebook en 2010 qui a fait que j'ai joué, je pense, je ne suis pas le seul. Et voilà, et j'ai découvert que Dominique n'était plus en Belgique, mais il habitait en Dordogne. J'ai demandé, c'est bien toi ? Oui, c'est bien moi.
2: C'est comme ça que vous l'avez apostrophé, après des années de silence,
3: oui.
2: Dominique, c'est bien toi ?
3: Oui.
2: Ok, d'accord.
3: Oui, elle aussi.
2: Ok.
3: Voilà, je suis allé leur rendre visite ici en Dordogne. Et puis, voilà, c'est l'histoire qui a fait que ce couple est approché une fin et que autre chose allait apparaître quelques temps plus tard. Oui. On est plutôt des faux calmes. Alors, on a des voix douces et lentes, mais on est des faux calmes. Et on s'entendait bien, tout simplement, on parlait beaucoup, on parlait énormément.
2: On l'a compris, Dominique était déjà installé en Dordogne. Vous, ce n'était pas le cas, vous étiez plutôt dans le Cher, hein, je crois.
3: Dans le Cher, oui.
2: Il y a eu un bras de fer pour savoir qui rejoignait qui ou...
3: Il n'y a pas eu du tout de bras de fer parce que Dominique avait tout son point d'attache ici. Parce qu'elle est quand même arrivée ici avec deux enfants. Et donc, elle a trouvé du travail à Périgueux. Voilà, c'était clair que s'il y en a un qui bougeait, c'était moi, oui.
2: Si je vous demande pourquoi aujourd'hui Vincent est tourneur sur bois, est-ce que c'est aussi, là encore, une passion qui remonte à l'enfance, hein? Comment c'est venu ?
3: Je bricole depuis que je suis tout petit. J'ai un papa extraordinaire qui me donnait les matériaux, les outils pour faire ce que j'avais envie de faire. Et il m'a toujours mis la main à la pâte. Et qui fait que j'ai toujours, en fait, comment dirais-je chez nous, chipoté, essayé, bricolé. Et à un moment donné, je me suis dit, pourquoi pas moi ? Et alors le tour à bois, c'est parce qu'il m'a légué un vieux tour à bois sur lequel j'ai essayé. Et quand il a fallu penser à me reconvertir, j'ai pensé à ça. Et aujourd'hui, je donne des formations, donc ça a marché.
2: Sous le nom d'artiste de Tonton Luciole.
3: Tout à fait.
2: Merci Vincent.
0: Portrait de Vincent à retrouver sur ici.fr, 6h25, voici Benabar.
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0: Combiz sur votre radio, ici Périgord, 6h27.
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0: L'horoscope avec Catherine Viguier, c'est une belle journée Catherine aujourd'hui.
5: Avec le succès au pied des natifs du cancer par exemple.
6: Bélier, il se passe de bonnes choses au sujet de la famille et de votre lieu de vie.
7: Taureau, oubliez les périodes délicates et à présent appréciez la vie pour sa douceur.
8: Gémeaux, c'est au sujet de vos biens, de votre argent que la chance se présente.
9: Cancer, vous faites partie des plus favorisés du zodiaque, c'est à vous de jouer.
10: Lion, en votre faveur, une vie intérieure plus belle, plus en accord avec la personne que vous êtes.
11: Vierge, positif, vous pouvez espérer, miser sur vos amis et sur une personne influente.
12: Balance, si vous recherchez un job, vous aurez des propositions avec une rémunération à votre avantage.
13: Scorpion, vous êtes ravi, vous partez à l'aventure de nouvelles contrées, comme de votre âme et de nouveaux gens.
14: Sagittaire, vous tombez sur des personnes qui sortent des sentiers battus, mais est-ce un hasard ?
15: Capricorne, cette période est importante. Avec l'autre, vous allez nouer un lien précieux, à moins que vous ne décidiez de partir.
16: Verseau, il y a le foyer, les sentiments pour un être cher, et il y a votre santé, sur laquelle vous devez veiller.
17: Poisson, bien sûr, il y a des obstacles, mais sincèrement, vous avez tellement d'atouts pour vaincre.
18: Et pour nous tous, un sourire peut être le début de tout.
0: Merci beaucoup Catherine Viguier, l'horoscope sur ici.fr.
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0: Merci d'avoir choisi ICI Périgord pour commencer votre journée. Bonjour aussi aux téléspectateurs qui nous rejoignent ce matin. Bonjour Louis de Bergevin.
19: Bonjour Benoît Chaumeau.
0: 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Je vous en dis plus dans une heure sur votre radio ICI Périgord. Mais d'abord, à la une de l'info d'ici, Louis, ce matin.
19: Les jardins d'eau de Carsac-Ayac font désormais partie du réseau des grands sites du Périgord. Ils rejoignent donc ce réseau de sites touristiques emblématiques de la Dordogne. On va entendre la fierté du gérant, du fils des fondateurs de ce jardin.
0: Un rendez-vous dans moins de deux minutes. On fera aussi un point complet sur votre météo qui s'améliore aujourd'hui. Mais d'abord, l'info en français dans le monde en 1 minute 30. C'est le 90 secondes d'ici Périgord, présenté par Audrazo.
10: Trois concerts de Patrick Bruel sont annulés au Québec. Le chanteur devait se produire en décembre, mais l'organisateur met en avant, je cite, le contexte actuel. Patrick Bruel est visé désormais par au moins 9 plaintes pour viol et agression sexuelle. Édouard Philippe assure qu'il répondra de façon très sereine à la justice. Le candidat à la présidentielle visé par une enquête pour détournement de fonds publics, favoritisme et prise illégale d'intérêt pour une convention qu'il avait signée en 2020 en tant que président de la communauté urbaine du Havre. Le tribunal de Saint-Étienne reconnaît un préjudice animalier. Un chat et un lapin abandonnés dans un appartement sans nourriture et sans soins. Leur propriétaire condamné à une amende et les deux animaux reçoivent, eux, 400 euros de dédommagement chacun versés à la SPA. Elle se félicite de cette décision. L'accès à l'emploi progresse pour les personnes en situation de handicap, mais il reste du chemin à faire avec un taux de chômage à 12%. C'est le bilan de la GFIP, Association pour l'insertion professionnelle. Elle regrette que beaucoup hésitent à demander le statut de travailleur handicapé par peur du regard des autres. Une pensée ce matin pour les candidats au bac professionnel. Les épreuves écrites commencent aujourd'hui. C'est le test de langue pour les autres, bac général et bac technologique. Ce sera le 15 juin avec la philo. Sortez les sabres laser. La saga Star Wars revient dans les salles obscures avec la sortie de The Mandalorian and Grogu. Sacré casting avec Pedro Pascal, Sigourney Weaver, Martin Scorsese et Bébé Yoda, bien sûr.
19: Merci Audrazo. C'est une consécration pour les jardins d'eau de Carsac-Ayac, désormais classé comme l'un des 20 sites les plus importants à visiter en Dordogne. Ils rejoignent le réseau des grands sites du Périgord avec Lascaux par exemple, le musée Vézouna ou le château de Biron. Apolline Carré-Guillem, vous avez rencontré le propriétaire, fils des créateurs des jardins, qui est très fier. mais pour lui, c'est aussi une chance de faire venir encore plus de touristes.
20: Sur le flyer des Jardins d'Eau, Steven Bernard, le propriétaire, indique fièrement le nouveau logo des grands sites du Périgord.
21: C'est une consécration et une fierté quand on est appelé par un réseau comme les grands sites du Périgord.
20: Désormais, le site touristique sera mis en avant dans tous les offices du tourisme et pas seulement.
21: Il y a une diffusion de sets de table, ouais. Il y a les dépliants, les flyers voilà, qui sont distribués, des campagnes de pub, des salons à l'étranger ou en France.
20: Un véritable soulagement pour ce gérant.
21: En saison, on est bloqué dans notre jardin, on n'a plus le temps de s'occuper vraiment de ça et par ce réseau. On a une force supplémentaire voilà, d'action sur la pub, sur la communication.
20: Justement, c'est comme ça que Christine, qui se balade à côté des nénuphars, a entendu parler des jardins.
22: Si je peux revenir, j'y reviendrai parce que c'est vraiment très beau. Tout, la végétation, les cascades, c'est beau, tout est beau.
20: Plus loin, Annie regarde les carpes. Elle est venue plusieurs fois et pour elle, c'est un site important en Dordogne.
23: Je pense que c'est mérité parce qu'il y a vraiment beaucoup, beaucoup de travail, d'entretien, de création. C'est mérité.
20: La saison dernière, le parc a reçu 58 000 visiteurs. Le gérant espère passer cette année le cap symbolique des 60 000.
19: Les jardins qui sont ouverts tout l'été et jusqu'au 30 septembre.
0: Dans le reste de l'actualité, Louis.
19: L'agglomération de Bergerac n'interdira pas le grand banquet du Canon français en octobre prochain. L'événement a fait polémique dans plusieurs villes de France. La gauche l'accuse d'être politique, de véhiculer des idées d'extrême droite. Mais à Bergerac, l'AOCP Charmant, qui est à l'origine de ce banquet, confirme son engagement avec le Canon français. Recherche saisonnier pour cet été. Cette phrase, on peut la lire partout sur les réseaux sociaux. Les restaurants et les sites touristiques recherchent toujours de l'aide pour les vacances estivales et c'est pas toujours facile car il y a de moins en moins de candidats qui postulent. Benoît, la météo, aujourd'hui c'est des températures qui remontent et le soleil qui est de moins en moins timide.
0: Exactement, alors on y va petit à petit encore avec une matinée bien nuageuse annoncée par Météo France. Mais cet après-midi ça se découvre au fil des heures avec de plus en plus de soleil et des températures qui commencent leur remontée. On y va léger jusqu'à 22 degrés pour Nontron et Sarlat cet après-midi, 23 à Périgueux, Ribérac et Bergerac.
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0: Vous êtes sur la route ce matin, vous rencontrez des difficultés, vous nous appelez à partir de 6h45. Notez que les travaux ont démarré sur la Rampinsol avec des perturbations quand vous êtes en direction de Périgueux depuis l'autoroute. Habituellement, vous avez deux voies pour circuler. Plus qu'une voie aujourd'hui, puisque ceux d'en face utilisent votre voie de gauche habituelle, avec une vitesse limitée à 30 km/h sur la zone des travaux. Donc anticipez votre trajet dans le secteur.
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0: 6h35, Alain Bashung est dans la playlist des chansons que vous aimez chanter, Vertige de l'amour, sur votre radio ici Périgord. Bon réveil.

0: Le vertige de l'amour, c'est Alain Bachung sur votre radio. Ici Périgord, il est 6h38, bon réveil.
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0: On va parler de nourriture pour nos animaux de compagnie dans un instant avec des croquettes pour nos chiens, des croquettes qui coûtent de plus en plus cher. On nous demande aujourd'hui d'acheter des croquettes sans céréales, infusées à ça, aux graines de chia, etc. Ça finit par coûter 80 euros le sac. Finalement, le chien mange mieux que nous. Alors, on va en parler de cette folie culinaire pour nos animaux avec notre vétérinaire, le docteur Pierre Fabin, dans quelques minutes. Mais d'abord, on parle sport tous les matins et on file vers Sarlat pour de la boxe thaï. Bonjour Francis Lacour.
3: Bonjour Benoît, bonjour à tous.
0: Le club de boxe thaï de Sarlat organise le tout premier gala de son histoire. Ce sera le samedi 30 mai.
3: Le Sarlat Muay Thai est un assez jeune club, un club modeste, mais qui sait se surpasser pour organiser ce gala. Simon Bernard, entraîneur au sein du club.
4: Samedi 30 mai 2026, on organise pour la première fois un grand gala de boxe thaïlandaise et de kickboxing sur la ville de Sarlat. À ma connaissance, il n'y en a pas eu avant non plus. Voilà, c'est l'idée de faire combattre les jeunes du club et puis d'inviter aussi des bons combattants de la région, des combattantes également, parce qu'il y aura à minima deux combats féminins, dont un avec la vice-championne de France en titre et une adversaire très solide en face, et puis des combats professionnels également avec des jeunes prometteurs, des jeunes professionnels prometteurs, donc voilà. On est impatients que ça arrive.
3: C'est un gros tour de force quand même que d'organiser un gala pour un club comme le vôtre.
4: Ah ben, on est un tout petit club nous, oui, donc effectivement c'est une logistique, c'est une grosse logistique, financièrement c'est quelque chose aussi, donc on a eu quand même le soutien de pas mal de sponsors, et ça c'est une chance parce que les gens nous font confiance, ça veut dire aussi de montrer maintenant qu'on est un club sérieux, que tout se passe bien sur cette soirée, mais bon, on est confiant, on a bien préparé les choses.
3: Parmi les têtes d'affiche, il y a quelques noms que vous pourriez nous citer et qui sont intéressants de par leur profil.
4: C'est les grosses têtes d'affiche, ouais. Ça va être Paco Cormier et Reda Jutama, qui sont deux jeunes boxeurs professionnels prometteurs, avec un lourd bagage de boxeurs amateurs, hein, puisqu'il y a Paco Cormier qui a une ceinture mondiale en Muay Thai. On a des profils jeunes. C'est un premier gala, donc on peut pas avoir les grandes stars internationales, mais c'est quand même des pointures françaises qu'on a là, et on est très content de les accueillir. Ouais.
3: Une douzaine de combats, ça se passe où précisément à Sarlat ?
4: Alors ça sera au complexe sportif de la Canéda, à la plaine des sports, la plaine des jeux, donc avenue de la Canéda à Sarlat. C'est le gymnase où on a nos cours toute la semaine, et là ça sera entièrement dédié à la soirée, donc avec restauration sur place, avec de la buvette, il y aura tout ce qu'il faut sur place.
3: Gala boxe thaï à Sarlat, samedi 30 mai.
0: Merci beaucoup Francis Lacour, toutes les infos à retrouver sur ici.fr.
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0: Il est 6h42, on prend soin de nos animaux de compagnie tous les matins avec notre vétérinaire, le docteur Pierre Fabin, qui nous rejoint, et on ouvre les placards de cuisine aujourd'hui. D'un côté, il y a votre paquet de coquillettes et un pot de sauce tomate, et puis de l'autre, des croquettes ultra premium au sanglier sauvage, sans céréales, infusées aux myrtilles et aux graines de chia, 80 euros le sac. Le docteur Pierre Fabin nous aide à expliquer cette folie culinaire et surtout à décrypter le marketing de la gamelle.
7: Alors c'est un phénomène de société fascinant et très touchant, je dois le dire. Il prouve que le chien est devenu un membre à part entière de la famille. Mais attention, l'industrie de la pet food a parfaitement compris comment jouer avec nos émotions et notre culpabilité de maître. Aujourd'hui, on ne vend plus de la nourriture pour chien, on vend un concept pour le maître. C'est ce qu'on appelle l'anthropomorphisme nutritionnel. On projette nos propres envies de manger sain, de détox ou de sans gluten sur notre animal. Résultat, on se ruine pour lui offrir des recettes qui ont l'air incroyablement alléchante sur le paquet.
0: Donc on achète avec nos yeux et notre propre estomac, mais quand on lui sert sa fameuse recette saumon d'Écosse et baie de goji, est-ce qu'il apprécie vraiment cette complexité gastronomique ?
7: Et absolument pas. Un humain possède environ 9000 papilles gustatives. Un chien en a à peine 1700. Il ne fait pas la différence entre une viande maturée et un bout de gras trouvé sous la table. Le chien est un animal presque purement olfactif. Ce qui le rend fou de joie, c'est l'odeur très forte des graisses et des protéines animales. Pas du tout la subtilité culinaire d'une myrtille ou d'une herbe aromatique. D'ailleurs, soyons très honnêtes, si vous lui laissez le choix entre sa croquette à 80€ et une poubelle de cuisine qui sent bien fort, il plongera dans la poubelle sans aucune hésitation. Ces ingrédients exotiques et très chers servent avant tout à justifier un packaging luxueux qui rassure le maître.
0: Donc on se fait un peu avoir par le marketing pour se donner bonne conscience. Comment on trouve le juste milieu alors pour qu'il soit en pleine forme sans pour autant se ruiner à chaque fin de mois ?
7: Alors le secret absolu, c'est de lire l'étiquette au dos du paquet et d'ignorer la magnifique photo sur le devant. Un chien n'a pas besoin de luxe, il a un besoin d'équilibre scientifique. Il lui faut des protéines animales de bonne qualité, des acides gras essentiels et des minéraux et des vitamines. Vous trouverez d'excellentes croquettes de gamme physiologique ou vétérinaire, Royal Canin, Hills ou Proplan par exemple, extrêmement digestes avec des dizaines d'années de recherche pour un dosage parfait pour 20 ou 30€ de moins que ces gammes ultra-marketing.
0: Merci beaucoup docteur Pierre Fabin, tous vos conseils à retrouver sur ici.fr, il est 6h44, 3 cafés gourmands dans la playlist d'ici Périgord. 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

0: Trois cafés gourmands à nos souvenirs sur votre radio. Ici Périgord, il est 6h47. Vous nous rejoignez tous les matins à la radio et sur la page Facebook d'Ici Périgord également pour faire la météo avec nous tous les matins. On a un message de Fabien ce matin qui nous dit qu'à Marsac, ça s'améliore, même si c'est encore bien couvert pour l'instant dans le ciel. Ça devrait normalement être un petit peu mieux cet après-midi. Il fait 11 degrés à la Coquille ce matin chez Henri. C'est gris à Bergerac qui se réveille tranquillement, nous dit Val, et puis 10 degrés Saint-Paul-la-Roche ce matin chez Pascal. N'hésitez pas, vous aussi, vous nous rejoignez sur la page Facebook d'Ici Périgord. 6h48, c'est l'heure des 3 plus vos 3 infos pratiques tous les matins avec Théo Martin qui nous rejoint. Bonjour Théo.
1: Bonjour Benoît, bonjour tout le monde.
0: Au programme Théo ce matin, la fête de la nature, des offres d'emploi, mais on démarre avec des activités pour ce mois de mai.
1: Le château de Castelnau vous donne rendez-vous tout au long des ponts du mois de mai pour une plongée spectaculaire au cœur du Moyen-Âge. Au programme, des animations pour toute la famille, hein, démonstrations de forges avec fabrication de pointes de flèches et de carreaux d'arbalète, visite guidée du jardin médiéval consacré aux plantes et à leurs usages, et une visite extérieure d'une heure pour explorer les stratégies d'attaque et de défense des châteaux forts. Profitez de temps forts comme la présence de 3 médiateurs en costume d'époque qui vous font revivre le quotidien d'une forteresse au 15e siècle, de la médecine médiévale aux innovations militaires en passant par le rôle des femmes dans la gestion du

0: pendant ces six jours, partout en France, des milliers d'animations gratuites pour le public.
1: En Dordogne, l'association Saint-Gérac Nature et son club CPN participeront à l'événement le dimanche 24 mai à Saint-Gérac, avec une matinée consacrée aux hirondelles. Le thème de cette édition sera les hirondelles à la fête. L'objectif est de mieux connaître ces oiseaux que l'on voit revenir chaque printemps en Dordogne.
2: Et on termine avec les offres d'emploi.
1: On commence avec une offre à Sarlat. Le magasin Weldom recherche un vendeur ou une vendeuse en électricité en CDI de 35 heures. Votre mission, accueillir et conseiller les clients, assurer la vente de produits en électricité, la mise en rayon et la gestion des stocks, le tout dans une équipe conviviale. Une première expérience dans la vente où l'électricité est demandée, avec travail le samedi. Le poste est à pourvoir rapidement. Et puis à La Noaille, un EHPAD recrute une aide-soignante ou un aide-soignant pour un remplacement maladie d'un mois, renouvelable. Vous participerez aux soins d'hygiène, de confort, à l'accompagnement des repas et au maintien de l'autonomie des résidents. Le diplôme d'aide-soignant est demandé, les débutants sont acceptés.
2: Merci beaucoup Théo Martin, les offres d'emploi à retrouver sur ici.fr. Et tous les matins dans les 3 plus à 6h50, lors d'un petit porté pour s'échauffer ce matin avant le petit déjeuner. Dirty Dancing dans la playlist de votre réveil.

0: souvenir du film Dirty Dancing sur votre radio ici Périgord à 6h55. À suivre sur votre radio ici Périgord, le retour de l'info, ce sera dans le journal de 7h, Louis de Bergevin.
1: Les professionnels du tourisme ont toujours du mal à trouver des saisonniers, c'est le cas chaque année. Et encore là, ils n'ont pas trouvé tous les employés pour l'été. On va entendre le témoignage d'une restauratrice à La Roque-Gageac. Il lui manque encore 4 saisonniers supplémentaires, mais elle comprend que les saisonniers soient plus difficiles et demandent de meilleures conditions de travail.
0: On y revient avec toute l'actu près de chez vous dans moins de 4 minutes. Juste avant, ce sera l'humour en tube avec Fred Ballard dans un instant. On dit toujours que c'est pas la taille qui compte, mais si, un peu quand même, vous allez l'entendre.
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0: Il est 6h57, l'heure de l'humour en tube tous les matins avec Fred Ballard. Et au moment où on passe tous en mode printemps-été au niveau vestimentaire, le problème des tailles se pose. 42 ou 38, telle est la question. Mais dans l'humour en tube, Fred Ballard a remarqué que pour les tailles enfants, et bah c'est encore pire.
10: Annick, Tom a 12 ans, tu lui mets du combien ? Du 17 ?
11: Voilà, comme quoi il n'y a pas que la taille qui compte, hein, surtout à 12 ans, quand t'as pas l'âge de ta taille, ni la taille de ton âge, et que tes parents essayent de te trouver des vêtements adaptés.
10: Quand je vais avec mon grand garçon qui a 8 ans, par exemple, bonjour monsieur, voilà mon garçon a 8 ans, je cherche des habits. Très bien, on va aller lui chercher du 10 ans. Vous avez pas du 8 ans ? Oui, on a du 8 ans, monsieur, bien sûr, pour les 6 ans. Il n'y a pas un mec qui s'est dit, tiens, je vais faire des fringues de 8 ans pour les gamins qui ont 8 ans, bêtement, hein.
11: Oui, et puis si on pouvait demander aux gamins de 8 ans de ne pas dépasser la taille qu'ils sont censés avoir à 8 ans, ça arrangerait tout le monde, hein. Et on ne parle pas des gamins de 8 ans trop petits, le mot petit étant à prendre avec des petites pincettes.
12: Des fois, on ne dit pas une heure, hein, on dit une petite heure. Alors là, pourquoi ? Qu'est-ce qu'elle a de plus petite que l'heure normale ? Parce que l'heure, c'est l'heure. C'est quoi, oh ? Elle est en maternelle, l'heure ? Elle débute dans l'heure ? Il y en a même qui disent une bonne heure. Alors là, c'est une heure avec des grosses aiguilles.
11: Bon, on va présenter Adèle Fugazi à Franck Dubosc. Hein. Il va avoir plein de petits trucs à se dire et des grosses vannes à nous sortir pour faire marrer petits et grands de 8 à 107 ans.
0: Merci beaucoup Fred Ballard, l'humour en tube à retrouver sur ici.fr. On a plein d'idées de sorties pour vous ce matin avec un gros cadeau à gagner dans une petite demi-heure, 100 euros la valeur de ce cadeau pour aller gagner plus de 28 000 euros de lots à la journée des énormes lotos au parc des expos de Marsac. 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Rendez-vous d'ici une petite demi-heure sur votre radio ici Périgord. Et puis un autre spectacle à ne pas manquer, on vous en parlait cette semaine, on vous offre encore des places, c'est le Mur de la Mort, Mortel June Mortel, c'est le spectacle au Silo à Coulounier-Chamier qui a démarré hier soir. Oui. C'est jusqu'à jeudi.
1: Vous y êtes allé ?
0: Je suis allé à la première hier soir.
1: Ça fait peur.
0: Ça fait peur. Ah. Le Mur de la Mort, ça porte très très bien son nom, c'est franchement incroyable, c'est hyper spectaculaire. Si vous avez le vertige, c'est pas fou, parce que vous êtes sur une structure qui a été montée pour être au-dessus de la cuve où il y a les motards à l'intérieur. Mais vraiment, c'est très très impressionnant si vous avez la possibilité d'y aller. C'est jusqu'à jeudi soir avec 2 séances par soir au Silo à Coulounier-Chamier. Ça dure 45 minutes et c'est vraiment un spectacle complètement fou. Allez-y, c'est une recommandation ici Périgord.
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0: Il est 7h, excellent début de journée. 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Les infos, Louis de Bergevin.
1: Les saisonniers ont raison d'être plus exigeants. C'est le témoignage ce matin de cette restauratrice à La Roque-Gageac qui n'a pas encore trouvé ses employés pour l'été. Elle n'est pas la seule. Comme chaque année, elle a du mal à recruter des saisonniers. Enola Barry, au restaurant L'Auberge des Platanes, Elle comprend qu'ils demandent de meilleures conditions de travail.
13: On a des employés qui recherchent d'autres choses, une qualité dans leur travail, une qualité de vie, à qui il faut faire plus attention aussi à comment on les accueille. Ils n'ont plus envie de travailler pendant 12 heures d'affilée, ils n'ont plus envie de se faire gueuler dessus, ils n'ont plus envie d'avoir peur de leur manager. Et je trouve que c'est tout à fait normal. Ce qu'ils ont envie, c'est d'un rapport fluide, une rémunération à hauteur du travail qu'ils fournissent et un climat de travail plus favorable.
1: Et elle cherche encore 4 saisonniers supplémentaires pour la période de juillet à août. Un pêcheur de 72 ans a été retrouvé mort dans la Dordogne hier à Saint-Antoine-de-Breuil, à la limite avec la Gironde. Sa disparition a été signalée à 12h30. Les pompiers ont retrouvé sa barque retournée peu après 13h. D'après les premiers éléments de l'enquête, la piste accidentelle est privilégiée. Rien n'entrave désormais la tenue du grand banquet du canon français à Bergerac. L'appellation Pêche Armand, qui en est à l'origine, annonce qu'elle maintient bien l'événement pour célébrer ses 80 ans. Le canon français est pourtant au cœur d'une polémique dans plusieurs villes de France. La gauche l'accuse d'être politique, de véhiculer des idées d'extrême droite. Mais Valentin Plat, l'AOC Pêche Armand, compte bien y célébrer ses 80 ans.
14: Le rendez-vous est donné aux 900 participants déjà inscrits. Le banquet du 24 octobre prochain aura bien lieu. L'AOC Pêche Armand réaffirme son engagement aux côtés du canon français avec, je cite, « la seule ambition de créer un moment festif et convivial ». Alors que depuis plusieurs semaines, plusieurs partis politiques de Dordogne, les écologistes, communistes, socialistes et la France insoumise ont demandé l'annulation de l'événement jugé trop proche de l'extrême droite et de ses liens avec le milliardaire d'extrême droite, Pierre-Édouard Stérin. Le débat est même arrivé sur la table de la CAB lors du conseil communautaire lundi soir. Le président de la communauté d'agglomération de Bergerac, Frédéric Delmarès, expliquait devant les élus que si les viticulteurs souhaitaient maintenir le banquet du canon français, alors la CAB ne pourrait pas s'y opposer, même si la salle, l'étincelle et la propriété de la CAB. Le banquet polémique est donc bien parti pour être organisé.
1: Et il se tiendra donc le 24 octobre prochain à l'espace Étincelle.
0: Ce matin, l'eau coule peut-être encore difficilement chez vous si vous habitez Bergerac ou autour.
1: Et ça va durer encore quelques jours selon Veolia. C'est la conséquence de cette casse de canalisation avant-hier sur un chantier d'assainissement. On vous en parlait hier sur l'antenne d'ici Périgord. C'est un gros conduit de 50 cm qui alimente la ville en eau potable qui a été cassée par erreur. Les travaux de réparation ont commencé hier, mais le retour à la normale n'est pas prévu avant la fin de la semaine. À Périgueux, les travaux de la place Montaigne n'iront pas au bout de ce qui est prévu. Le nouveau maire Michel Cadet a décidé de couper dans le budget. La dernière tranche, la rue Jardin, est annulée. L'ancien maire, Aymeric Lavitola, réagit sur l'antenne d'ici Périgord. Il estime qu'il n'y avait pas besoin de cette économie. On l'entendra tout à l'heure à 8h.
0: Les jardins d'eau de Carsacayac sont désormais classés dans les grands sites du Périgord.
1: Le lieu rejoint ce réseau qui compte la grotte de Lascaux, le château de Bourdeil ou encore le cloître de Cadouin. Alors c'est une fierté, évidemment, pour le propriétaire des jardins, Steven Bernard, qui pense surtout à ses parents qui ont façonné ce projet il y a plus de 20 ans.
15: En 98, mes parents ont eu l'idée d'ouvrir un jardin au public sur le thème de la flore aquatique. On a acheté cette parcelle. Donc on a absolument tout façonné nous-mêmes, tout le monde aquatique qu'on voit ici. Le réseau des grands sites, il y a un droit d'entrée. Donc en 99, on s'était renseigné, nous, mais on était trop petits, on n'était pas connus. Et puis aussi, ce jardin d'eau qui a été créé au tout début, il était un peu hors sujet dans le département. Enfin, il y avait beaucoup de jardins avec du taupière, de buis, typiquement périgourdin. Nous, on était quand même un peu hors sujet, donc il a fallu qu'on fasse nos preuves aussi. Donc c'est une consécration et une fierté. Mon père serait très fier.
1: Ouais. Steven Bernard, le gérant des jardins d'eau de Carsacayac, il espère que son classement comme grand site du Périgord lui permettra d'attirer plus de visiteurs et de dépasser les 60 000 entrées cette saison. Les réserves de sang baissent dans les hôpitaux. C'est toujours le cas en mai, conséquence des jours fériés qui entraînent une diminution des dons, alors que les besoins, eux, sont constants. À Trélissac, cet après-midi, une collecte est organisée de 15h à 19h au foyer socioculturel. C'est impasse Eugène Leroy. On va parler ce soir au tribunal de Bergerac de l'affaire Ponce, le dernier guillotiné de Nouvelle-Aquitaine. René Ponce, un cultivateur qui a violemment assassiné sa mère en mars 1958 à Montpérou, près de Villefranche-de-Longchamp. C'est l'ancien juge d'instruction Didier Gallo qui vient raconter cette affaire. Il revient aussi sur les conséquences. Il a écrit un livre sur le sujet. Il s'exprimera donc à partir de 18h30. Pour y assister, il faut s'inscrire. Et vous avez toutes les informations sur la page Facebook Le Témoin du Palais.
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1: Benoît, la météo aujourd'hui, c'est des températures qui remontent petit à petit.
0: Exactement, progressivement, comme la couleur du ciel qui s'améliore petit à petit aussi, avec alors encore pas mal de nuages quand même annoncés pour ce matin, mais beaucoup plus d'éclaircies pour cet après-midi. Les températures, 22 degrés attendues à Nontron et Sarlat, 23 à Périgueux, à Ribérac ou encore à Bergerac. Sur la route, prudence en cas de difficulté. 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Ici Périgord, à vos côtés sur les routes de Dordogne.
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0: Allez, on se motive ce matin pour aller travailler, pour déposer les enfants à l'école avec Bandolero sur votre radio ici Périgord.

0: Paris Latino sur votre radio, ici Périgord, il est 7h10.
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0: À suivre l'écho d'ici sur votre radio, ici Périgord. On va parler de logement touristique avec un nouveau gîte qui est ouvert à Mussidan sur le thème de la jungle. On va demander au propriétaire pourquoi il a choisi de nous faire dormir dans une jungle et surtout si ça l'aide à booster ses réservations par rapport à un logement classique. Rendez-vous dans moins de 10 minutes. Mais d'abord, dans un instant, c'est mon œil, le regard de David Ossiou sur l'actualité tous les matins avec aujourd'hui les très très jeunes candidats au bac que le ministre ne veut plus voir. On y revient juste après ça.
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0: Vous écoutez ici Périgord, il est 7h11, c'est l'heure de mon œil, le regard de David Ossiou sur l'actualité et le ministre de l'Éducation nationale qui souhaite un âge minimum pour passer le bac, David.
7: Oui, parce que l'an dernier, un record a été battu. À 9 ans, une jeune fille avait décroché l'examen en choisissant des spécialités scientifiques. Hein. Édouard Geoffrey se dit que 9 ans, c'est quand même un peu jeune. Et il ajoute, l'épanouissement d'un enfant passe par autre chose que la préparation d'un examen national. Bien sûr, on a autre chose à faire que de passer ses journées à réviser le bac. S'inscrire sur TikTok, regarder des tutos et surtout, quand il y a Roland Garros à la télé, regarder tous les matchs. Ça reste la pire des tentations à 9 comme à 18 ans. Et donc, au moment où tous les experts disent que le niveau scolaire des jeunes Français baisse, le ministre va demander à son équipe de réfléchir à un âge plancher pour être candidat au baccalauréat. C'est donc ça la dernière idée de réforme qui concernera combien de jeunes? L'an dernier, sur plus de 700 000 candidats, seuls 594 bacheliers avaient 16 ans ou moins de 16 ans. Et un seul moins de 10 ans. Est-ce qu'on a vraiment besoin d'une nouvelle règle pour si peu de cas? Cette jeune enfant est forcément brillante. En 2024, à 8 ans, elle avait déjà planché sur l'épreuve anticipée de français, avec parmi les sujets des poèmes d'Arthur Rimbaud, ceux qu'il a écrits quand il avait 16 ans. Et c'est à cet âge-là qu'il dit qu'on n'est pas sérieux quand on a 17 ans. Pas sérieux peut-être, mais parfois surdoué. Ça peut arriver. Vous savez à quel âge Mozart a composé sa première symphonie? À 8 ans. Un peu tôt pour le bac.
0: Le regard de David Ossiou à retrouver sur ici.fr et sur l'application. Il est 7h13. Vous n'avez pas passé le bac à 8 ans, vous, Louis de Bergeron?
8: Oh non.
0: Est-ce que vous l'avez au moins, votre bac, vous?
8: Oui, mais tard.
0: T'es sûr? Bon. Vous restez avec nous, Chicago pour la musique.

0: Chicago sur votre radio, ici Périgord à 7h17, l'heure de l'écho d'ici.
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0: Dans l'écho d'ici, ce matin, on part à la découverte d'un hébergement insolite à Mussidan. Vous pouvez dormir dans une jungle. C'est un studio qui a été décoré sur cette thématique, la Jungle Room. On en parle avec son propriétaire, Evan Aguilar. Bonjour Evan.
3: Oui, bonjour.
0: Vous étiez déjà propriétaire d'autres hébergements insolites, une péniche à Bordeaux par exemple, ou à Mussidan, une grotte aménagée. Là, vous partez sur le thème de la jungle. Pourquoi vous thématisez ces logements ?
3: Eh ben, en fait, déjà parce que j'adore ça, faire des logements atypiques, des choses comme ça, c'est des projets qui me plaisent beaucoup. Et ensuite, eh ben, après, pour le côté financier, forcément, c'est quelque chose, c'est mon métier. Donc, c'est quelque chose dans lequel j'en vis. Et bon, c'est quelque chose qui marche quand même beaucoup mieux que des logements classiques.
0: Ben, ça booste les réservations, les logements thématiques?
3: Ah oui, tout à fait. Alors déjà, ça booste les réservations et c'est surtout qu'on peut louer 3 à 4 fois plus cher qu'un logement normal.
0: À Mussidan, par exemple, où vous avez cette grotte aménagée ou plus récemment ce logement jungle, ce studio sur le thème de la jungle, qui est le public qui vient? Est-ce que ce sont des personnes qui viennent en vacances, qui sont de passage pour un week-end? Quelle clientèle vous visez?
3: Alors, sur ces hébergements atypiques, ce sont généralement des couples qui viennent.
0: D'accord, donc plutôt sur des séjours plus courts.
3: Oui, alors généralement, on va dire que 90% de mes réservations, c'est des réservations d'une seule nuit, et les 10% restants, c'est 2 nuits maximum.
0: Bon, alors présentez-nous un petit peu cette Jungle Room, comment vous l'avez pensé, qu'est-ce qu'on a à l'intérieur?
3: Alors, à l'intérieur, on a un jacuzzi, on a un très grand lit en 200 par 200, une cuisine équipée, un balcon. Et après, bébé, c'est des fleurs de partout, vraiment en mode un peu démesuré.
0: Et vous l'avez dit, ça permet de booster les réservations. Ça vous permet, parce que j'imagine qu'il y a beaucoup de dépenses en termes de décoration et d'installation, puisqu'on va mettre des photos sur notre site internet, mais c'est assez impressionnant, la décoration de cette Jungle Room. Vous arrivez à être rentable avec les réservations?
3: Oui, bien sûr, oui. J'arrive à être rentable. Alors oui, c'est vrai qu'en termes de décoration, il y en a vraiment beaucoup. Moi, là-bas, j'avais prévu de mettre aux alentours des 10 000 euros de décoration et j'avais prévu 2 mois de travaux pour aménager. En fait, j'ai mis plus de 6 mois et j'ai dépensé plus de 40 000 euros uniquement dans la décoration. Mais après, ça reste quand même très rentable.
0: Et c'est vous qui pensez cette décoration? Vous faites appel à des spécialistes?
3: Alors non, moi c'est moi et puis mes employés ou des gens comme ça qui m'aident, qui me donnent des idées et mes artisans aussi.
0: Ça coûte combien une nuit dans la Jungle Room à Mussidan?
3: Alors une nuit en tarif minimum on va être aux alentours des 100 euros et sinon en tarif moyen on va être aux alentours des 200 euros.
0: Et ben voilà, allez découvrir cette Jungle Room, un nouvel hébergement insolite qui a ouvert à Mussidan et vous pouvez proposer également à la location un logement sur la thématique d'une grotte ou encore à Bordeaux sur une péniche. Merci beaucoup Evan Aguilar, propriétaire d'hébergement touristique, d'être passé par ici matin. On met toutes les infos avec les coordonnées sur ici.fr. Bonne journée.
3: Eh bien, je vous en prie, merci à vous, bonne journée.
0: Il est 7h20, vous restez avec nous ici matin, ça continue avec Clara Luciani pour la musique. C'est La Grenade sur votre radio locale en Dordogne.

0: Clara Luciani avec La Grenade sur votre radio ici Périgord à 7h24, l'heure de jouer ensemble. 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
0: Dans un instant, ce sera Loc Express pour apprendre l'occitan en moins d'une minute avec Laurent Labadie, juste après Colby Kayat dans la playlist de votre réveil. Il est 7h26. Merci de nous avoir choisis pour commencer la journée.

0: Colby Cagat sur votre radio ici Périgord à 7h28, l'heure d'apprendre à parler en occitan tous les matins, juste avant les infos de 7h30 avec Laurent Labadie qui nous rejoint. Adieu Laurent.
1: Bonjour Benoît.
0: On apprend quoi ce matin Laurent?
1: Pourquoi existe-t-il quatre couleurs en Périgord? Cotumbobiem, ça tombe bien, je vais découvrir la réponse avec vous. On est dans les années 1990. Pour des raisons liées au tourisme, le territoire est officiellement divisé en quatre Périgords. Chacun portant une couleur liée à son patrimoine. Ah, ma, ça fait pas longtemps, coquille. Ça fait pas longtemps, en fait. Et même au thème, je peux comprendre, quand on se balade sur le territoire, il y a une telle diversité de paysages, de monuments. Le plus célèbre est le Périgord Nègre, ou Périgord Noir, le Sarladé et le Pays de Lascaux. Mais il y a aussi le Périgord Vert, Brantôme, Nontron, le Périgord Blanc et la cathédrale Saint-Front de Périgueux. Et enfin, le Périgord Pourpre et sa ville au bon vin de Bergerac. Et le Périgord Bleu, avec ici Périgord. Et ça fait 5. Ah ben, adieu.
0: Adieu Laurent Labadie.
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0: À la une de l'info d'ici, Louis.
3: On recherche toujours des saisonniers pour cet été dans le secteur touristique en Dordogne. Comme un petit peu chaque année, on va entendre des témoignages de professionnels du secteur.
0: Un rendez-vous dans moins de 2 minutes, juste après l'info en français dans le monde à 7h30. Le 90 secondes, au Drazo.
4: Trois concerts de Patrick Bruel sont annulés au Québec. Décision de l'organisateur, alors que le chanteur est visé désormais par au moins 9 plaintes pour viol et agression sexuelle. La pétition qui demande l'annulation de ces concerts dépasse les 24 000 signatures. Édouard Philippe assure qu'il répondra de façon très sereine à la justice. Le candidat à la présidentielle, visé par une enquête pour détournement de fonds publics, favoritisme et prise illégale d'intérêts pour une convention qu'il avait signée en 2020 en tant que président de la communauté urbaine du Havre. Dans l'affaire des laits infantiles, un rapport parlementaire pointe du doigt les lacunes des industriels et de l'État. Il reproche à Nestlé d'avoir tardé à informer les autorités françaises d'une possible contamination dangereuse pour les bébés et reproche aux autorités sanitaires d'avoir tardé à réagir. Des premières mesures de précaution sont prises à Mayotte en raison de l'épidémie d'Ebola qui se propage dangereusement en République démocratique du Congo. Sébastien Lecornu, le Premier ministre, assure que le risque d'importation du virus en France est très faible à ce stade. Non, le télétravail ne rend pas les salariés moins efficaces, c'est même l'inverse. Étude de l'INSEE, les entreprises qui ont maintenu un télétravail partiel après la crise Covid ont gagné en productivité, un gain qui s'estompe en revanche quand le télétravail est plus massif dans l'entreprise. Et si la deux chevaux renaissait de ses cendres, Stellantis travaille bien à une deux-deux électrique, la deux chevaux électrique possible future citadine phare du groupe.
3: Merci Audrazo. Dans l'info d'ici en Dordogne, les professionnels du secteur recherchent toujours des saisonniers pour cet été. Comme tous les ans, les restaurants, les sites touristiques peinent à trouver des travailleurs qui sont de moins en moins nombreux à postuler. Apolline Carré-Guillem, ces professionnels que vous avez rencontrés en Périgord Noir n'ont pas encore rempli leurs effectifs.
5: Pour Enola Barry, la gérante de l'Auberge des Platanes, la saison vient de commencer.
6: Et voilà pour vous.
7: Merci à nous.
5: Dans cet hôtel-restaurant qui n'est ouvert que 7 mois sur 12, tous les employés sont des saisonniers.
6: On est un resto qui a une grande capacité d'accueil, donc beaucoup de gens à trouver, donc oui, c'est assez compliqué. Nous, on a la chance quand même d'avoir un noyau dur. On a une équipe super dynamique, super jeune. Mais bien sûr, après, voilà, il y a des gens qui sont en études, qui partent un petit peu partout. Donc en fait, tous les ans, on doit rechercher en fait, de toute façon, des saisonniers.
5: Alors pour attirer les candidats et booster le bouche à oreille, Enola leur promet une meilleure qualité de vie.
6: Ils n'ont plus envie de travailler pendant 12 heures d'affilée. Ils n'ont plus envie de se faire gueuler dessus. Et je trouve que c'est tout à fait normal.
5: À Vézac, à quelques kilomètres de là, Florence Laverne aussi recherche des saisonniers. Elle gère un stand de canoë.
8: Alors moi, je tourne avec 4 personnes à plein temps, juillet-août.
5: Sa difficulté, c'est de trouver des conducteurs de bus pour ramener les vacanciers après leur sortie en canoë.
8: Il me faut des chauffeurs qui puissent conduire des minibus et notamment des gros bus aussi de 25 à 50 places. Alors cette année, j'ai de la chance, j'ai une personne qui m'a contactée directement par les anciens saisonniers et voilà. Parce que de toute façon, le système officiel, Pôle emploi. Moi, ça n'a jamais marché.
5: Heureusement, ça fait 30 ans que je fais ça et j'ai du réseau. Sourit Florence.
3: Le président de l'UMI en Dordogne, qui était l'invité d'ici Périgord, nous disait la semaine dernière que certaines entreprises n'avaient pas encore lancé le recrutement alors que la saison a du mal à démarrer. Et donc, ils auraient eux aussi du mal à trouver des saisonniers un peu plus tard dans la saison.
0: Dans le reste de l'actualité, Louis.
3: L'agglomération de Bergerac n'interdira pas le grand banquet du Canon français en octobre prochain. L'événement a fait polémique dans plusieurs villes de France. La gauche l'accuse d'être politique, de véhiculer des idées d'extrême droite. Mais à Bergerac, l'AOC Pécharmant, qui est à l'origine de ce banquet, confirme son engagement avec le Canon français. Les Périgourdins ont de plus en plus de difficultés face à l'inflation. C'est le constat du Secours populaire de Dordogne. Il y a de plus en plus de bénéficiaires accueillis. La secrétaire générale du Secours populaire sera l'invitée d'ici Périgord tout à l'heure. Dans une dizaine de minutes, depuis le 1er janvier, ils ont aidé plus de 8000 personnes dans le département.
0: La météo, Benoît, aujourd'hui, c'est un petit peu le retour du soleil. Exactement, ça va venir après une matinée avec pas mal de nuages. On attend cet après-midi de belles éclaircies qui vont se développer avec des températures qui commencent à remonter petit à petit. On attend au meilleur de la journée 22 à Nontron et Sarlat et 23 degrés à Périgueux, à Ribérac ou encore à Bergerac. C'est que le début de l'amélioration, ce sera encore nettement mieux demain.
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0: Comment ça se passe pour vous sur la route ce matin? Vous rencontrez des difficultés? N'hésitez pas, un petit coup de fil 05 53 53 82 82. Notez que les travaux ont démarré sur la rampe un sol. Ça y est, il y a des petites perturbations. Il n'y a plus qu'une voie dans le sens autoroute Périgueux. Habituellement, vous aviez deux voies pour circuler. Plus qu'une actuellement, avec la vitesse qui a été abaissée à 30 km/h sur cette zone. Donc, soyez vigilants et anticipez vos trajets.
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0: 7h35, excellent début de journée avec Jean-Jacques Goldman et Michael Jones. Je te donne sur votre radio ici Périgord.

0: Jean-Jacques Goldman et Michael Jones sur votre radio ici Périgord, c'était Je te donne.
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0: Le retour de l'info près de chez vous, ce sera dans 5 minutes avec votre invité Louis de Bergevin.
3: Le Secours Populaire de Dordogne accueille de plus en plus de bénéficiaires, 8000 déjà depuis le début de l'année. Conséquence notamment de l'inflation, on va faire le point avec la secrétaire générale du Secours Populaire en Dordogne, Lise Toussaint, qui est notre invitée ce matin.
0: Un rendez-vous dans 5 minutes, mais pour l'instant il est 7h40, on joue ensemble. Avec Aurélie de Négronde, bonjour Aurélie.
4: Bonjour.
0: Est-ce que vous êtes chanceuse, Aurélie ?
4: Un petit peu, ça dépend des fois.
0: Donc peut-être que vous allez repartir avec la voiture samedi à la journée loto au Parc des Expos de Marsac.
4: Peut-être, j'aimerais bien.
0: Je vous le souhaite. Nous, on vous offre votre pack VIP pour deux pour cette journée avec des grilles de loto, avec votre repas du soir et la possibilité de repartir peut-être avec un cadeau parmi les 28 000 euros de lot qui seront mis en jeu pour cette journée exceptionnelle. Pour ça, on va déjà tenter votre chance ce matin, Aurélie, au jeu du bon prix. Je vais vous proposer trois choses à acheter. Vous allez me dire combien ça coûte selon vous. Je vous dis si c'est plus ou si c'est moins jusqu'à ce qu'on tombe sur le prix correct. On a trois prix à retrouver en une minute, ok ?
4: Oui.
0: On y va ?
4: Oui.
0: Allez, 3, 2, 1, c'est parti. Combien coûte le prix minimum d'une nuit dans la Jungle Room, le logement touristique à Mussidan ?
4: 50 euros.
0: C'est plus.
4: 60.
0: C'est plus.
4: 100 euros.
0: C'est le bon prix. Combien coûte la veste officielle du Cap Rugby ?
4: 50.
0: C'est plus.
4: 60.
0: C'est plus.
4: 80.
0: C'est le bon prix. Et combien coûte une place carré or pour aller voir Jean-Baptiste Guégan, la voix de Johnny en carré or à Bergerac ?
4: 100 euros.
0: C'est moins.
4: 50.
0: C'est plus.
4: 60.
0: C'est moins.
4: 55.
0: C'est plus.
4: 56.
0: C'est plus.
4: 57.
0: C'est plus.
4: 60.
0: C'est moins.
4: 58.
0: C'est plus.
4: 59.
0: C'est bon, on les a tous fait, c'est gagné. C'est le bon prix. Effectivement, Jean-Baptiste Guégan qui sera le 20 novembre 2026 au centre événementiel de Bergerac. Et vous, vous serez samedi au Parc des Expos de Marsac pour cette journée loto avec vos deux forfaits VIP. Valeur du cadeau 100 euros ce matin. Bien joué Aurélie.
4: Merci.
0: C'est quoi le problème de la journée pour vous ?
4: Au boulot.
0: Qu'est-ce que vous faites dans la vie ?
4: Je travaille dans le mode de la chaussure.
0: D'accord, ok. Bon, vous souhaitez bon courage pour le boulot, Aurélie. Et profitez bien de cette journée loto samedi. Et vous nous raconterez si vous gagnez la voiture.
4: Oui, oui, il n'y a pas de souci, merci.
0: Quelle est la première radio en Dordogne, Aurélie ?
4: Ici Périgord.
0: Bien joué, bonne journée.
4: Merci, au revoir.
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0: des éclairs.
1: La symphonie des éclairs de Zao de Sagazan sur votre radio. Ici Périgord, il est 7h46.
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1: Les difficultés croissantes face à l'inflation et l'augmentation des prix. Le Secours populaire de Dordogne alerte. Le nombre de ses bénéficiaires a explosé ces derniers mois. On reçoit ce matin la secrétaire générale du Secours populaire en Dordogne, Louis de Bergevin.
4: Bonjour Lise Toussaint.
5: Bonjour.
4: Vous avez donné le chiffre de 8000 personnes aidées par le Secours populaire en Dordogne depuis le 1er janvier. C'est une forte augmentation par rapport aux années précédentes.
5: Oui, effectivement. L'année dernière, par exemple, on avait atteint les 8000 personnes en fin d'année. Donc là, le fait qu'on soit à 8000 au 15 avril. Aujourd'hui, on est à 8004, j'ai fait le compte avant de venir. C'est une catastrophe pour ce que ça veut dire au niveau de l'état de la population.
4: Ça veut dire, à la fin de l'année, si ça continue comme ça, on pourrait être à 100%, 150% d'augmentation ?
5: On ne se rend pas compte parce que c'est en train de prendre une courbe exponentielle. Donc, et à un moment donné, aussi, il va se poser la question comment on fait pour aider tous ces gens avec des moyens constants aussi.
4: Alors que ça augmentait aussi les années précédentes. C'est-à-dire que déjà, il y avait une augmentation depuis plusieurs années.
5: C'est ça, on était sur une augmentation de 15-16% par an. Oui, c'est. Mais on le sent tous, je pense, dans notre entourage. Même nous-mêmes, ça devient compliqué de finir les mois en positif. Donc là, par exemple, les personnes qu'on aide, les personnes seules, elles sont à 142 euros. De reste à vivre par mois. Donc vous imaginez, vous faites un plein d'essence ou vous remplissez un peu d'essence et vous faites un peu de course, c'est fini pour le mois. Et les familles, c'est 262 euros en moyenne. Donc c'est rien pour vivre.
4: Vous parlez du plein d'essence, c'est le prix des carburants et tout ce qui entraîne derrière l'inflation qui est en cause principalement.
5: Alors on voit bien que ça accentue depuis le début de la guerre effectivement. Par contre, globalement, il y a la société qui est de plus en plus dure, de plus en plus rude. Quand on a un accident de la vie aujourd'hui, ça devient très compliqué de rebondir. On remarque que les gens qui viennent nous voir souvent ont eu un problème il y a 3 mois. Ça peut être un arrêt maladie, ça peut être une perte d'emploi, ça peut être un accident, ça peut être un divorce, un décès dans la famille. Et c'est le début de la fin en fait. C'est le début de la dégringolade. Et ils viennent nous voir alors qu'ils ont... Enfin, limite, ils auraient dû venir plus tôt, en fait. Et puis, bien sûr, il y a les situations de la société qui évoluent aussi. On a de plus en plus de personnes seules, de plus en plus isolées, à tout âge, mais notamment chez les jeunes. Et puis, on a de plus en plus de familles monoparentales, avec souvent des mères hein, qui travaillent à temps partiel. Et ça devient hyper dur de pouvoir vivre dignement dans ces conditions.
4: Vous pointez les personnes isolées, parce qu'avant, elles demandaient de l'aide, un peu d'aide financière quand on a quelques difficultés à la famille, aux amis. Maintenant, elles ne peuvent plus le faire.
5: C'est ça, en fait, à la fois, les familles et les amis sont elles-mêmes dans des situations de plus en plus compliquées. Il y a aussi l'éloignement géographique. Hein. On voit des personnes qui sont vraiment seules, soit de leurs enfants qui sont partis, soit de leurs parents, parce qu'ils sont venus faire des études à Périgueux, par exemple. Et puis, il y a une difficulté aussi de dire « j'ai besoin d'aide ». On se retient de le dire. Et puis, effectivement, c'est compliqué pour les autres de nous aider aujourd'hui.
4: Vous dites que la société est plus rude. C'est-à-dire, ça veut dire que tout le monde a des difficultés financières.
5: Oui, enfin nous c'est vraiment ce qu'on constate. Bien sûr, il y a des gens qui sont pas concernés, mais globalement, quand on en parle, quand on demande de l'aide à chacun, tout le monde nous dit qu'il est en difficulté. C'est paradoxalement les gens qui sont le plus en difficulté qui vont être les plus généreux pour aider les autres. Mais malgré tout, ça devient très compliqué pour tout le monde. Je pense que tous ceux qui nous écoutent en ce moment pensent à eux-mêmes, pensent aux gens qu'ils connaissent, et j'ai envie de dire, il n'y a pas besoin de faire de dessin, quoi.
4: Vous parlez des personnes isolées qui ont le plus de difficultés, c'est à la campagne, en ville, qu'on

0: où là, les gens aussi, ça devient très compliqué. Eux, ils se prennent de plein fouet aussi l'augmentation de l'essence et l'isolement. Là, alors là, vous, même, on parle des jeunes, on peut aussi parler des personnes âgées. Avant, aller voir sa fille ou son fils faire 20 bornes pour aller les voir, voir les petits enfants. Aujourd'hui, il faut calculer par rapport à l'essence. Est-ce que je peux vraiment me permettre d'aller voir mes petits enfants aujourd'hui, quoi?
1: Donc, on se prive de certains, de certaines sorties. Enfin, c'est même pas des sorties, d'aller voir des proches à cause du prix du carburant.
0: C'est ça, on s'isole socialement et compris. On s'isole complètement de plus en plus. Et on a du mal aussi à exprimer qu'on a des besoins parce qu'on est seul. Et plus on est seul, plus la vie, elle est dure. C'est pour ça que je parle aussi d'une vie rude. C'est financièrement et c'est aussi socialement.
1: Vous, Lise, tout ça en tant que secrétaire générale du Secours Populaire de Dordogne, ça vous inquiète? Est-ce que vous allez réussir à suivre?
0: Alors, on se pose la question. Là, on réfléchit toujours collectivement au Secours Populaire. Donc, on va essayer de voir comment on fait. Parce que le but, c'est pas de dire à quelqu'un « Non, désolé, t'arrives trop tard » ou « Non, tu dépasses de 2% un palier imaginaire qu'on aurait fixé au-dessus duquel on n'a pas besoin d'aide. Donc, c'est de voir comment on fait pour partager. Peut-être faire des collectes. On essayait de pas trop en faire parce qu'on sait que d'autres associations en font. Mais à un moment donné, il faut qu'on... Et puis aussi, on aimerait bien que les autorités publiques aussi se saisissent de ça. Est très peu aidé par les communes en Dordogne.
1: Aujourd'hui, donc, vous avez besoin d'avoir plus de dons, plus de nourriture.
0: C'est ça. Il faudrait que tout le monde, en fait, la solidarité, elle ne doit pas reposer uniquement sur les associations. La solidarité, c'est quelque chose qui traverse toute la société. C'est les employeurs qui ont des salariés, c'est les collectivités qui ont une responsabilité envers les citoyens, c'est l'État, et bien sûr, c'est les citoyens. Nous, on a de la chance, on a de plus en plus de donateurs, on fait un peu exception. Et je vous le disais, c'est des gens qui n'ont pas beaucoup de moyens, qui nous donnent 40 euros ici, 50 là. Et c'est ça, en fait, qui bout à bout fait qu'on y arrivera.
1: Et donc vous lancez un appel ce matin sur l'antenne d'ici Périgord pour qu'on vous aide, qu'on aide les bénéficiaires qui sont donc de plus en plus nombreux au Secours Populaire en Dordogne. On a déjà dépassé en 5 mois le nombre de bénéficiaires total de l'année dernière. Merci beaucoup Lise Toussaint, donc secrétaire générale du Secours Populaire de Dordogne.
0: Merci.
2: Vous retrouvez cette interview avec les coordonnées du Secours Populaire sur ici.fr et sur l'application. 7h52, très bon début de journée avec toute l'équipe d'ici matin. On est ensemble jusqu'à 9h pour vous réveiller et commencer la journée ensemble.

0: Michael Jackson sur votre radio, ici Périgord. Attention, sur les réseaux sociaux, il y a des vidéos qui circulent et qui nous montrent que Michael Jackson serait encore vivant. C'est faux. C'est faux, je vous le dis.
1: Oui,
0: c'est faux.
1: Pas besoin d'eau de raseau pour le dire.
0: Exactement. Et bah, figurez-vous qu'elle va quand même nous en parler ce matin dans notre rendez-vous. C'est pas vrai, les rendez-vous anti-arnaque d'ici Périgord. Donc si, on a quand même un petit peu besoin d'eau de raseau pour le dire. À tout à l'heure.
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0: 7h57 chaque jour avec ici Périgord. Un peu d'histoire avant l'actu avec Stéphane Bern. Bonjour Stéphane.
4: Bonjour Benoît, bonjour le Périgord.
0: Et ce matin, on voyage au temps où une victoire ressemble à s'y méprendre à une défaite.
4: Sur certains champs de bataille, il existe des victoires dont on sort plus affaibli que vainqueur. En l'an 279 avant Jésus-Christ, en Italie du Sud, près d'Asculum, en pleine expansion de la République romaine, un souverain grec a l'ambition de réussir l'impossible. Pyrrhus Ier, roi des Pires, veut stopper la conquête romaine. Et le tout, qui plus est, sans potion magique.
5: Tu vas encore me dire que je suis tombé dans la marmite quand j'étais petit. Et gna gna gna gna gna gna.
4: Les troupes s'affrontent sur le champ de bataille. Avec 40 000 soldats de chaque côté, le combat est rude. En seulement deux jours, les pertes se comptent déjà en milliers de morts de part et d'autre. C'est un peu Verdun au pays de Verdi. Les manœuvres audacieuses du roi des Pires, appuyées par ces impressionnants éléphants de guerre, sorte d'équivalent antique du char d'assaut, lui permettent finalement de prendre l'avantage. Si bien que les Romains se replient sur leur camp, les hommes de Pyrrhus sont victorieux. Mais à quel prix ? Ses troupes sont décimées, ses officiers les plus expérimentés sont tombés. Il y a fort à parier que sur le moment, les malheureux rescapés ont dû voir le roi des Pires comme l'un des pires rois. Les Romains ont eux aussi perdu beaucoup d'hommes, mais ils peuvent recruter de nouveaux soldats en Italie. Là où Pyrrhus compte ses morts, Rome compte ses réserves. Si nous devons remporter une autre victoire sur les Romains, nous sommes perdus, s'exclame le roi Pyrrhus. Tout est dit dans cette lucidité amère. Les siècles passent, Rome finit par triompher et imposer son empire, mais le nom de Pyrrhus va aussi traverser des siècles dans la langue. Maintenant, vous saurez qu'une victoire à la Pyrrhus, c'est par exemple gagner un procès, mais en ayant payé beaucoup plus de frais d'avocat qu'on a touché d'indemnité.
0: Merci Stéphane Bern, voyage dans le temps à retrouver sur ici.fr.
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0: Bon début de journée, vous écoutez Ici Périgord, il est 8h. Les infos, Louis de Bergevin.
6: L'agglomération de Bergerac n'interdira pas le grand banquet du canon français en octobre prochain. L'événement a fait polémique dans plusieurs villes de France. La gauche l'accuse d'être politique, de véhiculer des idées d'extrême droite. Mais à Bergerac, l'AOCP Charmant, qui est à l'origine de ce banquet, confirme son engagement avec le canon français. Le président de la communauté d'agglomération, Frédéric Delmarès, aurait aimé un rétropédalage de l'appellation, car lui n'est pas en mesure, dit-il, d'interdire l'événement.
7: Moi, je pense vraiment que ça aurait été une erreur d'interdire cette manifestation. Ça aurait envenimé les choses. Donc, j'ai pas voulu le faire parce que ça aurait divisé la CAB. Quand vous êtes dans une équipe municipale, c'est pas le même exercice parce qu'en fait, vous avez votre majorité et éventuellement une opposition. Donc, on est dans des choses assez claires politiquement. Là, c'est 38 communes et il faut faire une synthèse. C'est pour ça que j'ai beaucoup plus parlé d'intérêt communautaire que de vraiment donner mon avis et argumenter sur le sujet. Ça nous aurait posé problème parce qu'on n'avait pas vraiment de raison valable d'interdire cette manifestation. Et eux, n'ont pas trouvé de raison suffisante pour remettre en question ce qui pour eux est un coup de com'. Ah ça, pour le coup, ils font un gros coup médiatique. Moi, j'entends ça et là que des gens qui vont moins boire de pêcheurs, ça peut froisser. Pour moi, c'est une erreur de com'.
6: Le banquet du canon français se tiendra donc le 24 octobre prochain à l'espace Étincelle et les 900 places de l'événement ont déjà été vendues. À Bergerac, l'eau du robinet va encore couler doucement et difficilement dans les prochains jours. C'est la conséquence de cette case de canalisation avant-hier, lundi après-midi, sur un chantier d'assainissement. On vous en a parlé hier sur l'antenne d'ici Périgord. Un tuyau de 50 cm qui alimente la ville en eau potable. Les travaux de réparation ont commencé hier, mais selon Veolia, le retour à la normale n'est pas prévu avant la fin de la semaine. On fera le point tout à l'heure dans l'info d'ici à 8h30 avec Damien Matera, le responsable réseau chez Veolia à Bergerac. Qui sera en direct sur l'antenne d'ici Périgord.
0: Un pêcheur de 72 ans a été retrouvé mort dans la Dordogne hier.
6: À Saint-Antoine-de-Breuil, à la limite avec la Gironde. Sa disparition a été signalée à midi et demi. Les pompiers ont retrouvé sa barque retournée peu après. Il était en dessous. D'après les premiers éléments de l'enquête, la piste accidentelle est privilégiée. Les professionnels du foie gras s'inquiètent d'un projet de loi au Brésil qui vise à empêcher les importations du produit dans ce pays. Ça a été approuvé par le Parlement brésilien. On attend encore la signature ou le veto du président Lula. Et c'est une première entorse à l'accord du Mercosur, selon le comité interprofessionnel des palmipèdes à foie gras, le CIFOG, qui demande une intervention urgente des représentants européens. Finalement, les travaux de la place Montaigne à Périgueux n'iront pas jusqu'au bout. La réorganisation du parking a commencé il y a 2 semaines. Ça ne changera pas. Mais c'est la 3e phase qui est annulée, la transformation du cours Montaigne en rue-jardin. Ça coûte trop cher, selon le maire Michel Cadet.
1: L'ensemble des travaux qui sont déjà lancés vont être aux alentours de 200 ou 250 000 euros. Et bien, tout le reste, ça sera de l'économie. Sur 2,4 millions, vous faites la différence. C'est des économies, mais c'est surtout d'autres investissements qui sont nécessaires ailleurs. Et Dieu sait que de nombreux investissements sont nécessaires un peu partout en ville. On est dans une période où l'argent dont nous disposons est relativement réduit. Donc, il faut faire des choix. Et je crois que la politique, c'est faire des choix.
6: Le projet ne ressemblera donc pas à celui prévu par l'ancienne municipalité. Pourtant, répond l'ex-maire Aymeric Lavitola, les finances de la ville sont bonnes.
8: J'entends le nouveau maire expliquer que tout est trop cher. Donc peut-être qu'il découvre le fait que quand on investit, ça a un coût. Mais moi, ce que je sais, c'est que on laisse une municipalité à la nouvelle majorité, où il y a une épargne nette de près de 3 millions d'euros, qui permet de développer des projets et d'investir. Et là, on entend depuis quelques semaines qu'on pourrait plus investir. Je le redis, ce n'est pas vrai.
6: Les travaux du parking de la place Montaigne doivent durer au moins jusqu'au mois de juillet. Le Secours Populaire de Dordogne lance un appel ce matin sur l'antenne d'ici Périgord. Ils ont besoin de dons, même des petits dons, parce que le nombre de bénéficiaires a explosé depuis le début de l'année. C'est notamment la conséquence de l'augmentation des prix des carburants. Dans le département, l'association a accueilli plus de 8000 bénéficiaires après 4 mois. C'est déjà plus que sur toute l'année dernière. L'augmentation des besoins est exponentielle, c'est ce que nous disait tout à l'heure la secrétaire générale du Secours Populaire en Dordogne. Vous retrouvez son interview sur notre site ici.fr. C'est une consécration pour les jardins d'eau de Carsa-Kayak, désormais classé comme l'un des 20 lieux les plus importants à visiter en Dordogne. Ils rejoignent en effet le réseau des grands sites du Périgord avec la grotte de Lascaux, le musée Vézona ou le château de Biéron. Apolline Carré-Guilhem, vous avez rencontré le propriétaire, fils des créateurs des jardins. Il est très fier, mais pour lui, c'est aussi une chance de faire venir encore plus de touristes.
9: Sur le flyer des jardins d'eau, Steven Bernard, le propriétaire, indique fièrement le nouveau logo des grands sites du Périgord.
10: C'est une consécration et une fierté quand on est appelé par un réseau comme les grands sites du Périgord.
9: Désormais, le site touristique sera mis en avant dans tous les offices du tourisme et pas seulement.
10: Il y a une diffusion de sets de table, ouais. Il y a les dépliants, les flyers voilà, qui sont distribués, des campagnes de pub, des salons à l'étranger ou en France.
9: Un véritable soulagement pour ce gérant.
10: En saison, on est bloqué dans notre jardin, on n'a plus le temps de s'occuper vraiment de ça et par ce réseau, on a une force supplémentaire voilà, d'action sur la pub, sur la communication.
9: Justement, c'est comme ça que Christine, qui se balade à côté des nénuphars, a entendu parler des jardins.
11: Si je peux revenir, j'y reviendrai parce que c'est vraiment très beau. Tout, la végétation, les cascades, c'est beau, tout est beau.
9: Plus loin, Annie regarde les carpes. Elle est venue plusieurs fois et pour elle, c'est un site important en Dordogne.
12: Je pense que c'est mérité parce qu'il y a vraiment beaucoup, beaucoup de travail, d'entretien, de création. C'est mérité.
9: La saison dernière, le parc a reçu 58 000 visiteurs. Le gérant espère passer cette année le cap symbolique des 60 000.
6: Les jardins d'eau de Karsakaya qui sont ouverts tout l'été et jusqu'au 30 septembre. L'ancien juge d'instruction Didier Gallo vient à Bergerac ce soir pour parler de l'affaire Ponce. Pour revenir sur l'affaire du dernier guillotiné de Nouvelle-Aquitaine, René Ponce, un cultivateur périgourdin qui avait violemment assassiné sa mère. C'était en mars 1958 à Montpérou, près de Villefranche-de-Longchat. L'ancien juge d'instruction qui a écrit un livre sur le sujet donne donc une conférence au tribunal judiciaire de Bergerac. Il s'exprimera à partir de 18h30. Il faut s'inscrire pour y assister. Vous avez toutes les informations sur la page Facebook Le Témoin du Palais. En mai, les réserves de sang sont toujours plus basses, selon l'EFS, conséquence des jours fériés qui entraînent une baisse des dons, alors que les besoins des patients restent constants. C'est pour ça que l'organisme mène une collecte à Trélissac cet après-midi. C'est de 15h à 19h au foyer socioculturel impasse Eugène Leroy à Trélissac.
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6: La météo, Benoît, aujourd'hui, c'est le soleil qui revient petit à petit. On en a un peu plus chaque jour.
0: Exactement. On démarre quand même avec des nuages ce matin, mais les éclaircies seront plus belles cet après-midi. Et les températures commencent à remonter aussi. Alors, on est encore loin des 30 degrés annoncés pour dans les prochains jours. Mais déjà 22 degrés nous annonceront cet après-midi ainsi qu'à Sarlat. Et 23 à Périgueux, Ribérac et Bergerac. 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
0: 8h07, bon début de journée avec Félix Gray, la Gitane sur votre radio locale en Dordogne.

0: Félix Gray, la Gitane sur votre radio, ici Périgord.
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0: 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Et j'ai deux places à vous offrir pour aller à Bergerac découvrir le spectacle Insecte. 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Insecte, c'est un spectacle de breakdance puisque cette compagnie raconte que les insectes sont repoussants, ils ne sont pas spécialement beaux, ils vivent la plupart du temps dans des terrains boueux, rugueux ou sales et leur mode de vie est loin d'être un long fleuve tranquille. Et elle compare ça avec la carrière des Big Girls, celles qui font de la breakdance, cette danse qui est née dans un contexte de survie au cœur d'un univers sociopolitique violent et que sans relâche depuis plus de 40 ans, et bien ces danseuses essaient d'exister par tous les moyens. Et donc cette troupe s'appelle Lady Rocks, c'est une troupe qui est composée entièrement de femmes qui ont entre 22 et 42 ans et qui proposent des shows absolument spectaculaires. Leurs vidéos cartonnent sur les réseaux sociaux et j'ai donc deux places à vous offrir pour y aller à Bergerac. Ce sera donc vendredi soir. Je vous offre vos deux places maintenant si vous répondez correctement à cette question. On joue avec une info, une alerte lancée par la gendarmerie de Saône-et-Loire qui alerte sur la présence de chevreuils sur les routes qui ont une particularité. Laquelle à votre avis? Est-ce que ce sont des chevreuils qui attaquent les humains ou est-ce que ces chevreuils sont ivres? 05 53 53 82 82. Est-ce que ces chevreuils attaquent les humains ou est-ce qu'ils sont ivres? Vous nous appelez et vous remportez vos deux places pour aller voir Lady Rocks, cette troupe de breakdance 100% féminine à Bergerac vendredi soir. Bonne chance.
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0: 8h15, c'est l'heure de C'est pas vrai, le rendez-vous anti-arnaque d'Ici Périgord.
8: Et au Drazo, donc ce matin, on se penche sur cette vidéo qui nous montre un Michael Jackson toujours vivant. Qu'est-ce que c'est que cette histoire?
9: Oui, parlons-en parce que ces images sont reprises partout, 10 millions de vues, rien que sur l'une des vidéos que j'ai vu passer, c'est énorme. Alors que voit-on? Michael Jackson, ou en tout cas quelqu'un qui lui ressemble, mais alors énormément, cheveux gris, le visage vieilli, lunettes sur le nez, il est assis dans un bus, les internautes nous disent que la scène est filmée au Brésil, et on voit l'homme s'agacer, il détourne la tête, il repousse de la main le téléphone qui est en train de le filmer. Ressemblance troublante, disent les internautes. Coïncidence, demande-t-il. Il faut remarquer que le roi de la pop aurait aujourd'hui 67 ans et que oui, le visage peut tout à fait correspondre.
8: Sauf que Michael Jackson est bien mort, alors d'où vient cette vidéo?
9: J'ai cherché et j'ai trouvé. La première fois qu'elle est apparue, c'était la semaine dernière sur Instagram, sur un compte qui se décrit lui-même comme un portail de l'intelligence artificielle. Voilà, on a la réponse. C'est un compte, en fait, qui publie des images truquées. D'ailleurs, si je les fais un peu défiler, j'en vois une, par exemple, avec deux chats habillés en humains, lunettes de soleil sur le museau et qui se promènent, là, comme ça, en discutant dans la rue. Donc, non, désolé, ce n'est pas Michael Jackson que vous voyez dans ce bus. Les rumeurs sur Michael a simulé sa mort, il est toujours vivant, c'est un grand classique d'Internet. Et ce n'est pas un hasard que ça ressurgisse maintenant, puisque le biopic sur le roi de la pop cartonne en ce moment au cinéma. Les réseaux sociaux ont bien compris qu'il y avait du buzz à faire et donc de l'argent. N'oubliez pas qu'une vidéo virale, ça rapporte des revenus publicitaires.
0: Merci beaucoup Audrazo, tous vos conseils anti-arnaque à retrouver sur ici.fr. Il est 8h16, l'heure d'écouter Stevie Wonder qui a inspiré plein d'artistes dont Coolio par exemple. Écoutez cette chanson de Coolio.
10: Il
0: Et bah Coolio, il est bien sympa, mais il n'a pas inventé cette mélodie. C'était Stevie Wonder à l'origine. La voici, l'original, Pastime Paradise, sur votre radio ici Périgord à 8h17. Très bon début de journée.

0: Stevie Wonder sur votre radio, ici Périgord à 8h20, tout à l'heure à partir de 9h, soyez là pour votre magazine Bienvenue Chez Vous. Bonjour Sophie Vasseur.
1: Bonjour Benoît, bonjour à toutes et à tous.
0: On parle de quoi ce matin?
1: D'un sujet qui concerne tout le monde, vous dans très longtemps, la retraite.
0: Ah.
1: À quel âge peut-on partir? Comment éviter les erreurs dans son dossier? Combien va-t-on toucher? Que faire quand il manque des trimestres? Et surtout, comment obtenir des réponses simples dans un système souvent bien compliqué. Alors, pour en parler et répondre à toutes ces questions, nous recevons Sonia Lagrange, conseillère retraite à la CARSAT en Dordogne. Vous pouvez appeler en direct pour poser toutes vos questions, que vous soyez salarié, indépendant, proche de la retraite, ou même jeune actif qui veut préparer son avenir. 05 53 53 82 82 ou sur notre WhatsApp.
0: J'ai tenté de faire ma simulation. Bah, c'est pas demain. Je vous donnerai tout à l'heure le nombre
1: c'est
0: d'années qui me reste. J'ai quelques trimestres, mais pas assez.
1: De trois.
0: Oui, c'est ça. Rendez-vous tout à l'heure à partir de 9h pour poser vos questions, vos témoignages. Et dès maintenant aussi sur le WhatsApp d'ici Périgord, 05 53 53 82 82. À tout à l'heure, Sophie.
1: À tout à l'heure.
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0: On rencontre des gens d'ici tous les matins avec Vincent qui habite le Périgord vert depuis une dizaine d'années et c'est l'amour qui l'a fait s'installer chez nous. En fait, dans les années 90, Vincent et Dominique travaillaient tous les deux pour la télévision en Belgique et après 20 ans sans nouvelles, ils se sont retrouvés sur le réseau social Facebook. Vincent et Dominique qui ont depuis tous les deux changé de vie. On retrouve Julien Pelé aux côtés de Vincent.
3: Bonjour Vincent.
4: Bonjour Julien.
3: Est-ce que vous êtes amateur de comédie romantique?
4: Tout à fait. Je crois que j'ai vu 5 fois ou 6 fois Rencontre à Notting Hill.
3: Coup de foudre à Notting Hill. D'accord, avec Hugh Grant
4: et
3: Julia Roberts. Parce que l'histoire que vous avez vécue avec Dominique, elle pourrait potentiellement aussi inspirer, je ne sais pas, des scénaristes. On va remonter un petit peu le temps. Vous êtes belge, Vincent. Vous avez travaillé 15 ans dans l'audiovisuel. Début des années 90, vous avez rencontré Dominique, qui elle aussi travaillait dans l'audiovisuel en tant qu'assistante de production. Vous étiez sur la même chaîne, c'est ça, Canal+?
4: Dominique a démarré avec Canal+, et moi je travaillais pour une société qui s'appelait Little Big One à Bruxelles. Dominique s'occupait à un moment donné du planning de la société où laquelle je me trouvais. Et l'heure du café, des fois, durait un peu parce qu'on parlait beaucoup. Oui. On était des amis, des connaissances. Mais je connaissais son mari, nous avions des amis en commun. Oui, on s'est connus de cette façon. Oui.
3: Et puis après, tous les deux, pour des raisons différentes, vous avez fait le choix de changer de vie professionnelle. C'est grâce aux réseaux sociaux que vous vous êtes retrouvés, c'est ça?
4: Voilà, c'est l'apparition de Facebook en 2010 qui a fait que j'ai joué, je pense, je ne suis pas le seul. Et voilà, et j'ai découvert que Dominique n'était plus en Belgique, mais elle habitait en Dordogne. J'ai demandé, c'est bien toi? Oui, c'est bien moi.
3: C'est comme ça que vous l'avez apostrophé, après des années de silence?
4: Oui.
3: Dominique, c'est bien toi?
4: Oui.
3: Ok, d'accord.
4: Oui, elle aussi.
3: Ok.
4: Voilà, je suis allé leur rendre visite ici en Dordogne. Et puis, voilà, c'est l'histoire qui a fait que ce couple est approché une fin et que autre chose allait apparaître quelques temps plus tard. Oui. On est plutôt des faux calmes. Alors, on a des voix douces et lentes, mais on est des faux calmes. Et on s'entendait bien, tout simplement. On parlait beaucoup. On parlait énormément.
3: On l'a compris, Dominique était déjà installé en Dordogne. Vous, c'était pas le cas. Vous étiez plutôt dans le Cher, hein,
4: j'étais
3: dans le
4: Cher, oui.
3: Absolument. Il y a eu un bras de fer pour savoir qui rejoignait qui ou...
4: Il n'y a pas eu du tout de bras de fer parce que Dominique avait tout son point d'attache ici. Parce qu'elle est quand même arrivée ici avec deux enfants. Et donc, elle a trouvé du travail à Périgord. Voilà, c'était clair que s'il y en a un qui bougeait, c'était moi, oui.
3: Si je vous demande pourquoi aujourd'hui Vincent est tourneur sur bois, est-ce que c'est aussi là encore une passion qui remonte à l'enfance, hein? Comment c'est venu?
4: Je bricole depuis que je suis tout petit. J'ai un papa extraordinaire qui me donnait les matériaux, les outils pour faire ce que j'avais envie de faire. Et il m'a toujours mis la main à la pâte. Et qui fait que j'ai toujours, en fait, comment dirais-je chez nous, chipoté, essayé, bricolé. Et à un moment donné, je me suis dit, ben, pourquoi pas moi? Et alors, le tour à bois, c'est parce qu'il m'a légué un vieux tour à bois sur lequel j'ai essayé. Et quand il a fallu penser à me reconvertir, j'ai pensé à ça. Et aujourd'hui, je donne des formations, donc ça a marché.
3: Sous le nom d'artiste de Tonton Luciole.
4: Tout à fait.
3: Merci Vincent.
0: Le portrait de Vincent que vous retrouvez sur ici.fr en cliquant sur les gens d'ici, la nouvelle vie de Vincent en Périgord vert que vous retrouvez dans son atelier. Et Vincent qui est aussi l'un des créateurs du Festival Belge, festival qui met en lumière la créativité de l'audiovisuel belge en Périgord. Il est 8h25, on joue ensemble dans quelques minutes, mais d'abord voici Guillaume Grand, toi et moi sur votre radio ici Périgord. Bon début de journée.
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0: Guillaume Grand, toi et moi sur votre radio ici Périgord. On joue avec Mireille de Serjac juste après ça.
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0: 8h28, on joue ensemble avec Mireille de Serjac. Bonjour Mireille.
3: Bonjour Benoît.
0: Mireille, je vous pose une question sur des chevreuils en Saône-et-Loire. C'est la gendarmerie qui alerte puisqu'il y a des chevreuils sur les routes. Mais à votre avis, est-ce qu'ils attaquent les humains ou est-ce qu'ils sont ivres ?
3: Ivres, ils sont ivres.
0: Mais oui, ils sont ivres, ces chevreuils. Les vidéos sont impressionnantes, ils bougent dans tous les sens.
3: Ouais, j'ai vu ça.
0: Ils ont l'air vraiment ivres.
3: Ouais.
0: Et en fait, c'est parce qu'ils mangent des fruits fermentés ou des bourgeons, et ça les rend complètement alcoolisés, ces chevreuils. Donc la gendarmerie appelle les automobilistes à la vigilance. C'est en Saône-et-Loire, vous retrouvez la vidéo sur ici.fr. Bien joué Mireille, vous gagnez vos deux places pour ce spectacle de breakdance, vendredi soir à Bergerac.
3: Oh, c'est génial, génial.
0: Quelle est la première radio en Dordogne, Mireille ?
3: Ici Périgord.
0: Bien joué, bonne journée.
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0: À la une de l'info d'ici, Louis.
4: L'alimentation en eau potable est toujours perturbée à Bergerac après la casse d'un tuyau lundi. On fait le point avec Veolia.
0: Juste après le 90 secondes, l'info en français dans le monde avec Audrazo à 8h30.
5: Trois concerts de Patrick Bruel sont annulés au Québec. Le chanteur devait se produire en décembre, mais l'organisateur met en avant, je cite, « le contexte actuel ». Patrick Bruel visait désormais par au moins 9 plaintes pour viol et agression sexuelle. Édouard Philippe assure qu'il répondra de façon très sereine à la justice. Le candidat à la présidentielle visé par une enquête pour détournement de fonds publics, favoritisme et prise illégale d'intérêt pour une convention qu'il avait signée en 2020 en tant que président de la communauté urbaine. Peine du Havre. Le tribunal de Saint-Étienne reconnaît un préjudice animalier. Un chat et un lapin abandonnés dans un appartement sans nourriture et sans soins. Leur propriétaire condamné à une amende et les deux animaux reçoivent, eux, 400 euros de dédommagement chacun versé à la SPA. Elle se félicite de cette décision. L'accès à l'emploi progresse pour les personnes en situation de handicap, mais il reste du chemin à faire avec un taux de chômage à 12%. C'est le bilan de l'AGFIP, Association pour l'insertion professionnelle. Elle regrette que beaucoup hésitent à demander le statut de travailleur handicapé par peur du regard des autres. Le SNES-FSU, syndicat enseignant, dénonce de la poudre aux yeux après le durcissement confirmé des consignes sur l'orthographe au baccalauréat. Toute copie qui n'a pas un niveau suffisant ne peut pas avoir la moyenne, dit le ministre. Une pensée d'ailleurs ce matin pour les candidats au bac professionnel. Les épreuves écrites commencent aujourd'hui, c'est un test de langue.
4: Merci Audrazo. Et dans l'info d'ici ce matin, on fait donc le point sur les perturbations du réseau d'eau potable à Bergerac, alors qu'avant-hier, la principale canalisation qui alimente la ville a été cassée. On fait donc le point avec Veolia qui gère le réseau. Bonjour Damien Matera.
6: Oui, bonjour.
4: Vous êtes donc responsable réseau à Bergerac chez Veolia. Ce matin, il y a encore des robinets qui n'ont pas d'eau.
6: Alors ce matin, il y a encore des robinets qui peuvent avoir des manques d'eau en effet. Sur le secteur de Bergerac.
4: Combien à peu près ? Vous avez une idée ?
6: Oh, alors c'est difficile à estimer parce qu'on reçoit énormément d'appels et il y a une confusion entre le manque d'eau réel et la baisse de pression. Voilà.
4: Et donc il y en a qui n'ont plus d'eau et d'autres qui ont juste une baisse de pression ?
6: Tout à fait.
4: Et en tout, vous ne savez pas combien ça représente de logements ?
6: Difficile à estimer, c'est une centaine de logements qui peuvent être...
4: Une centaine de logements
6: qui peuvent être
4: touchés. Pourquoi les travaux de réparation prennent du temps ?
6: Alors en fait, ces travaux, la canalisation, comme vous le dites, a été cassée lundi, en début d'après-midi, par des travaux de renouvellement du réseau d'assainissement. Et donc du coup, c'est un ouvrage en 500 qui nécessite, pour la sécuriser, une butée en béton de 14 mètres cubes. Actuellement, les travaux d'assainissement sont toujours en cours et ne nous permettent pas de réaliser cette butée.
4: D'accord, donc vous devez d'abord préparer le terrain pour faire cette butée.
6: Pour finir le remplacement, de façon à pouvoir faire la butée qui va nous permettre de remettre en service normalement l'ouvrage.
4: Le retour à la normale est prévu pour quand ?
6: Alors, le retour à la normale est prévu pour vendredi en fin d'après-midi.
4: Donc, vendredi en fin d'après-midi, tous les Bergeracois auront de l'eau normalement au robinet. Et en attendant, vous avez mis des mesures en place pour que les Bergeracois puissent avoir de l'eau potable ?
6: Alors, les Bergeracois ont normalement de l'eau potable. Alors, j'invite bien sûr les gens qui sont vraiment en manque d'eau à pas hésiter à se signaler. Et on prendra les mesures nécessaires pour les alimenter en eau, soit par des packs, soit par des manipulations de vannes qui vont nous permettre de rétablir de l'eau dans certains secteurs.
4: Pour se signaler, on appelle Veolia, la mairie ?
6: On appelle Veolia, et où on peut se présenter directement aussi à l'agence Bergerac, bureau 60 rue Anatole France.
4: Eh bien, c'est noté. Merci beaucoup. Damien Matera, donc responsable réseau à Bergerac chez Veolia. Ce que vous nous dites ce matin, c'est que normalement, d'ici la fin de la semaine, le retour à la normale sera prévu pour tous les robinets de la ville. Et si on n'a pas d'eau potable chez nous, on peut donc contacter Veolia pour recevoir notamment des packs d'eau. Merci beaucoup d'être venu nous expliquer tout cela sur l'antenne d'ici Périgord ce matin.
0: Dans le reste de l'actualité, Louis.
4: L'association des vins du Pécharmant maintient le banquet du canon français, et ça malgré la polémique, l'événement que la gauche accuse d'être politique, de véhiculer des idées d'extrême droite. Ce matin, le président de la communauté d'agglomération bergeracoise dit sur l'antenne d'ici Périgord qu'il regrette le maintien de ce banquet en octobre prochain. Recherche des saisonniers pour cet été, cette phrase on peut la lire partout sur les réseaux sociaux. Les restaurants, les sites touristiques ont toujours besoin de recruter pour les vacances d'été, et c'est pas forcément facile parce qu'il y a de moins en moins de personnes qui postulent. Benoît, on a du soleil. Aujourd'hui, les températures qui remontent progressivement cette semaine.
0: Exactement, avec 23 degrés attendus cet après-midi. On y revient dans un instant. Le retour du soleil aussi après des nuages plutôt nombreux dans la matinée et de plus en plus d'éclaircies dans l'après-midi. Pour les températures, comptez 22 degrés à Nontron et Sarlat cet après-midi. 23 degrés attendus à Périgueux, Bergerac et Ribérac.
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0: Sur la route, comment ça se passe pour vous en cas de difficulté? Vous nous appelez au 05 53 53 82 82. Bon courage.
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0: Très bon début de journée. Vous écoutez Ici Périgord, voici Daniel Balavoine.

0: Aimer plus fort que d'être aimé, c'était Daniel Balavoine sur votre radio ici Périgord. Il est 8h40.
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0: Est-ce que je répète la blague de Valentin, notre technicien?
3: Alors, je ne l'ai pas entendu.
0: En fait, on écoutait Daniel Balavoine et donc il en a profité pour rendre hommage aux pauvres flocons d'avoine qui se font battre tous les jours. Voilà, Daniel Balavoine.
3: C'est ce qu'on doit subir depuis 6
0: heures. Je pense que c'est important de le dire. Je pense qu'il faut que les gens comprennent, se mettent à notre place, que les conditions de travail sont particulièrement difficiles dans les studios d'ici Périgord ce matin. À suivre l'événement d'ici, direction la Foire Expo de Bergerac avec des concerts de groupes de reprises qui s'annoncent. Il y aura Mylène Farmer, pas la vraie, un groupe de reprises. Il y aura ABBA, pas les vrais, un groupe de reprises. Et puis Queen, pas les vrais non plus, ce sera un groupe de reprises. On sera avec le producteur du groupe qui va nous parler de ce tribute de Queen dans une dizaine de minutes. Mais d'abord, tous les matins, carte blanche à Aénor du Périgord. Bonjour Aénor.
4: Bonjour Benoît.
0: Aénor, vous êtes tombé sur un article qui explique une nouvelle profession qui arrive en France. Racontez-nous, on veut tout savoir.
4: Avec plaisir Benoît. Alors, le nouveau métier qui fait son apparition, tenez-vous prêts, c'est coach en prénom. Alors, je vais vous lire directement l'article sur lequel je suis tombée, car finalement, il se suffit à lui-même. Elle n'était pas fan du prénom Armand, ni des prénoms qui accrochent la langue, reconnaît Aude, qui doit accoucher d'un petit garçon d'ici quelques jours à Bordeaux, en Gironde. Elle a lu ces derniers mois tous les livres sur les prénoms. Elle a appris par cœur les tops et les flops du moment et consulté d'interminables listes. Comme son compagnon, elle aimait bien Gustave, mais redoutait que ce soit un peu lourd à porter. Le couple s'était donc entendu sur Jules. Court, rétro, pratique. C'était sans compter sur le doute existentiel qui s'est emparé du futur papa il y a 3 semaines. Jules, n'est-ce pas devenu trop commun? Les petits Jules n'ont-ils pas envahi les bacs à sable depuis 2020? Alors, ni une ni deux, ils ont décidé de faire appel à une consultante éclairée sur le sujet des prénoms. Et ils n'ont pas regretté. Cette dame, nous l'appellerons Mireille Grossarnac, pour ne pas lui faire encore plus de pub. Voilà donc 5 mois que Mireille Grossarnac, 36 ans, propose de délivrer son expertise sur le sujet. 65 euros les 3/4. Hein. Avec les prénoms, les gens ont souvent des blocages. Ils se trouvent au croisement de plein de questionnements d'ordre très intime. Émergente en France, l'activité de consultante en prénom existe depuis plusieurs années aux États-Unis ou en Suisse. Il y a même une agence bernoise qui propose même le service de création de prénoms depuis 2015. Pour 28 000 francs suisses, soit 30 000 euros, une équipe de professionnels consacre plusieurs semaines à confectionner sur mesure un tout nouveau prénom jamais porté avant. Mais revenons-en à Aude, Benoît, de Bordeaux,
0: oui,
4: en Gironde. Après de nombreuses tergiversations avec sa coach en prénom, elle a choisi avec le papa d'appeler le garçon à venir Jules. Voilà, retour à la case départ. Comment perdre son argent facilement? À quand un coach en prénom pour chien?
0: Merci beaucoup. Aénor du Périgord, à demain.
4: À demain.
0: Et vous restez avec nous, on fait des économies dans un instant, à tout de suite.
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0: 8h43, l'heure de faire des économies avec les bons plans pouvoir d'achat de Valère Coréard tous les matins. Et aujourd'hui, Valère, vous vouliez nous donner quelques pistes de compléments de revenus pour cet été.
6: On n'y pense pas forcément, mais avec l'arrivée des beaux jours, il y a quelques bons plans pour aller chercher des revenus d'appoint sans trop forcer. Et je vais vous donner quelques exemples. À commencer par la voiture et la maison. Si vous partez en vacances cet été, vous allez laisser votre logement vide, a priori quelques jours ou quelques semaines. Cela peut vous donner l'occasion de tester la location de logement entre particuliers ou l'échange de maison. Alors c'est vrai, ça demande un peu de préparation. Je ne vais pas vous cacher que c'est quand même du boulot, mais vous pouvez derrière aller chercher un revenu non négligeable en location ou alors des points pour partir ensuite en vacances gratuitement avec l'échange de maison. Autre piste, la location de voitures à des particuliers. L'été, on n'a pas forcément besoin de sa voiture de la même façon. La louer peut être intéressante. Dans les deux cas, en tout cas, un conseil, passez bien par des plateformes spécialisées.
0: On est aussi dans la période des ménages de printemps.
6: Clairement, et quand vous dites ça, je pense de suite au vide-grenier. Hein, c'est la pleine saison en ce moment. Selon où vous habitez, vous allez payer entre 15 et 60 euros votre emplacement. Ça peut vite être rentable. Par contre, attention, hein, on a dit vide-grenier, donc privilégiez des objets en état d'utilisation. Présentez bien les choses, ne partez pas trop bas non plus niveau prix, parce que vous connaissez la règle du jeu. Sur ce type d'événement, négocier fait partie de l'expérience. Et puis, vous verrez, les enfants adorent jouer aux marchands pour de vrai. C'est vraiment très sympa à faire en famille. Mais voilà, vous avez quelques pistes pour cet été. Louer le logement, un véhicule, participer à un vide-grenier à la clé, des rencontres et des petits revenus. Vous en avez d'autres ? Pensez à m'écrire par ici leséconomies@radiofrance.com.
0: Merci beaucoup Valère Coréard. Et on retrouve tous vos autres bons plans pouvoir d'achat sur ici.fr et sur l'application Ici Périgord. C'est la radio officielle des Restos du Cœur, choisie par les bénévoles de l'association. Voici le nouveau single des Enfoirés. Ça s'appelle L'île au trésor et c'est sur votre radio locale en Dordogne.

L'île au trésor, le dernier single des Enfoirés. 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C'est à chaque fois 17 repas pour les Restos du Cœur. On compte sur vous. 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

0: Et puis évidemment, pour terminer le show, il y aura celui-ci. Le meilleur de Queen, condensé en un concert. On est avec le producteur du groupe de reprise. Bonjour Michel Guéraud.
1: Oui, bonjour, bonjour.
0: Ce groupe, je crois que ça fait plus de 25 ans qu'il existe et qu'il met à l'honneur les tubes de Queen. Qui sont ces membres? Qui sont ces musiciens? Ils viennent d'où?
1: Alors, ils sont tous de Londres, plus précisément de la région de Birmingham. Et pour moi, c'est ce qui se fait de mieux, à tout au moins

0: meilleur groupe de reprise de Queen, c'est ça, c'est l'énergie qu'il dégage.
1: Absolument. C'est un show total avec des reprises donc faites donc à la perfection. Là, je suis vraiment chaque fois ravi de présenter ce concert donc à un public donc en France, à l'étranger. Et partout on voit, c'est un succès phénoménal.
0: En plus, j'imagine, Michel Guéraud, que le public en attend beaucoup, beaucoup quand on vient voir du Queen. Enfin voilà, on a une grosse attente. Freddie Mercury est passé par là, donc forcément, on les attend au tournant. Et comment réagit le public alors? C'est succès garanti?
1: Phénoménal. Phénoménal. Partout donc on passe, c'est deux heures de pur bonheur. Les gens sont vraiment, entre guillemets, dans l'ombre du très grand monsieur Freddie Mercury.
0: Et bien, à découvrir à la Foire Expo de Bergerac, le meilleur de Queen. C'est ce dimanche 24 mai. Notez aussi que dans le cadre de la Foire Expo, il y a également un groupe de reprise de Mylène Farmer et également du groupe ABBA. Tous les concerts sont à ne pas manquer en partenariat avec votre radio ici Périgord. Merci beaucoup Michel Guéraud de nous avoir dit un petit mot ce matin sur ce groupe de reprise de Queen et bonne Foire de Bergerac.
1: Je vous attends donc avec impatience et vous ne serez pas déçus.
0: Merci beaucoup.
1: À bientôt.
0: Et justement, en parlant d'ABBA, les voici sur votre radio ici Périgord, un avant-goût de la Foire Expo de Bergerac le week-end prochain. Dancing Queen, un classique de votre radio locale ici Périgord.

0: Dancing Queen, c'était Abba sur votre radio ici Périgord. Vous allez pouvoir danser avec les plus grands tubes d'Abba samedi soir à la Foire Expo de Bergerac en partenariat avec votre radio locale. Mais pour l'instant, on parle santé avec notre médecin, le docteur Kirzek, qui nous rejoint. Et aujourd'hui, on parle d'un mal courant, le mal de dos, mais certains signes doivent inquiéter plus que d'autres. Bonjour docteur Kirzek.
1: Bonjour à toutes et à tous. Le mal de dos concerne un Français sur quatre selon le dernier baromètre de la douleur. On y est tous confrontés ou on va tous l'être. Lumbago, sciatique, tour de rein. On a

0: tous notre petite histoire, mais attention, parfois derrière une simple douleur, il peut y avoir une urgence. Alors, on se rassure tout de suite, dans 9 cas sur 10, une lombalgie aiguë, qu'on appelle le tour de rein, c'est bénin. Ça passe en quelques jours, avec du repos, un peu de chaleur, un peu de marche et des antidouleurs. Mais dans une minorité de cas, la douleur du dos est le signal d'alerte d'une pathologie plus grave, parfois même vitale. Alors nous, les urgentistes ou les collègues rhumatologues, on a ce qu'on appelle des signaux d'alerte ou d'alarme, des petits drapeaux rouges comme ça, et il y en a 5. Premièrement, si vous avez mal au dos et de la fièvre inexpliquée, plus de 38, eh bien, ça peut être la suspicion d'une infection d'un disque intervertébral ou d'un abcès. Deuxième signal d'alerte, les troubles neurologiques, une faiblesse d'une jambe, des fourmillements, une anesthésie au niveau de la région anale, par exemple, ou de l'aine, eh bien, ça évoque là aussi une compression neurologique et c'est une urgence. Troisièmement, si vous avez une incontinence urinaire ou fécale ou au contraire une rétention, vous n'arrivez plus, vous avez envie de faire pipi mais vous n'y arrivez pas, là aussi c'est un signe d'alerte. Quatrième signe, le début brutal après un traumatisme. Vous avez fait une chute de votre hauteur, vous avez eu un accident de voiture ou un choc important, surtout si vous êtes âgé ou sous anticoagulant. Là, il faut consulter. Et le dernier signe, c'est des douleurs qui réveillent la nuit. Une lombalgie commune, ça s'améliore quand on s'allonge. Et en fait, si même la nuit, ça vous réveille avec une douleur qui est lancinante, là, il faut consulter.
1: Mais docteur, en dehors de ces situations graves, que faire au quotidien pour éviter la panique inutile ?
0: C'est très simple, mal de dos sans aucun de ces signaux d'alarme, c'est-à-dire pas de fièvre, pas de perte de force dans les jambes, pas de trouble urinaire, pas de traumatisme, pas de réveil la nuit, ça peut être géré à la maison. On s'allonge, mais attention, pas plus de 24 à 48 heures, parce que le repos strict au lit, bah c'est mauvais. Le meilleur médicament, c'est le mouvement. Donc ne restez pas immobile, bougez, c'est guérir plus vite. Et petite astuce, vous avez disponible gratuitement sur tous vos téléphones, Apple ou Android, vous avez une appli qui s'appelle Active Dos, A-C-T-I-V. Apostrophe Do, DOS, c'est un véritable coach gratuit à votre service et c'est l'assurance maladie qui le met en ligne. D'ici là, portez-vous bien.
1: Merci docteur Kierzek, vos conseils à retrouver sur ici.fr. Ici Matin revient demain, bonne journée, salut.
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1: Dans quelques instants, votre magazine. Bienvenue chez vous, juste après les infos. Bonjour Sophie Vasseur.
6: Bonjour Benoît, bonjour à toutes et à tous.
1: Je viens de télécharger l'application Mon Compte Retraite pour faire ma simulation. J'ai 40 trimestres acquis, il m'en manque 172. A priori, je peux partir le 1er mai 2059.
6: Oh.
1: Ouais, voilà, c'est ce que ça m'inspire aussi.
6: Je vous regarderai aussi de là-haut.
1: Oh bah non, quand même pas. On va en parler de la retraite dans un instant.
6: Oui, absolument, nous allons en parler avec Sonia Lagrange de la CARSAT, ici en Dordogne, qui répondra à toutes vos questions, parce que la retraite, c'est un sujet qui inquiète parfois, en tout cas qui pose beaucoup de questions, et qui touche absolument tout le monde. On va être très pratique, très concret, comment préparer son départ, vérifier ses droits, éviter les mauvaises surprises, et tout savoir à propos de la petite réforme là, qui est en place hein, à partir du 1er septembre.
1: Rendez-vous juste après les infos.
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6: Merci d'écouter Ici Périgord, il est 9h. Les infos, Louis de Bergevin.
7: L'association des vins du Pécharmant maintient le banquet du canon français. Et ça, malgré la polémique, la gauche accuse le canon français d'être politique, de véhiculer des idées d'extrême droite. Mais Valentin Plat, l'AOC Pécharmant, compte bien célébrer ses 80 ans en octobre prochain.
8: Le rendez-vous est donné aux 900 participants déjà inscrits. Le banquet du 24 octobre prochain aura bien lieu. L'AOC Pécharmant réaffirme son engagement aux côtés du canon. Canon français avec, je cite, la seule ambition de créer un moment festif et convivial. Alors que depuis plusieurs semaines, plusieurs partis politiques de Dordogne, les écologistes, communistes, socialistes et la France insoumise ont demandé l'annulation de l'événement jugé trop proche de l'extrême droite et de ses liens avec le milliardaire d'extrême droite, Pierre-Édouard Sterrin. Le débat est même arrivé sur la table de la CAB lors du conseil communautaire lundi soir. Le président de la communauté d'agglomération de Bergerac, Frédéric Delmarès, expliquait devant les élus que si les viticulteurs souhaitaient maintenir le banquet du Canon français, alors la CAB ne pourrait pas s'y opposer, même si la salle, l'étincelle et la propriété de la CAB. Le banquet polémique est donc bien parti pour être organisé.
7: Les précisions de Valentin Plat. Le banquet du Canon français se tiendra donc le 24 octobre prochain à l'espace Étincelle. Un pêcheur de 72 ans a été retrouvé mort dans la Dordogne hier à Saint-Antoine-de-Breuil, à la limite avec la Gironde. Sa disparition a été signalée à midi et demi. Les pompiers ont retrouvé sa barque retournée peu après 13 heures. Il était en dessous. D'après les premiers éléments de l'enquête, la piste accidentelle est privilégiée. L'eau sera rétablie d'ici vendredi à Bergerac. C'est ce qu'assure Veolia qui gère le réseau. Ce matin, l'eau coule peut-être encore difficilement chez vous. C'est la conséquence de cette casse de canalisation avant-hier, lundi après-midi, sur un chantier d'assainissement. Ce matin, le responsable réseau de Veolia à Bergerac était l'invité d'ici Périgord. Il nous disait que les travaux de réparation ont commencé et que si des habitants ont besoin d'aide pour avoir notamment des packs d'eau potable chez eux, ils peuvent directement contacter Veolia. Le Secours populaire de Dordogne lance un appel ce matin sur l'antenne d'ici Périgord. Ils ont besoin de dons. Appel lancé aux entreprises, aux collectivités, aux citoyens aussi, parce que le nombre de bénéficiaires du Secours populaire a explosé depuis le début de l'année. Chez nous, en Dordogne, l'association en a accueilli plus de 8000. Après 4 mois, c'est déjà plus que sur toute l'année dernière. La secrétaire générale du Secours populaire en Dordogne, Lise Toussaint, explique sur l'antenne d'ici Périgord que ça ne cesse d'augmenter.
9: Là, c'est en train de prendre une courbe exponentielle, donc et à un moment donné aussi, il va se poser la question comment on fait pour aider tous ces gens avec des moyens constants. On voit bien que ça accentue depuis le début de la guerre, effectivement. Par contre, globalement, il y a la société qui est de plus en plus dure, de plus en plus rude. Quand on a un accident de la vie aujourd'hui, ça devient très compliqué de rebondir. On remarque que les gens qui viennent nous voir souvent ont eu un problème il y a 3 mois. Ça peut être un arrêt maladie, ça peut être une perte d'emploi, ça peut être un accident, ça peut être un divorce, un décès dans la famille, et c'est le début de la fin, en fait. C'est le début de la dégringolade, et ils viennent nous voir alors qu'ils ont, enfin, limite, ils auraient dû venir plus tôt, en fait.
7: Lise Toussaint, la secrétaire générale du Secours populaire en Dordogne, son interview est à retrouver en intégralité ce matin sur notre site ici.fr. Les jardins d'eau de Carsac-Ayac sont désormais classés grand site du Périgord. Le lieu rejoint ce réseau qui compte, par exemple, la grotte de Lascaux, le château de Bourdeil, ou le cloître de Cadouin. C'est une fierté pour le propriétaire des jardins. C'est ce qu'il nous disait ce matin sur l'antenne d'ici Périgord.
10: Les réserves de sang baissent dans les hôpitaux.
7: C'est toujours le cas en mai, conséquence des jours fériés qui entraînent une diminution des dons, alors que les besoins, eux, sont constants. C'est pour ça que l'établissement français du sang organise cet après-midi une collecte à Trélissac de 15h à 19h au foyer socioculturel Impasse Eugène Leroy. On va parler ce soir de l'affaire Ponce au tribunal de Bergerac, le dernier guillotiné de Nouvelle-Aquitaine, un cultivateur périgourdin qui avait violemment assassiné sa mère en mars 1958 à Montpérou, près de la Gironde. C'est l'ancien juge d'instruction Didier Gallo, qui habite pas loin de Montpérou, qui vient raconter cette affaire. Il a écrit un livre sur le sujet. Il s'exprimera à partir de 18h30. Il faut s'inscrire pour y assister. Vous avez tous les détails, toutes les précisions sur la page Facebook Le Témoin du Palais.
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7: Les températures qui montent petit à petit cette semaine. Sophie, chaque jour on a un peu plus chaud.
6: Oui, c'est vrai. Ce matin, le ciel est chargé avec pas mal de nuages. Bonne nouvelle, au fil de l'après-midi, ils vont peu à peu disparaître pour laisser place à de belles éclaircies. Une ambiance plus lumineuse avec un vent variable, mais plutôt faible toute la journée. Côté température, vous comptez entre 21 et 24 degrés cet après-midi. Donc, nous allons les apprécier pleinement en attendant les 30 degrés annoncés et à venir. 30 à 32 degrés vendredi, vous imaginez? On va se prendre une claque. attaque dur, hein. Magistrale.
7: La transition est rapide.
6: Violente. Dès demain d'ailleurs, hein, nous allons effectivement monter jusque 30 degrés. D'ici là, vous savourez votre plaisir et les infos que nous retrouvons dans une heure avec vous, Louis de Bergevin.
7: À tout à l'heure.
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6: Vous connaissez l'adage, nous appelez au 05 53 53 82 82 si vous constatez une difficulté sur les routes, vous êtes nos yeux en écoutant le meilleur de la musique. Voilà l'été, nous venons de l'annoncer justement avec les négresses vertes sur votre radio préférée, ici Périgord.

0: Voilà l'été, un petit air de guinguette, de flamenco en Méditerranée en 1988 avec les Négresses Vertes.
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0: Dans votre magazine aujourd'hui, bienvenue chez vous, nous parlons d'un sujet qui concerne tout le monde, la retraite. À quel âge peut-on partir? Comment éviter les erreurs dans son dossier? Combien va-t-on toucher et que faire quand il manque des trimestres? Comment obtenir surtout des réponses simples dans un système en pleine mouvance et souvent assez compliqué? De quoi nous inquiéter? Mais pour nous rassurer, nous avons invité Sonia Lagrange de la CARSAT ici en Dordogne. Vous êtes conseillère retraite et vous êtes là pour répondre à toutes les questions des auditeurs. Bonjour Sonia.
3: Bonjour Sophie, bonjour à tous.
0: Alors aujourd'hui, on va essayer d'être très pratique, très concret comme d'habitude à propos de ce sujet qui est votre quotidien, Sonia, et qui inquiète souvent, qui pose beaucoup de questions en tout cas, et qui touche absolument tout le monde, nous l'avons dit. La retraite, comment préparer son départ, vérifier ses droits, éviter les mauvaises surprises, c'est évidemment la question que chacun doit se poser. Et la première, celle que j'ai envie, moi, de poser, c'est à quel âge peut-on partir à la retraite? Parce que la réforme a connu une réforme dans la réforme. Expliquez-nous.
3: Exactement. Donc, il y a eu une réforme en 2023. Et là, est passée la suspension de la réforme, hein, qui va s'appliquer à partir du 1er septembre 2026. Donc, cette suspension vise à geler jusqu'au 1er janvier 2028 l'évolution de l'âge légal à la retraite et la durée d'assurance requise pour certaines générations. Donc, l'âge minimal de départ à la retraite restera donc à 62 ans et 9 mois jusqu'au 1er janvier 2028. Donc, ça va concerner les générations qui sont nées à partir de 1964 jusqu'à 1968. Pour les générations nées à partir de 1969, il n'y a aucune modification. L'âge légal reste fixé à 64 ans avec 172 trimestres.
0: Voilà, ça c'est clair et bien noté pour le moment. Alors attention, partir à 64 ans, il y a souvent une confusion dans notre esprit, ne veut pas forcément dire avoir une retraite à taux plein.
3: C'est ça, l'âge légal, c'est l'âge à partir duquel la génération peut partir à la retraite. Alors voilà, en fonction de l'année de naissance, les âges peuvent être différents et il faut un certain nombre de trimestres pour partir à taux plein. Mais on peut tout à fait partir à la retraite à l'âge légal, même si on n'a pas tous ses trimestres. À ce moment-là, on va calculer la retraite avec une décote. Et il faut savoir que si on accepte la décote est des définitives à vie.
0: Ah, on ne peut pas revenir en arrière, ça c'est très, c'est très ça. Important de le savoir. On découvre souvent un peu tard qu'il nous manque des trimestres.
3: Oui, c'est pour ça qu'il faut vérifier son relevé de carrière. On peut créer son espace personnel dès l'instant où on rentre dans la vie active et vérifier tous les ans si les revenus sont bien reportés sur le relevé de carrière. Et après, demander une mise à jour. Si on s'aperçoit qu'il manque des choses, on peut demander la mise à jour directement à partir de son espace personnel pour que tout soit complet au moment de partir à la retraite. Le relevé de carrière, c'est ce qui détermine la date de départ et le montant. Donc si c'est faux, tout sera faux.
0: Et on ne peut pas revenir en arrière, comme vous le disiez, Sonia.
3: Une fois que la retraite, elle est calculée.
0: Alors, comment savoir où on en est? Le mieux, c'est ce que vous venez de dire, bien sûr. Comment consulter son relevé de carrière? Le mieux, c'est l'espace dédié qui est personnel. Évidemment, on peut prendre rendez-vous à la CARSAT. Et l'idée, c'est de commencer très tôt pour ne pas se retrouver obligé de chercher un contrat de plus de 30 ans, 35 ans parfois, 40 ans qui manquerait, qui prouverait c'est qu'on ça. A bien travaillé 2-3 trimestres, parfois plus.
3: Exactement. La retraite, faut la préparer en amont. À partir de 55 ans, c'est bien. Voilà, c'est quelques années avant la retraite. Et ça permet, une fois que la carrière est à jour, ça permet de s'orienter vers différents types de retraite. Est-ce qu'on veut travailler, finir la carrière à temps partiel? Est-ce qu'on a des problèmes de santé? Il existe, pas mal de types de retraite. On peut partir à des âges différents. Donc c'est bien, que la carrière soit à jour pour justement pouvoir s'orienter et préparer sa retraite.
0: Préparer sa retraite, c'est aussi éviter des erreurs. Quelles sont les plus fréquentes? Nous allons le demander à Sonia Lagrange de la CARSAT ici en Dordogne. Elle est conseillère retraite et répond à toutes vos questions concernant votre retraite au 05 53 53 82 82. Audrey vous accueille et vous oriente bien évidemment sur notre antenne. N'attendez pas qu'il soit trop tard pour nous appeler et composer le bon numéro. Et en attendant, nous écoutons un beau duo. Pascal Obispo est savamment orchestré orchestrée dans cet album d'ailleurs, où il s'associe cette fois-ci à Francis Cabrel, Il faudrait que pleuve l'amour.

0: Francis Cabrel et Pascal Obispo, Il faudrait que pleuve l'amour, un titre qui figure sur le double album Héritage de Pascal Obispo, le volume 2, sort le 22 mai, dans quelques jours.
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0: Votre magazine Bienvenue chez vous est là pour vous faciliter la vie. Sur votre radio ici Périgord aujourd'hui, nous parlons retraite avec Sonia Lagrange qui est conseillère retraite ici en Dordogne et répond à toutes vos questions et elles sont nombreuses. Il faut dire que les réformes successives ne nous aident pas à mieux comprendre, Sonia, la retraite et ce qu'il en est concernant chaque parcours. Hein, parce qu'il faut le comprendre, un parcours c'est vraiment un tricotage très fin pour une retraite.
2: C'est ça, chaque carrière est individuelle, hein, il n'y a pas de carrière identique.
0: Et parfois, un trimestre près, les choses se jouent totalement différemment. Nous accueillons Claudie de Bergerac, bonjour.
3: Bonjour.
0: Nous vous écoutons, Claudie.
3: Alors moi, j'ai travaillé tout le temps, j'ai eu tous mes trimestres et tout, j'ai pris ma retraite en 2013. Et 3 ans après, j'ai pris un contrat cumul emploi. À 21h67 par mois, c'est très peu. Et je sais que depuis le 1er janvier 2023, on a droit à une deuxième retraite.
0: Sonia.
2: Alors, bonjour Claudie.
3: Bonjour.
2: Est-ce que vous avez travaillé, en fait, quand est-ce que vous êtes toujours en activité ou vous avez arrêté?
3: Ben là, je voudrais m'arrêter au 30 juin sur ce fameux emploi cumul retraite.
2: D'accord. Vous pouvez demander cette deuxième retraite, mais par contre, elle va être calculée que sur votre activité travaillée depuis 2023.
3: Ah ben oui, bien sûr.
2: Voilà, ça ne va pas remonter jusqu'à 2016.
3: Vu que je faisais très peu d'heures, puisque 21h67 par mois, c'est très peu, c'était une demi-journée par semaine.
2: Après, ça dépend, voilà combien ça le revenu a validé de trimestre. Donc, il faut déposer un dossier retraite.
3: Ça va faire depuis 1er janvier 2023 jusqu'au 30 juin 2027.
2: Exactement.
3: J'ai prévenu mon employeur que je m'arrêtais, parce que maintenant, à 74 ans.
2: Donc là, vous pouvez faire votre demande de deuxième retraite. Vous pouvez la faire directement sur votre espace personnel, hein, sur le site de l'assurance retraite, ou vous pouvez aussi télécharger le dossier papier.
3: D'accord.
0: Et dans ce cas-là, les points France Service peuvent aider les personnes qui ont besoin d'être accompagnées pour éditer un dossier ou le remplir.
2: Oui, c'est ça. Vous avez les France Service, si vous en avez une à côté de chez vous, vous pouvez prendre rendez-vous pour qu'ils vous aident à compléter le dossier.
3: D'accord, mais ce que je voulais savoir, c'était vu le peu d'heures que je travaillais, est-ce que ça va être pris en compte?
2: Ben on va faire le calcul. Il faudra fournir vos bulletins de salaire, tous vos bulletins de salaire depuis le janvier 2023.
3: D'accord, très bien.
0: Merci beaucoup. Merci à vous, Claudie.
3: Bonne journée.
0: Question éclaire aussi les autres auditeurs. On entend souvent des histoires de dossiers incomplets, Sonia, de périodes oubliées, de retard dans les paiements. Par exemple, pourquoi des emplois saisonniers n'apparaissent pas, des périodes de chômage sont oubliées, des erreurs sur les enfants pour les majorations. Ces erreurs coûtent cher. Alors, les enfants, je voudrais que vous nous éclairiez par rapport aux enfants. Trimestre validé, trimestre cotisé, combien d'enfants pour avoir une majoration? Souvent, les confusions sont importantes quant à l'importance des enfants dans le calcul de la retraite.
2: Donc, le fait d'avoir eu des enfants, ça peut rajouter des trimestres sur le relevé de carrière, mais ce n'est pas automatique. Il faut en faire la déclaration. Donc depuis peu, c'est possible de le faire sur le site de l'assurance retraite, dans son espace personnel. Il faut déclarer ses enfants pour qu'on puisse les rajouter sur le relevé de carrière. Alors là, je parle que pour une carrière salariée. Quand il y a eu à la fois une activité salariée privée et une activité salariée publique, là, il y a des règles de compétences, c'est un peu plus complexe. Voilà, mais pour une personne qui a été salariée uniquement dans le privé, vous pouvez déclarer les enfants sur l'espace personnel. Et donc, le fait d'avoir eu des enfants, pour les enfants nés avant 2010, on va pouvoir rajouter 8 trimestres pour la mère. Donc, il y a 4 trimestres liés à la naissance de l'enfant et 4 trimestres liés à l'éducation. pour les enfants nés à compter de 2010, les trimestres de maternité vont toujours à la mère et les trimestres d'éducation peuvent être partagés entre les parents. Donc le père peut prendre 2 trimestres d'éducation. Mais attention, il faut faire la déclaration entre les 4 ans et les 4 ans et demi de l'enfant.
0: Il faut la faire sur le site ?
2: Et il faut la faire sur le site, oui.
0: De la CARSAT ?
2: Oui, il y a un imprimé à remplir.
0: Donc ça, c'est très important, parce que les jeunes parents n'y pensent pas forcément. Hein.
2: Exactement.
0: On y pense dans 30 ans, mais il est trop tard.
2: C'est
0: la mère qui aura tous les trimestres, dans ce cas-là,
2: c'est
0: automatiquement.
2: Exactement.
0: Alors attention de ne pas confondre, ça veut dire qu'un enfant compte pour 8 trimestres, ça veut dire 8 trimestres comme si on avait travaillé 8 trimestres de plus. Hein.
2: C'est ça,
0: bien
2: ça
0: cela.
2: Compte sur le relevé de carrière et ces trimestres sont utiles pour atteindre la durée d'assurance requise en fonction de sa génération. Par contre, une mère de famille qui a tout le temps travaillé, ces trimestres-là, on va les rajouter, mais seront inutiles si elle a déjà 172 trimestres avec de l'activité.
0: Voilà. Mais en revanche, au-delà de 3 enfants, à partir de 3 enfants, il y a une majoration.
2: C'est ça. À partir de 3 enfants, il faut savoir qu'on peut rajouter 10% sur le montant de votre retraite CARSAT. Donc, ça va marcher pour le père comme pour la mère, pour les 2 parents.
0: Ah oui.
2: Et oui, c'est pour ça que sur
0: même
2: la demande...
0: Même s'ils sont nés avant 2010.
2: Oui, ça n'a rien à voir avec les trimestres de majoration d'assurance pour enfants. Là, c'est une majoration enfant, donc ça se rajoute qu'au moment du calcul de la retraite. Sur la demande de retraite, on vous demande si vous avez eu des enfants, donc à ce moment-là, que ce soit un homme ou une femme, il faut bien les déclarer pour qu'on puisse rajouter ces 10%.
0: Même si la garde a été, par exemple, à la mère, si les parents sont séparés, ça n'a rien à voir.
2: Tout simplement.
0: Vous restez avec nous dans quelques instants. Nous accueillerons Philippe de Sainte-Foy-de-Belvès avec une question. On parle retraite avec Sonia Lagrange de la CARSAT ici en Dordogne. Elle est conseillère retraite et vous éclaire à propos de cette fameuse retraite qui parfois est bien compliquée.
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0: Un petit air de country avec Lynn Marlin, qui malgré les apparences n'est pas du tout anglaise mais norvégienne. Sitting Down Here.
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0: Nous sommes ensemble avec Sonia Lagrange de la CARSAT en Aquitaine pour répondre à toutes vos questions dans votre magazine Bienvenue chez vous à propos de la retraite. Philippe de Sainte-Foy-de-Belvès est avec nous. Bonjour Philippe.
3: Bonjour.
0: Nous vous écoutons Philippe.
3: Alors, j'ai commencé à travailler en 1987, j'ai 57 ans. Donc de 87 à 96, je travaille en France. Et en 96, j'ai trouvé un emploi à Monaco jusqu'en 2020 où j'étais licencié. Et depuis 2020, je suis micro-entrepreneur en France. Ma question, c'est comment va se passer ma retraite, sachant que j'ai droit à ma part monégasque à partir de mes 60 ans.
4: Alors, Sonia. Bonjour Philippe.
3: Bonjour.
4: Donc, Monaco, c'est
3: un statut à part.
4: C'est un statut à part. Donc, il y a une convention avec la France. Donc, c'est normal que les trimestres n'apparaissent pas.
3: Oui.
4: Donc il faudra en faire la demande, il faudra passer en fait par la CARSAT pour faire votre demande de retraite monégasque.
3: Oui.
4: Donc un petit peu avant vos 60 ans, vers à 59 ans, 59 ans et demi, il faudra nous contacter, déposer un dossier retraite français en fait, pour demander la retraite monégasque.
3: D'accord. Okay. Donc faut que je contacte la France pour ça.
4: Oui, c'est le lieu de résidence, donc il faut passer par la CARSAT pour demander votre retraite monégasque.
0: Voilà, Philippe.
3: Okay. Et donc je toucherai ma part monégasque, mais
4: alors peut-être que vous la toucherez avant votre retraite française. Il faut voir en fait si avec les trimestres monégasques et les trimestres français, si vous remplissez les conditions pour la carrière longue pour partir à 60 ans aussi en France. Mais du coup, quand on a de l'activité ailleurs qu'en France, les retraites peuvent être à des âges différents.
3: Oui, c'est ça. Parce que ma part française, théoriquement, je ne devrais pas pouvoir la toucher avant mes 64 ans.
4: C'est ça.
3: Normalement.
4: Mais il faudra qu'on fasse l'étude à vos 60 ans.
0: Voilà, mon cher Philippe, encore 3 ans avant de faire l'étude.
3: Encore 3 ans.
0: Voilà. Okay.
3: Belle journée, merci.
0: Bonne journée, merci pour votre question.
4: Au revoir.
0: Nous accueillons Hugues de Saint-Martial de Nabira, bonjour.
5: Oui, bonjour. Moi, je vous appelle parce que je serai à la retraite le 31 janvier 2027. Et avec mon épouse, on est un couple recomposé. On s'est marié en 93 et on a 4 enfants ensemble. J'ai pu en déclarer 2, ma fille biologique et sa fille, elle, que j'ai adoptée. Par contre, il y a les 2 garçons. Sur le site, j'ai pas trouvé comment les enregistrer. Leur père est décédé en 91, donc depuis 91, on les a élevés. Savoir est-ce que je peux quand même les compter dedans, parce que moi j'ai vu que ça me ferait quand même 10% de plus sur ma retraite. Et voilà, comment faire si je peux pour les enregistrer?
4: Bonjour Hugues. Donc la majoration pour les enfants, ça se passe qu'au moment du dossier retraite.
5: Oui.
4: Voilà,
0: ça ne se fait pas avant.
4: C'est normal, oui.
5: D'accord.
4: C'est normal. Donc ça sera étudié qu'au moment du dossier retraite. Sur la demande de retraite, il faudra déclarer les 4 enfants.
0: Il pourra là.
4: Oui.
0: Il pourra le faire.
4: Oui, oui, et joindre le justificatif d'adoption pour qu'on puisse étudier.
5: À l'adoption, je l'ai, mais pour les 2 autres enfants qui sont les enfants de mon épouse, qu'on a eu ensemble depuis 91.
0: Oui, il n'y a pas d'adoption là, vous les avez élevés.
5: Il y a possibilité quand même de les enregistrer.
4: Mais il faudra les signaler sur le dossier retraite et on verra si on peut les prendre en compte pour la majoration.
0: Alors peut-être apporter à ce moment-là des preuves, entre guillemets.
4: C'est ça, il faut qu'on étudie en fonction de l'âge, du mariage, enfin voilà, il y a plein de conditions.
0: Là, le mieux c'est peut-être de prendre un rendez-vous à ce moment-là.
4: Oui,
0: donc,
4: voilà.
0: Donc Hugues prend sa retraite en janvier, c'est cela que vous vous avez dit, Hugues.
5: 8 mois.
0: Voilà, donc c'est peut-être bien de prendre rendez-vous dès maintenant. Qu'en pensez-vous, Sonia?
4: À l'automne.
0: À l'automne. Il faut s'y prendre un peu avant pour prendre rendez-vous.
4: Oui.
0: Donc, 2-3 mois avant.
4: 2 mois avant.
0: Ouais. 2 mois avant. Donc, très clairement, en fin août, début septembre, Hugues, vous prenez rendez-vous.
5: D'accord.
0: Sur le site de la CARSAT.
4: Exactement.
5: D'accord. Et voilà. Par contre, dès mi-juin, je peux déjà lancer l'acte de, comment dire, comme quoi je prends ma retraite.
4: C'est 5 mois avant.
5: 5 mois avant, d'accord.
0: Oui. Donc ça correspond, tout c'est à ça. Fait. Voilà, Hugues. On vous souhaite une bonne journée. Merci pour votre question. Des questions, vous en avez encore à propos de la retraite. Vous pouvez appeler Audrey au standard 05 53 53 82 82. Avant d'être en retraite, on travaille et c'est le moment des offres d'emploi.
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0: On commence avec une offre à Sarlat. Le magasin Weldom recherche un vendeur ou une vendeuse en électricité pour un contrat à durée indéterminée de 35 heures. Votre mission sera d'accueillir, de conseiller les clients, assurer la vente de produits en électricité, la mise en rayon, la gestion des stocks, le tout dans une équipe conviviale. Une première expérience dans la vente où l'électricité est demandée et on travaille le samedi. Le poste est à pourvoir rapidement. Et puis à La Noaille, un EHPAD recrute une aide-soignante ou un aide-soignant pour un remplacement maladie d'un mois renouvelable. Vous participerez aux soins d'hygiène et de confort, à l'accompagnement des repas, au maintien de l'autonomie des résidents. Le diplôme d'aide-soignant est demandé et les débutants sont acceptés. Vous trouvez toutes les offres concernant, toutes les infos, pardon, concernant ces offres et toutes les offres d'ailleurs sur ici.fr au 05 53 53 82 82.
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0: Le soleil s'installe déjà dans les studios d'ici Périgord. Et pour vous, chers amis qui écoutez cette émission avec Étienne Dao et son week-end à Rome, dans quelques instants, vous continuez de poser vos questions au 05 53 53 82 82 à propos de votre retraite à Sonia Lagrange, conseillère retraite à la CARSAT en Dordogne.

0: Une escapade pour cette jolie chanson d'amour avec Étienne Dao, Week-end à Rome.
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0: Aujourd'hui, nous sommes en compagnie de Sonia Lagrange, qui est conseillère retraite à la CARSAT en Dordogne. Il vous reste du temps pour nous appeler, poser vos questions à propos de votre retraite. La retraite, c'est évidemment très complexe. Il ne faut pas faire d'erreur pour pouvoir percevoir sa retraite comme il se doit. Les erreurs, et c'est le cas de le dire, peuvent vraiment coûter très cher, Sonia, hein, parce qu'on rappelle qu'il y a des moments, une fois que le dossier est totalement clos, où on ne peut plus revenir en arrière.
2: Une fois voilà, qu'on a accepté sa retraite, si on n'a pas tous ses trimestres, on ne peut pas revenir dessus. Mais vraiment, voilà, passer du temps à vérifier le relevé de carrière. Souvent, voilà, les personnes ne vérifient pas assez ce fameux relevé de carrière. Et donc, du coup, ça induit des erreurs.
0: Les petites retraites sont un véritable sujet. On l'a entendu tout à l'heure avec Claudie, hein, qui a pris un deuxième travail alors qu'elle était en retraite et qui arrête à l'âge de 74 ans. Beaucoup de personnes âgées ont du mal à boucler les fins de mois. Certaines ne savent même pas qu'elles peuvent avoir droit à des aides. Il y a des aides pour les petites retraites, Sonia ?
2: Oui, il existe l'allocation de solidarité aux personnes âgées. Donc c'est ce qu'on appelait le minimum vieillesse, hein, c'est ce qui vient, c'est une aide, hein, qui vient compléter les ressources de la personne pour arriver à un certain montant minimum qui est de 1043 euros pour une personne seule. Donc cette aide, elle se demande à partir de 62 ans pour une personne qui a une retraite pour inaptitude, et sinon c'est à partir de 65 ans. Et par contre, il faut savoir que voilà, la personne doit résider en France plus de 9 mois dans l'année et faire attention puisque c'est récupérable sur succession s'il y a un actif successoral de supérieur à 108 000 euros au moment du décès.
0: Et c'est vrai que c'est très important de le savoir dans ce cas-là parce qu'on peut avoir de mauvaises surprises. Beaucoup de retraités se sentent seuls parfois face à l'administration. Alors comment faire ? Les France Services, bien sûr, sont là pour éclairer les personnes.
2: Exactement. Donc on peut prendre rendez-vous avec voilà la CARSAT. Hein. Donc il y a des rendez-vous physiques en agence. En permanence, donc surtout le réseau de la Dordogne.
0: Et vous en faites beaucoup d'ailleurs, c'est le moment de dire que vous sillonnez le département.
2: C'est ça, je sillonne le département. Donc il y a une agence à Périgueux, une agence à Bergerac qui se trouve dans les locaux de la Caisse primaire d'assurance maladie. Donc on ne reçoit que sur rendez-vous. Après, il y a possibilité aussi de prendre des rendez-vous téléphoniques, des rendez-vous en visio et aussi des rendez-vous en visio en vous rendant directement dans une France Service. Si vous n'avez pas voilà d'ordinateur ou si voilà vous avez des difficultés avec l'informatique, voilà vous avez les France Service qui vous connectent à l'ordinateur, vous avez juste à vous asseoir et vous avez rendez-vous avec un conseiller retraite.
0: 05 53 53 82 82, il vous reste quelques minutes pour poser des questions à Sonia Lagrange, conseillère retraite, notre invitée aujourd'hui dans votre magazine. Bienvenue chez vous.
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0: Votre magazine Bienvenue chez vous est consacré aujourd'hui à la retraite, un sujet qui pose beaucoup de questions comme celle de Patrick de Périgueux. Bonjour Patrick. Vous êtes en voiture Patrick?
2: Oui, j'étais à mon poste.
0: Merci beaucoup, oui, parce qu'il y a un écho, c'est difficile de vous comprendre. Nous vous écoutons.
2: Voilà. Bon, voilà. Je suis intermittent du spectacle, donc musicien, depuis mars 95. Et j'ai fait 30 années d'intermittence et je suis arrivé comme je suis de l'année 1961 juste pour au niveau de la retraite. J'ai des conditions qui fait que comme je suis en handicapé, j'ai une reconnaissance de travail handicapé d'une durée de 10 ans qui est renouvelable. J'ai également aussi que je ne touche pas, j'ai la hache, mais comme j'ai des allocations chômage, on peut pas avoir les deux, donc j'ai une reconnaissance là-dessus, et je suis invalide aussi. Donc ma question, je repèterai la retraite en 61. Parce que je suis d'année 61, j'aurais pu être il y a 4 ans à la retraite, mais j'ai préféré conserver mes droits dans le sens où on m'a fourni un papier, vu mon handicap, que j'avais un certain nombre de trimestres, et que les trimestres manquants, on me les donnait. Donc je partirai avec les trimestres, donc c'est ceux qui me manquent, donc je sais plus combien il m'en manque. Mais la question, c'est qu'on me dit que je pars à taux plein. Mais à taux plein de quoi ?
0: Alors, Sonia, c'est un sujet assez complexe.
3: Alors, bonjour Patrick.
2: Bonjour madame.
3: Le taux plein, c'est en fonction des années de naissance. Il faut avoir un certain nombre de trimestres pour partir à taux plein. C'est-à-dire pour ne pas avoir de décote sur le montant de la retraite. Donc vous, si vous êtes né en 1961... Alors, je ne sais pas si vous êtes du début ou de la fin d'année, mais en fin d'année, il fallait 169 trimestres pour avoir le taux plein. Le taux plein, on peut l'avoir de différentes manières. Soit on a ses trimestres, soit on est inapte au travail ou une pension d'invalidité, ou soit il faut attendre 67 ans.
0: Voilà. Patrick ?
2: Que je partirai à taux plein et que les trimestres qui me manquent, on me les donne.
0: Voilà. Oui, on a bien compris, mais combien de trimestres avez-vous, mon cher Patrick ? C'est un peu flou en fait, hein, et la réponse de Sonia en revanche est précise.
3: Vous n'allez pas avoir de décote sur votre retraite. En fait, le calcul de la retraite, c'est la moyenne de vos 25 meilleures années multipliée par un taux de 50% quand vous avez le taux plein.
0: Ce que je vous propose, Patrick, c'est de ne pas raccrocher. On va vous prendre hors antenne pour poursuivre cette conversation, parce qu'en fait, pour répondre plus précisément, il faut avoir des chiffres plus précis, combien de trimestres, etc. Donc Sonia, vous reprend hors antenne pour poursuivre cette information. Vous remercie beaucoup de nous avoir posé cette question, Patrick. Ne raccrochez surtout pas. On voit que la retraite, c'est compliqué. Et effectivement, il faut prendre rendez-vous. On ne l'oublie pas. On se renseigne auprès d'un point France Service. On prend rendez-vous à la CARSAT. Tout est possible pour être éclairé quant à sa retraite. Merci beaucoup, Sonia Lagrange, d'avoir été avec nous aujourd'hui pour répondre à toutes ces questions autour de la retraite. On retient une chose, hein, il ne faut pas attendre le dernier moment pour vérifier sa situation.
3: Exactement.
0: Merci beaucoup.
3: Merci.
0: Demain, tout autre sujet. Dans votre magazine Bienvenue chez vous, nous parlerons des métiers de la gendarmerie.

0: temps.
1: Pierre Garnier révélé par la Starac qu'il a gagné en 2024 l'Horizon.
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1: Vous pouvez écouter cette émission avec votre chien, vous l'adorez, et notre vétérinaire Pierre Fabin le sait bien. Ouvrez vos placards de cuisine, d'un côté votre paquet de coquillettes, un pot de sauce tomate, de l'autre des croquettes ultra premium au sanglier sauvage sans céréales, infusées aux myrtilles et aux graines de chia, à 80€ le sac. Le docteur Fabin nous aide à expliquer cette folie culinaire et surtout à décrypter le marketing de la gamelle.
4: Alors c'est un phénomène de société fascinant et très touchant, je dois le dire. Il prouve que le chien est devenu un membre à part entière de la famille. Mais attention, l'industrie de la pet food a parfaitement compris comment jouer avec nos émotions et notre culpabilité de maître. Aujourd'hui, on ne vend plus de la nourriture pour chien, on vend un concept pour le maître. C'est ce qu'on appelle l'anthropomorphisme nutritionnel. On projette nos propres envies de manger sain, de détox ou de sans gluten sur notre animal. Résultat, on se ruine pour lui offrir des recettes qui ont l'air incroyablement alléchante sur le paquet.
1: Ah oui, on achète avec nos yeux et notre propre estomac, mais quand on lui sert sa fameuse recette saumon d'Écosse et baie de goji, est-ce qu'il apprécie vraiment cette complexité gastronomique ?
4: Et absolument pas. Un humain possède environ 9000 papilles gustatives. Un chien en a à peine 1700. Il ne fait pas la différence entre une viande maturée et un bout de gras trouvé sous la table. Le chien est un animal presque purement olfactif. Ce qui le rend fou de joie, c'est l'odeur très forte des graisses et des protéines animales. Pas du tout la subtilité culinaire d'une myrtille ou d'une herbe aromatique. D'ailleurs, soyons très honnêtes, si vous lui laissez le choix entre sa croquette à 80€ et une poubelle de cuisine qui sent bien fort, il plongera dans la poubelle sans aucune hésitation. Ces ingrédients exotiques et très chers servent avant tout à justifier un packaging luxueux qui rassure le maître.
1: Donc, on peut se faire avoir par le marketing pour se donner bonne conscience. Comment trouver le juste milieu pour qu'il soit en pleine forme sans pour autant se ruiner à chaque fin de mois ?
4: Alors, le secret absolu, c'est de lire l'étiquette au dos du paquet et d'ignorer la magnifique photo sur le devant. Un chien n'a pas besoin de luxe, il a un besoin d'équilibre scientifique. Il lui faut des protéines animales de bonne qualité, des acides gras essentiels et des minéraux et des vitamines. Vous trouverez d'excellentes croquettes de gamme physiologique ou vétérinaire, Royal Canin, Hills ou Proplan par exemple, extrêmement digestes avec des dizaines d'années de recherche pour un dosage parfait, pour 20 ou 30 euros de moins que ces gammes ultra-marketing.
1: Les conseils de Pierre Fabin, notre vétérinaire, vous les retrouvez sur ici.fr.
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0: chanson de la fin des années 80. Et si vous aimez les années 80, retrouvez votre radio sans publicité 24 heures sur 24 sur Internet. Vous choisissez l'appli ou le site pour la radio 100% années 80. La vôtre, elle est arrivée tout de rose, vêtue
1: comme vous,
0: la
1: Sophie,
0: couleur
1: bonjour.
0: Du soleil. Bonjour, la couleur de l'été en tout cas, avec une petite carte assortie d'ailleurs, celle du boudoir.
1: Une belle histoire, un pari de vie et beaucoup de passion. Nathalie et Mathieu ont quitté leur quotidien de Paris pour écrire une nouvelle page en Dordogne, ici à Belvès. Ils ont en effet ouvert les portes du boudoir. Vous verrez un lieu cosy, élégant et plein de charme que vous pourrez d'ailleurs gagner un magnifique repas en jouant avec nous au 05 53 53 82 82 à 10h40.
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1: Belle matinée à vous, les 10h. Les infos, Louis de Bergevin.
3: Le Secours populaire de Dordogne a lancé un appel ce matin sur l'antenne d'ici Périgord. Appel aux entreprises, aux collectivités, aux citoyens aussi. Ils ont besoin de dons parce que le nombre de bénéficiaires a explosé depuis le début de l'année. Conséquence notamment de l'augmentation des prix des carburants. Un chiffre, 8000, c'est le nombre de bénéficiaires que l'association a accueillis dans le département en 2025. Autant que sur les 4 premiers mois de cette année, et ça ne cesse d'augmenter. Vous retrouvez l'interview de la secrétaire générale du Secours populaire en Dordogne sur notre site ici.fr. L'association des vins du Pécharmant maintient le banquet du canon français, l'événement qui a fait polémique dans plusieurs villes de France. La gauche l'assure d'être politique, de véhiculer des idées d'extrême droite. L'association des vins du Pécharmant explique qu'elle ne fait pas de politique, c'est pour ça qu'elle maintient ce banquet. Le président de la communauté d'agglomération dit sur l'antenne d'ici Périgord qu'il le regrette. Le banquet du canon français tiendra donc le 24 octobre prochain à l'espace Étincelle à Bergerac. Les 900 places ont déjà été vendues.
1: À Bergerac, l'eau sera rétablie d'ici vendredi.
3: Oui, Veolia l'assure ce matin à ici Périgord, alors que dans une centaine de maisons environ, il y a un faible débit au robinet ou pas d'eau du tout. C'est la conséquence de cette casse d'un tuyau avant-hier, lundi après-midi, sur un chantier d'assainissement. Les travaux vont durer plus longtemps que prévu. À Périgueux, les travaux de la place Montaigne n'iront pas jusqu'au bout de ce qui est prévu. Le nouveau maire Michel Cadet a décidé de couper dans le budget. La partie rue Jardin est donc annulée. L'ancien maire, Aymeric Lavitola, réagit sur notre antenne et il estime qu'il n'y avait pas besoin de cette économie. Les professionnels du foie gras en France s'inquiètent d'un projet de loi au Brésil. Projet qui vise à empêcher les importations de foie gras dans ce pays. Ça a été approuvé par le Parlement brésilien. On attend encore la signature ou le veto du président Lula. C'est une première entorse à l'accord du Mercosur, selon le comité interprofessionnel des palmipèdes à foie gras, le CIFOG, qui demande une intervention urgente des représentants européens. La consécration pour les jardins d'eau de Carsacayac. Le site est désormais classé comme l'un des 20 lieux les plus importants à visiter en Dordogne. Il rejoint le réseau des grands sites du Périgord avec Lascaux, le musée Vézouna ou encore le château de Biron.
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3: Alors, on sait, Marie-Dominique, que les températures remontent cette semaine petit à petit, mais on s'attend à avoir du soleil aujourd'hui.
1: Alors, ce matin, vous le constatez, encore de la grisaille, encore des nuages. Mais au fil de la journée, et surtout cet après-midi, il y aura une amélioration progressive. Louis, les nuages vont se dissiper peu à peu pour laisser place à un ciel de plus en plus lumineux. Côté vent, il sera discret, faible et variable. Et puis les températures maximales vont s'établir entre 21 et 23 degrés. 21 à Nontron, 22 à Brantôme, à Sarlat, à Montpont, 23 à Périgueux ou encore à Bergerac. Et normalement, si tout va bien, selon Météo France, à partir de demain, ça y est, le soleil est bel et bien de retour. Presque l'été. Il va faire chaud en plus. Hein.
3: Ouais, trop chaud.
1: Donc profitez de cette journée, de cette douceur encore.
3: Toujours, en fait.
1: Et puis pour plus d'infos, rendez-vous à 11h.
3: Bonne journée.
1: Bonne journée.
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1: 1981, vol inaugural de la navette spatiale Columbia, première navette spatiale américaine. Et en 81, Richie et Poveri qui envahit les ondes avec Sarah Perchettiamo.

0: Sarah Parquet-Tiamo, c'était Richie et Poveri.
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0: Tiens donc, si ce matin on vous racontait une belle histoire, une histoire de changement de vie, de passion et de gourmandise. Nathalie, bonjour Nathalie.
3: Bonjour Marie.
0: Vous êtes originaire de l'île de la Réunion, à vos côtés votre mari Mathieu.
4: Bonjour.
0: Breton d'origine. Hein.
4: Exactement.
0: Vous vous rencontrez à Paris, vous décidez de tout quitter pour vous installer en Dordogne et de là naît le Boudoir Hôtel à Belvès, un lieu à votre image, on va le découvrir, cosy, chaleureux, élégant, on se sent tout simplement bien chez vous, que vous pourrez d'ailleurs découvrir en jouant avec nous tout à l'heure à 10h40. Vous restez bien à l'écoute, je vous emmène découvrir leur univers dans quelques instants sur votre radio ici Périgord. Après le succès fulgurant de sa reprise de Sylvie Vartan, Toi Jamais qui l'a révélé, voici Auréa et son nouveau titre, Soirée Mondaine.

0: c'est Théoria avec Soirée Mondaine.
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0: Et ils font dorénavant partie de nos fiertés locales jusqu'à 11h. Bienvenue chez vous. En effet, on reçoit tous les jours au quotidien des gens qui font bouger le territoire. Et on part aujourd'hui à la rencontre de Nathalie et Mathieu, un couple qui a fait un pari de vie assez incroyable, tout quitter pour s'installer en Dordogne, à Belvès, et créer un lieu qui leur ressemble, le boudoir. Alors Nathalie et Mathieu, avant le boudoir, il y avait Paris, la capitale. Qu'est-ce qui vous a donné envie de changer de vie ? Qui commence, Mathieu ?
2: En fait, on avait déjà le projet de quitter la région parisienne et de quitter aussi nos emplois respectifs. On avait fait le tour de cette ville-là. Et l'élément déclencheur a été la naissance de notre fille en juin 2022. Et là, on s'est dit, c'est le grand saut, on y va.
0: Pourquoi la Dordogne, Nathalie ?
3: Eh bien, la Dordogne, nous étions venus en vacances et ce qui nous a séduit et émerveillé, ce sont les paysages, la beauté de la région, toute cette verdure, cette richesse et aussi, bien sûr, la gentillesse des gens. Donc, on a eu envie de s'installer ici. On s'est dit, on n'a pas de famille, mais on sera bien accueillis.
0: Et vous découvrez un endroit, l'ancien Clément V à Belvès. Comment vous le découvrez, ce lieu ?
2: On vient en vacances, on vient passer 5 nuits à Belvès. Par pur hasard, c'était le seul hôtel qui pouvait nous accueillir pendant 5 nuits. Et on arrive à Belvès, au Clément V, et finalement on n'en est jamais parti.
0: Et à quel moment justement vous vous dites, on se lance vraiment ? Parce que Nathalie, il me semble que vous étiez dans le milieu de la mode, Mathieu dans la grande distribution.
2: Dans les achats.
0: Vous dites, on va prendre ce lieu, en faire un lieu cosy, un hôtel, un restaurant, un bar, on va le décliner tout ça. Mais qu'est-ce qui vous a motivé ? C'est un milieu que vous ne connaissez pas ?
2: Un peu de mon côté, puisque mes parents étaient hôteliers restaurateurs en Bretagne.
0: Ah, il y a de quoi.
2: Et pourtant, c'est pas forcément ça qui nous a décidé. Ce qui nous a vraiment décidé, c'est que on aime recevoir nos familles, nos amis. Et donc voilà, c'était tout naturel de se tourner vers un lieu d'accueil. Voilà.
3: Où les gens peuvent se sentir bien comme à la maison.
0: Et le Clément V devient le boudoir. Pourquoi ce nom, le boudoir ?
2: En fait, quand on est donc fin 2022, on fait une offre. Et il se passe quelques mois avant d'entrer réellement dans les lieux. Et à partir de ce moment-là, en fait, on crée une histoire, notre histoire. On se dit, en fait, on a envie d'un lieu où les gens se sentent bien. Un lieu cosy, un lieu chaleureux, un lieu comme à la maison, mais en fait où on se fait servir, c'est surtout important.
0: Ça, c'est chouette.
2: Et du coup, on se dit, cette ambiance-là, quoi de mieux qu'un boudoir, en fait, pour caractériser, en fait, cette ambiance. Et au même moment, en fait, on se dit aussi qu'on va aménager, mettre de jolies couleurs, le rose soutenu par la framboise, par le noir, pour en faire un lieu dans lequel, en fait, nous déjà, nous nous y sentons bien. Et par définition, ça veut dire que les gens vont bien s'y sentir aussi.
0: Et ils se sentent bien parce que vous tenez vraiment à ce que les gens vous appellent tout simplement Nathalie et Mathieu. On oublie les noms de famille.
3: Oui, tout à fait. Ça crée un lien de proximité tout de suite. Ça met à l'aise. Donc, nous, on préfère qu'on nous appelle par nos prénoms. Et ce qui est très rigolo, c'est que j'envoie des textos, des messages aux personnes avant qu'elles arrivent pour leur indiquer le parking, leur demander vers quelle heure elles arrivent. Et je signe Nathalie et Mathieu. Et les gens me répondent « Merci, à bientôt, Françoise et Bernard ». Donc c'est formidable.
0: Un hôtel qui contient donc 9 chambres. Et là aussi, vous avez changé les noms des chambres.
2: En fait, il y a une petite anecdote. En fait, quand on est venu pendant 5 nuits, on a occupé une chambre. Et entre-temps, on a décidé du nom du boudoir. Quand on est revenu à l'hôtel pour la visiter, revisiter avant l'achat, en fait, la chambre qu'on avait occupée s'appelle le boudoir. Et donc ça a été un formidable clin d'œil. On s'est dit, ben, c'est une belle histoire, en fait. La boucle est bouclée, et là, on va pouvoir y aller. Et Auparavant, il y avait des noms de chambres qui ne nous ressemblaient pas et qui ne rappelaient pas l'ambiance boudoir. Donc, on a décliné effectivement toutes les chambres avec, on a une suite junior, on l'a appelée l'antichambre, on a les muses, on a l'écran,
3: l'alcôve, la favorite.
2: Et le boudoir, on l'a gardé, bien sûr.
3: On a gardé le boudoir.
0: Et le boudoir, c'est un vrai tournant de vie, un projet qui va vite prendre forme. Justement, dans un instant, on va parler de la naissance de ce boudoir et de son évolution. Vous restez bien avec nous sur votre radio, ici Périgord.

0: Chamfort avec la fièvre dans le sang. Vous avez envie de déguster le menu L'Instant Périgourdin à l'hôtel Le Boudoir. Nos invités ce matin, eh bien, soyez très attentifs à cette émission et on jouera ensemble à 10h40 au 05 53 53 82 82.
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0: Nathalie et Mathieu font partie des fiertés locales que nous mettons tous les matins en avant dans Bienvenue chez vous jusqu'à 11h. Ils sont les fondateurs de l'hôtel Le Boudoir à Belvès, un lieu qui a énormément aussi évolué puisqu'au départ vous ouvrez un hôtel, Nathalie et Mathieu, et puis très vite vous décidez aussi de faire un salon de thé. Pourquoi ce choix ?
8: On a souhaité ouvrir l'hôtel à toutes les personnes pour pouvoir faire vivre ce lieu encore plus qu'il le vivait avant.
0: Mathieu ?
9: Et en fait, on s'est rendu compte, en fait, quand on est rentré en 2023, on s'est rendu compte qu'il y avait une vraie demande de nos hôtes pour pouvoir se restaurer sur place. Mm-hmm. Ils étaient ravis par le lieu, mais ils voulaient aussi être ravis par la dégustation de plats locaux à partir de produits frais.
0: Alors justement, vous décidez d'ouvrir aussi le restaurant La Table du Boudoir. Mm-hmm. Alors comment vous définiriez votre cuisine ?
9: La cuisine, une cuisine authentique, vraie, sincère, simple, mais réunit les gens autour d'une table. C'est-à-dire qu'on n'est pas là pour distinguer les gens, on accueille les gens dans toute leur diversité. Il y a des personnes qui souhaitent manger du canard parce qu'on est dans le Périgord, et donc là on se trouve bien là pour proposer un foie gras maison, pour proposer les cuisses de canard IGP Périgord. Mmh. On est là aussi pour proposer des poissons, des plats végétariens, végétaliens, vegan. En fait, je sors très facilement de la cuisine pour aller composer l'assiette avec les personnes en cas d'intolérance, en cas d'allergie, en cas de plein de choses.
0: C'est vous le chef, Mathieu ?
9: Chef est un bien grand mot pour un autodidacte, mais oui, j'officie en cuisine, oui.
0: Oui. Mmh. Donc avec grand plaisir. Donc comment on apprend à cuisiner quand on est... Comme ça, c'est une passion depuis petit.
9: C'est pas une passion depuis petit, mais c'est une passion depuis que je suis autonome, qu'on habite une maison, qu'on reçoit des amis, etc. Enfin voilà. Et alors c'est complètement différent de cuisiner pour les amis ou de cuisiner pour 30 personnes avec une carte variée de 10 entrées, 10 plats, 10 desserts. C'est pas du tout la même manière de faire.
0: Et en insistant, on le rappelle, sur le local, le fait maison. Donc ça veut dire que vous avez pris le temps aussi de découvrir nos producteurs.
9: Et on en découvre encore beaucoup. En fait, on privilégie bien évidemment le très local. Les œufs sont bio, élevés, les poulets élevés en plein air, ce sont les œufs de Hugo, la ferme de Marcillac. Le poulet, c'est Adrien Fauvel avec le poulet, tous les plats à base de poulet. On a découvert Romain et ses fameuses pleurotes, c'est à Saint-Chamassy. Juste à côté, il y a Escala-Lagrange qui nous fournit en herbes diverses et variées, mais aussi en gelée qui accompagne soit un fromage, soit un foie gras. Enfin, on
0: est gâtés dans le Périgord.
9: On n'arrête pas.
0: On parle aussi de vos gâteaux maison. Il paraît qu'il y a un certain gâteau qui fait l'unanimité. C'est lequel, Nathalie ?
8: Le fameux gâteau à la noix, parfumé au café avec un nappage au caramel beurre salé.
0: Ouh là là !
8: Le préféré de notre fille.
0: De qui s'appelle votre petite
8: Hortense.
0: Fille Hortense. Un lieu de vie gourmand et chaleureux, mais aussi un lieu qui continue d'évoluer, de séduire de plus en plus de monde. Ce matin sur votre radio ici Périgord, on s'intéresse à l'hôtel Boudoir à Belvès.

0: XXL avec la voix de Mylène Farmer. 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
0: Allez, on remplit avec vous votre agenda. Ce samedi 23 mai à 16h, laissez-vous entraîner à l'écomusée de la Truffe à Sorges qui vous ouvre ses portes pour une visite gratuite exceptionnelle à l'occasion de la Nuit Européenne des Musées. Découvrez les mystères de la truffe, son histoire, ses secrets, une expérience sensorielle à ne pas manquer. Attention, les places sont limitées, c'est donc sur inscription obligatoire à l'Office du Tourisme du Grand Périgueux. La Foire Expo de Bergerac fait son grand retour du 22 au 25 mai à la plaine des sports de Pic-Caillou. 4 jours d'animation, plus de 200 exposants, des univers variés, 3 arrêts exceptionnels dédiés aux grandes légendes de la musique, un rendez-vous festif, familial et incontournable du printemps. Avrez-vous aussi en direct sur votre radio ici Périgord, puisque j'y serai ce vendredi de 10h à 11h. Je vous attends.
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0: 1987, Corinne Charby enchaîne sur le succès de Boule de Flipper avec un deuxième tube révolutionnaire que voici, Pile ou Face.

0: Merci d'écouter Ici Périgord, c'était la voix de Corinne Charby avec Pile ou Face.
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0: bienvenue chez vous. Le Clément V à Belvès a repris vie depuis 2023, c'est ça ? Pour devenir l'hôtel Le Boudoir. Nathalie et Mathieu nous arrivent de Paris et c'est un endroit cosy absolument à découvrir. Et le succès du Boudoir qui ne se dément pas. Et vous avez d'ailleurs, Nathalie, rejoint aussi Logis Hôtel. Pourquoi ?
2: Nous avons rejoint Logis Hôtel parce que c'est un groupement d'hôtels et de restaurants que les Français apprécient particulièrement et qui correspondait à nos valeurs, c'est-à-dire que ce sont souvent des hôtels tenus par leurs propriétaires, des hôtels à taille humaine où on accueille les gens de façon personnalisée et où on met en avant la cuisine fait maison, les produits du terroir. Et c'est tout ce qui nous a plu avec Logis Hôtel.
0: Et à des tarifs accessibles.
2: Tout à fait. Nos chambres commencent à partir d'une centaine d'euros.
0: Mmh. Tout comme les cartes, les menus.
2: Et en termes de restauration, les entrées commencent à 8 euros, le plat du jour à 18 euros et les desserts à 7.
0: Logis Hôtel, mais pas que, Mathieu, parce que vous avez rejoint aussi cette année la très belle association des Tocs du Périgord.
3: On a eu effectivement l'honneur d'être accepté par l'association Les Tocs du Périgord qui regroupe une quarantaine de belles tables dans tout le Périgord, dans les quatre Périgords. Un vrai honneur et qui nous engage bien évidemment à persévérer, à s'améliorer, à toujours aller de l'avant.
0: Il y a un vrai engagement sur les Tocs du Périgord.
3: Il y a plusieurs engagements. L'engagement, c'est la mise en valeur des produits locaux, des producteurs locaux, ouais. Du fait maison, bien évidemment. Et en fait, nos valeurs sont communes et c'est ça qui est formidable, c'est de pouvoir aussi travailler avec des confrères. Tout comme on travaille avec Logis Hôtel, tout comme on travaille avec Hôtel Collection Sarlat, de la même manière, qui regroupe 44 hôtels du Périgord Noir. Donc tout ça, en fait, c'est un vivier de gens qui ont la même passion, la passion du local, la passion d'une expérience pour nos clients.
2: Et la convivialité périgourdine.
0: Autre projet aussi, parce que Le Boudoir, c'est un lieu de vie, mais c'est aussi un lieu de vie avec de la musique et des événements. Vous organisez des choses.
3: Le prochain, c'est pour la fête des mamans.
0: Dimanche prochain,
3: exactement. On a un menu spécial pour la fête des mamans et un déjeuner tout en musique avec le duo C'est du Joli, qui vont nous jouer le concert rose. Donc tout en harmonie avec les couleurs du boudoir.
2: Et c'est un duo belvésois.
0: Et je précise que vous êtes tous les deux habillés en rose. Vous avez vu, moi j'ai ramené la veste rose aussi. Hein. C'était pas fait exprès aujourd'hui. Alors, quels sont les projets justement ? Parce que des événements, comme la fête des mères bien sûr, les événements durant l'année, mais est-ce que vous imaginez pouvoir faire des petits concerts, des dédicaces de livres, des choses comme ça dans ce genre d'endroit ?
2: Oui, bien sûr, on aimerait faire continuer les concerts, les soirées spéciales, les menus.
0: On a le temps de faire tout ça ?
3: On a toujours le temps. En fait, au-delà de la fête des mamans, on imagine aussi, ça fait 2 ans en fait qu'on organise des concerts aussi pour la fête de la musique, par exemple. Là, pour la 3e année, on compte effectivement là aussi proposer en complément de la fête de la musique organisée par le comité des fêtes le dimanche. Nous, on va plutôt se positionner le samedi soir. Pour un moment de convivialité, là on sera peut-être moins sur une ambiance jazzy, mais un peu plus sur une ambiance rock-pop, enfin voilà.
0: Si vous deviez résumer, pour terminer, l'esprit du boudoir, en quelques mots, ce serait quoi ?
2: Un endroit familial où on se sent bien et où on est passant une belle parenthèse.
0: Mathieu ?
3: Un endroit où on s'y sent bien. Où on communie autour de mêmes valeurs, des valeurs de simplicité, des valeurs de bien-être, de se faire plaisir en fait. On est là pour se faire plaisir, tous ensemble.
0: Bravo en tout cas pour ce joli parcours inspirant. Le Boudoir est à découvrir ici en Dordogne, à Belvès, un lieu où l'on vient et surtout où l'on revient. Et toutes les infos sont à retrouver sur ici.fr. Mathieu, 10h37, dans quelques minutes, nos auditeurs vont jouer avec nous. Vous pouvez nous appeler maintenant, 05 53 53 82 82, puisqu'ils vont tenter de gagner ce fameux menu pour deux personnes, l'instant périgourdin. Mais qu'est-ce qu'il y a dans ce menu ?
3: Le menu Instant Périgourdin porte bien son nom. On propose en entrée un foie gras IGP Périgord de la maison Lalleux à Valoujoux. Mm-hmm. Donc ce foie gras, je reçois les lobes frais, je fais le foie gras maison, parfumé à la vieille prune de Souillac.
0: Waouh.
3: Ensuite, on est sur un, toujours avec la maison Lalleux, un confit de canard IGP Périgord. Mm-hmm. Les petites pommes de terre sautées à l'ail.
0: Qui vont bien avec.
3: Exactement. Et on finit par le fameux gâteau au noir, aromatisé au café expresso, nappage de caramel au beurre salé.
0: Vous avez l'eau à la bouche, vous avez envie de tenter cette expérience, vous avez bien écouté l'émission. Trois questions, deux bonnes réponses et c'est gagné. 05 53 53 82 82, bonne chance.
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0: Elle est bel et bien reconnaissable, sa voix, Teddy Swings avec Loose Control.
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0: Et on va prendre la direction de Larzac puisque c'est Christiane qui nous rejoint sur notre antenne. Bonjour Christiane.
2: Bonjour.
0: Christiane, trois questions, deux bonnes réponses et peut-être pour vous la chance de découvrir ce fameux menu, l'instant périgourdin au boudoir à Belvès. On va vérifier si vous avez été très attentive à cette émission, Christiane. Nathalie et Mathieu sont là avec moi en studio. C'est eux qui vont juger vos réponses, hein, dire si c'est bon ou pas. J'ai deux juges hein, aujourd'hui. Ok?
2: Oui.
0: Allez, c'est parti. Bonne chance à vous. Première question. Comment s'appelait l'hôtel de Mathieu et Nathalie avant qu'il ne s'appelle le boudoir à Belvès?
2: Le Clément V.
3: Bravo.
4: Bravo.
0: Le Clément V qui était d'ailleurs pape.
4: C'était un pape, oui, qui passait à Belvès.
0: Et qui passait à Belvès, paraît-il. Voilà, Christiane, bravo, je vous mets un point. Deuxième question. Si vous avez la chance d'aller au boudoir et au restaurant à la table du boudoir, il y a un dessert à ne pas manquer. Lequel?
2: Alors, c'est un gâteau avec des noix et du caramel, un nappage au caramel beurre salé.
3: Bravo encore.
0: On peut dire qu'elle avait les oreilles grandes ouvertes, hein, Christiane. Christiane, allez, on essaie de faire un sans faute. Le boudoir a rejoint Logis Hôtel et quelle autre association?
2: L'étoque du Périgord.
0: Eh ben, c'est un sans faute, Christiane, mais félicitations.
2: Merci.
0: Vous allez avoir donc la possibilité de découvrir cet endroit avec le menu pour deux personnes, l'instant du Périgourdin. Christiane, avec qui vous allez partager ce moment?
2: Certainement avec une copine.
0: Si vous ne trouvez pas la copine, je veux bien être votre copine. Hein. Christiane, dernière petite question. Quelle est donc la radio numéro 1 en Dordogne?
2: Je pense que c'est ici Périgord.
0: Eh bien, vous pensez bien, la belle Christiane. Merci à vous d'avoir joué. Je vous embrasse. À bientôt.
2: Merci à vous tous.
0: Au revoir. Mathieu, Nathalie, merci de nous avoir consacré ces minutes en direct de la radio. J'ai qu'une chose à vous dire. Continuez ce beau travail que vous faites. Et puis, passez un bel été.
4: Merci beaucoup.
0: À bientôt.
4: Bel été.
0: Demain, dans Bienvenue chez vous, un collectif de producteurs de plantes aromatiques et médicinales du Périgord Noir a ouvert sa boutique en plein cœur de Montignac. Ils seront nos invités demain et vous restez bien avec nous parce que chaque jour, l'œil curieux de Muriel Jourdan s'arrête sur une tendance et nous aide à mieux comprendre le monde qui nous entoure. Et ce matin, on va jouer avec nos neurones. Pourquoi les quiz de culture générale cartonnent-ils autant? Simple divertissement ou vrai phénomène de société? Réponse dans un instant.
5: Ça tient souvent à presque rien.

0: dans un vieux rock'n'roll. C'était William Scheller.
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0: 10h50 et comme chaque jour, l'œil curieux de Muriel Jordan qui s'arrête sur une tendance et nous aide aussi à mieux comprendre le monde qui nous entoure. Et ce matin, Muriel, on s'intéresse au quiz de culture générale.
3: Très populaire sur les réseaux sociaux, notamment grâce à Émilien. Né à Nantes, il vit à Toulouse, il n'a que 23 ans et cumule 647 participations consécutives au jeu télévisé Les 12 coups de midi. Émilien détient le record du plus grand gagnant de l'histoire des jeux télévisés en France en termes de gains comme de longévité. Plus de 21 mois à l'antenne et il a remporté 2,6 millions d'euros de gains. Il a mémorisé des mots-clés, il s'est entraîné longuement. Bah oui, parce que pour rester invaincu pendant 647 émissions, faut bosser. La culture générale, c'est son sport. Il s'est entraîné comme un athlète. Il a musclé son cerveau et il a fait des adeptes. Émilien anime des sessions de culture générale sur la plateforme Twitch, où plus de 200 000 abonnés le suivent. Il fait aussi des vidéos sur TikTok.
4: Arkane, c'est la bonne réponse. Bien sûr, tout à fait. Tu récupères les 4 premiers points. T'es le premier à débloquer ton compteur. J'ai une playlist de blind test, histoire d'essayer de m'améliorer dessus et de reconnaître des musiques, bien sûr.
5: Mon site de quiz sur lequel j'enverrai tous les jours, à midi, 2 questionnaires de 10 questions

0: champion aussi. Comme si tous ces gens sur Internet avaient créé un immense cahier de jeux collaboratifs. Des plateformes pour jouer, il y en a plein. Et il y a aussi celle du fameux Émilien, qui a créé sa propre plateforme de quiz, la table des savoirs.fr, déjà testée par plus de 50 000 personnes. Bref, les quiz, c'est tendance. Et si vous vous entraînez, n'oubliez pas de bien noter dans vos fiches de révision où se situe la mer Noire.
1: Quelle mer fermée de l'Asie occidentale est bordée par la Jordanie et par Israël?
2: C'est la mer Noire.
1: Non, quelle mer faisant partie de l'océan Arctique borde la Sibérie?
2: C'est la mer Noire, la mer.
1: Quelle mer située entre l'Arabie et l'Afrique est reliée à la Méditerranée par le canal de Suez?
2: C'est la mer Noire.
1: Non, là, elle est rouge. Là, là. Au bord de quelle mer est située la station balnéaire de Yalta?
2: C'est la mer Noire.
1: Oui.
0: Hein, ce souvenir culte de questions pour un champion, on ne risque plus d'oublier la réponse.
3: Je m'en souvenais plus de ce souvenir. Merci Muriel Jordan. Et ses tendances est à retrouver sur ici.fr.
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0: se quitte avec Toto et Rosanna, mais on se quitte pas vraiment parce que c'est Sophie Vasseur qui prend la place pour jouer avec vous 24 patates et tenter de gagner encore une fois ce cadeau merveilleux, Sophie.
1: Merveilleux, effectivement, c'est le mot qui convient. Vous allez profiter d'un séjour exceptionnel au domaine de la Marterie à Saint-Félix d'Aurillac et Mortemart. On va vous gâter, on va vous soigner, on va vous vraiment vous dorloter. C'est le mot qui convient. Et ce séjour vaut 650 euros. Alors pour en profiter,
0: 05 53 53 82 82, vous venez jouer?
1: Eh oui, tout simplement, 24 patates, on s'amuse, on rit, on répond des questions et on gagne sa place en finale.
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1: Merci d'écouter la première radio de la Dordogne, il est 11h. Info, Louise Forbin.
3: Le débit d'eau toujours faible, voire inexistant dans une centaine de foyers de Bergerac, conséquence de la casse d'une canalisation avant-hier sur un chantier d'assainissement. Les travaux de réparation vont encore durer quelques jours. Veolia nous assurait ce matin que la situation serait rétablie vendredi. Un homme de 72 ans retrouvé mort dans la Dordogne hier. Le septuagénaire était parti pêcher à Saint-Antoine-de-Breuil, à la limite avec la Gironde. Sa disparition a été signalée à midi et demi. Les pompiers ont découvert la barque retournée vers 13h30. L'homme se trouvait en dessous, la piste accidentelle est privilégiée. Le Secours Populaire de Dordogne lance un appel aux dons alors que le nombre de bénéficiaires a explosé depuis le début de l'année. Une conséquence de l'augmentation des prix des carburants. La secrétaire générale de l'association en Dordogne était notre invitée ce matin. Elle appelle les entreprises, les collectivités, mais aussi les citoyens à faire un don. Son interview est à réécouter sur notre site ici.fr. Le grand banquet du canon français aura bien lieu en octobre prochain. Malgré la polémique, l'association des vins du Pécharmont a décidé de maintenir l'événement. De son côté, l'agglomération de Bergerac annonce qu'elle ne l'interdira pas. Le canon français est au cœur d'une polémique. Dans plusieurs villes de France, la gauche l'accuse d'être politique et de véhiculer des idées d'extrême droite. Le banquet se tiendra le 24 octobre prochain à l'espace Étincelle. Les professionnels du foie gras s'inquiètent d'un projet de loi au Brésil. Il vise à empêcher les importations de foie gras dans le pays. Le Parlement brésilien l'a approuvé. Il faut désormais l'accord du président Lula. C'est une première entorse à l'accord du Mercosur, selon le comité interprofessionnel des palmipèdes à foie gras. Le CIFOG demande une intervention urgente des représentants européens. Les réserves de sang sont fragiles. Comme chaque année au mois de mai, les jours fériés entraînent une baisse des dons, alors que les besoins des patients, eux, sont constants. Une collecte est organisée aujourd'hui à Trélissac. C'est au foyer socioculturel de 15h à 19h.
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3: Et on attend l'arrivée du soleil cet après-midi.
1: On l'attend avec impatience, effectivement, il est promis pour l'après-midi avec des températures qui vont prendre un peu d'ampleur et atteindre jusque 24 degrés. La nuit prochaine sera encore fraîche, entre 12 et 9 degrés, ou plutôt dans l'autre sens, entre 9 et 12 degrés, mais le ciel sera clair et nous annonce un jeudi beaucoup plus chaud puisque les maximales varieront de 27 à 30 degrés. Attention, on se prépare, vendredi 22, 30 à 32, samedi 23, 31 à 33 degrés. La semaine prochaine, c'est jusque 35 degrés qu'il faudra compter. Et là, il faudra plusieurs mains, c'est promis, et enlever de quoi vous réchauffer. Parce que certains ont remis le chauffage. Oui, oui, certains ont remis le chauffage ces temps derniers. Comme quoi, il faut savoir faire le grand écart. Les prochaines infos en votre compagnie, et puis ce sera maintenant à midi.
3: À tout à l'heure.
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1: Je sais que vous avez dansé en écoutant ce titre devenu un véritable tube. Femme, like you.
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0: à l'époque, je vivais au Canada, un artiste qui a emporté le Energy Music Award de la chanson de l'année 2004 avec sa femme Like You.
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0: Imaginez-vous au domaine de la Marterie à Saint-Félix-de-Réac et Mortemart, dans un joli lodge de grand standing avec un bain, un remous privatif, le petit déjeuner offert, le dîner au restaurant du domaine. Tout cela est possible pour deux personnes puisque c'est le séjour VIP que vous pouvez gagner en jouant avec moi 24 patates maintenant au 05 53 53 82 82 650 €. Voilà la valeur de ce magnifique séjour que vous allez gagner en vous qualifiant en étant le meilleur ou la meilleure aujourd'hui pour partir en finale vendredi à midi moins le quart. Et si vous êtes victorieux ce jour, vous emportez un très joli cadeau également, puisqu'il s'agit d'une glacière, ici Périgord, et la glacière comprend un moment que vous allez apprécier particulièrement, c'est-à-dire la boîte lunch avec ses couverts très chic, blanc cassé, dans des matériaux qui sont recyclables. C'est vraiment un chouette cadeau. 05 53 53 82 82. Continuez votre promenade sur le continent américain avec Lionel Richie, All Night Long. All Night.

0: Vogue, un titre interprété par l'artiste. Eh oui, vous l'avez reconnu, hein, justement, Lionel Richie, lors de la cérémonie de clôture des Jeux Olympiques de Los Angeles en 1984.
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0: Nicole est notre première candidate au 24 patates. Bonjour Nicole.
2: Bonjour tout le monde.
0: Ma chère Nicole de Périgueux, vous allez jouer avec 24 patates qu'il va falloir multiplier comme les pains de la belle histoire que vous connaissez peut-être. Une histoire très ancienne mais qui peut fonctionner quand on joue ici.
2: Eh oui,
0: Multiplier jusque 192, hein, c'est le score maximal.
2: Oui, là, ce sera difficile d'y arriver, ça nous sait.
0: Alors, faut pas partir perdant, bien au contraire.
2: Non.
0: Nicole, 24 pommes de terre, 3 questions, 5 secondes pour répondre à chaque question, d'accord?
2: Oui.
0: Vous avez 24 patates, vous pouvez miser une pomme de terre ou tout ce que vous voulez jusque 24. Vous choisissez quoi?
2: Le thème.
0: C'est vrai que je vais vous donner le thème, c'est plus normal. Le thème sport.
2: Sport, 10.
0: Alors, je ne sais pas si vous suivez le basket.
2: Ouais.
0: Au basketball, combien de points vaut un lancer franc réussi? 1 point, 2 points, 5 points.
2: 2 points.
0: Eh non, me dit Melvin qui réalise l'émission. Il a la tête dans ses mains, il est effondré là. Et non, ça vaut 1 point. 1 point.
2: Je ne savais pas.
0: Malheureusement, 14 patates, il vous reste 14 points. Avec cela, on peut encore gagner, ma chère Nicole. Deuxième sujet, sujet définition.
2: Je vais jouer les 14.
0: Vous avez raison, c'est l'esprit fair play de ce jeu, le 24 patates. Quand on fait preuve d'abnégation, on est très fatigué, on se sacrifie ou on nie l'évidence?
2: On se sacrifie.
0: Eh oui, on sacrifie son intérêt, absolument. Et vous avez 28 pommes de terre, ça c'est vraiment super. Dernier sujet géographie.
2: Ben, je vais tout jouer.
0: 28 pommes de terre, voici ma dernière question. 5 secondes pour me répondre. Quelle est la capitale du Périgord pourpre ?
2: Bergerac.
0: Opération réussie pour vous, ma chère Nicole. 56 pommes de terre, vous êtes bien partie pour être la meilleure aujourd'hui. Écoutez les autres candidats, nous verrons bien si nous nous retrouvons en fin d'émission à écouter ensemble la première radio de la Dordogne qui s'appelle...
2: Ici Périgord, bien sûr.
0: Devrait y avoir des points de bonus, mais c'est pas prévu pour ceux qui savent bien qu'ils sont sur Ici Périgord. On écoute un Pokora quand même avant de vous retrouver pour jouer aux 24 patates pour gagner un week-end qui vaut 650 euros.

0: les plus jolies musiques sont sur votre radio. Ici Périgord, restez avec nous pour jouer aux 24 patates et partir en week-end.
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0: Le 24 patates, c'est le jeu qui vous fait vraiment plaisir et qui vous gâte plus qu'il n'en faut. Il suffit de jouer avec nous. Et cette semaine, vous pouvez gagner un très très beau cadeau, un séjour en Périgord noir pour deux personnes au domaine de la Marterie à Saint-Félix de Rillac et Mortemart. Vous irez vivre dans un lodge de grand standing, profiterez du bain remous privatif. On vous dorlote avec des dîners au restaurant du domaine, des petits déjeuners servis et vous allez voir. Ce sont des petits déjeuners vraiment très copieux, très délicieux, que vous n'oublierez pas, ainsi que ce domaine merveilleux où vous pouvez jouer au golf. Jouer aux 24 patates, c'est possible avec Eric de Saint-Pierre-de-Frugy.
6: Oui.
0: Bonjour Eric, vous êtes en voiture, j'espère que vous vous êtes arrêté. On vous avait déjà perdu une première fois, je raconte un peu les dessous de l'affaire à nos auditeurs. Vous êtes avec nous arrêté, c'est bon, vous nous entendez ?
6: Je vous entends, je suis arrêté, il n'y a pas de souci.
0: Très bien Eric, alors à Saint-Pierre-de-Frugy... On a de bonnes réponses, je vous le souhaite. Pour gagner ce 24 patates, il faut vous qualifier aujourd'hui. On commence par un sujet français. Leçon de français.
6: Ouh. Dis patates.
0: Dans la phrase, et vous avez 5 secondes pour me répondre, le petit chat dort. Quel mot est l'adjectif qualificatif ?
6: Petit.
0: Bravo ! 34 pommes de terre, ce qui est un gros score déjà, n'est-ce pas ? Et là aussi, c'est un adjectif qualificatif.
6: Bon, une fois que j'ai bon, c'est impeccable.
0: Ça fait plaisir. 34 pommes de terre, on enchaîne avec un sujet art.
6: Oh, allez, 15 patates.
0: 15 patates. Quel peintre a réalisé le plafond de la chapelle Sixtine ? Est-ce Léonard de Vinci, Michel-Ange ou Raphaël ?
6: Ah, je crois que c'est Michel-Ange.
0: J'ai cru que vous alliez me dire Mickey.
6: Ouais.
0: Oui, bien sûr, c'est Michel. C'est Michel qui l'a fait. Michel-Ange, ouais. Bravo. C'est une très bonne réponse et cela vous fait 49 pommes de terre. On est bien là.
6: On est pas mal.
0: On enchaîne avec un sujet frontière.
6: Allez, 20 patates, on y va.
0: Ah oui. Vous y allez, vous êtes comme ça. Attendez, je note.
6: On est comme ça.
0: 20 patates. Alors, je vais vous faire une liste, d'accord ? Et on parle des départements limitrophes de la Dordogne.
6: Oh !
0: Il en manque un, c'est comme dans les nains de Blanche-Neige. Vous savez, il y en a 7, on en oublie toujours un. Je vous fais une liste et vous complétez. C'est parti, 5 secondes. Alors, départements limitrophes de la Dordogne. Le Lot-et-Garonne, le Lot, la Corrèze, la Haute-Vienne, la Charente-Maritime. Il en manque un, lequel ?
6: La Gironde.
0: Et là, vous m'avez scotché. Vous m'avez scotché. Que dois-je dire d'autre, à part bravo. 69 pommes de terre.
6: Génial.
0: Mais oui, on a bien fait de vous retrouver en route, Eric.
6: Oui, voilà, exactement. Je perdu.
0: Alors, vous savez quoi? Si vous êtes le gagnant du jour, je me permets de vous rappeler que vous emportez la glacière ici, Périgord, beige, avec sa boîte lunch et ses couverts trop chic, trop beaux. Vous allez faire des envieux et votre place en finale pour partir au golf de la Marterie. Domaine de la Marterie exceptionnel à Saint-Félix de Rillac et Mortemart. Peut-être à tout à l'heure, Eric.
6: À tout à l'heure, peut-être.
0: Près du téléphone à midi moins le quart, au cas où. Hein.
6: Oui, il n'y a pas de souci.
0: Eh oui, c'est comme ça. On vous gâte, on vous fait plaisir, on vous fait rêver, on vous met des paillettes dans les yeux, comme Kevin, dans l'histoire. 05 53 53 82 82. Ce désir, c'est celui de Véronique Jeannot et Laurent Voulzy. Entre nous, personne ne nous écoute, mais ils avaient une histoire tous les deux. Une histoire de love. Et ça a donné une très très jolie chanson, n'est-ce pas ?

0: tubes de l'été 84 sur votre radio. Ici Périgord et vos infos pratiques maintenant.
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0: Bonne nouvelle pour les habitants du Périgord Limousin. Les bibliothèques du réseau à La Coquille, Thiviers et Jumilhac sont désormais entièrement gratuites. Fini les frais d'adhésion. L'accès à la lecture et à la culture est maintenant ouvert à tous sans condition. Cette décision a été votée par les élus communautaires en mars dernier. L'objectif est clair, lever les freins financiers pour attirer de nouveaux publics, quel que soit l'âge ou la situation. Concrètement, rien ne change dans les services proposés. Romans, bandes dessinées, magazines, ressources numériques, animations culturelles, tout reste accessible. Accessible simplement sans abonnement payant. Alors si vous n'avez jamais poussé la porte d'une de ces bibliothèques, c'est le moment. À La Coquille, Thiviers et Jumilhac, on vous attend.
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0: Vous voulez gagner un séjour des paysans au golfe de la Marterie, c'est très simple. 05 53 53 82 82. Vous partez à 30 km environ au sud de Périgueux, au cœur du Périgord noir, dans un cadre naturel d'exception, avec un ensemble de lodges authentiques, luxueux, un golf, un restaurant, un spa pour des séjours hors du temps. Ce séjour vaut 650 euros et peut être réalisé si vous appelez pour jouer aux 24 patates. 05 53 53 82 82. On écoute le pullover blanc de Graziella de Michel.

0: La chanson qui a fait connaître Graziella de Michel, le pullover blanc en 86, qui a été repris par Arnaud avec beaucoup de talent en 1990. Et puis aussi, je ne sais pas si vous vous souvenez, parce que maintenant c'est vieux un peu, par la deuxième saison de la Starac.
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0: Le 24 patates, c'est votre jeu, celui qui vous gâte, qui vous permet de vous dépayser, d'oublier tous les soucis grâce au cadeau que nous vous offrons cette semaine, une escapade à deux dans un lodge dépaysant à Saint-Félix-de-Rayac et Mortemart. Et oui, c'est un endroit magnifique qui se trouve là-bas, le domaine de la Marterie. 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Vous pourrez en profiter en jouant avec moi maintenant, 05 53 53 82 82. Si vous êtes le meilleur aujourd'hui, que vous faites le meilleur score, vous êtes récompensé par la boîte lunch ici Périgord et votre inscription pour le grand tirage des vendredis à 11h50.
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0: 1979, Supertramp chantait The Logical Song, la chanson préférée de Paul McCartney, c'est lui qui le dit.
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0: 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La nostalgie d'une chanson qui n'a pas pris une ride, le chanteur abandonné de Johnny.

0: Dans la vie, soit t'es un bon interprète, soit t'es pas un bon interprète. Mais là, Johnny, franchement, on peut pas lui enlever. Quelle magnifique chanson, écrite par Michel Berger, comme tout l'album d'ailleurs, qu'il a signé pour lui, après l'avoir rencontré dans sa loge et laissé tout seul, abandonné. On joue maintenant avec Denise.
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0: Alors aujourd'hui, les auditeurs ont été un peu longs à nous appeler. J'avais dit que c'était terminé, mais il restait une place. Et pour vous, Denise, à Périgueux, bonjour.
3: Oui, bonjour.
0: Ravie de vous accueillir pour jouer avec nous, ma chère Denise, aux 24 patates. Alors, vous connaissez la règle?
3: Oui, mais c'est la première fois que je joue à ce jeu.
0: Mais
3: alors
0: oui,
3: que je joue à tous les jeux.
0: Mais pas celui-là.
3: Pas celui-là.
0: Pas celui-là. C'est le moment ou jamais. On va commencer avec une question. Il y en a 3-5 secondes pour répondre à chaque question, des sujets différents. Vous avez 24 pommes de terre. C'est votre mise, votre pactole de départ. À vous de le faire grossir, ma chère Denise. On commence par un sujet bande dessinée. Vous avez 24 patates.
3: Oui.
0: Vous misez combien?
3: 10.
0: Dans la bande dessinée Boule et Bill, qui est le chien?
3: Bill.
0: Non. Eh bien, si, bravo. C'est bien Bill, c'est pas mal ça. C'est un coquet. Moi, c'est une bande dessinée qui a maintenant quelques années de vie, n'est-ce pas, et est célébrissime. Elle fait partie des grands classiques, les aventures de Boule et Bill. Oui, évidemment. Une BD jeunesse humoristique belge, et bravo à vous, cela vous fait pas mal de pommes de terre, ma chère Denise. Vous avez 34 patates. Attention, deuxième question, question élevage.
3: Question
0: élevage.
3: Oui.
0: Vous misez combien? Vous avez 34 pommes de terre. Allô?
3: Oui.
0: Vous misez combien, Denise?
3: 10.
0: Alors, vous avez 34. Si vous misez 10, ça vous fera 44. On est d'accord?
3: Oui.
0: Ok, ça, d'accord. Je note. Comment appelle-t-on l'élevage des abeilles, le fait d'élever des abeilles?
3: L'apiculture.
0: Mais voilà, c'est là que vous regrettez de ne pas avoir misé plus.
3: Oh, j'aurais dû jouer plus.
0: Ah bah oui, c'est ça. C'est le principe du jeu. C'est toujours ça quand on sait la bonne réponse. J'aurais dû miser plus. Dernière question. Question rivière. Vous avez 44 pommes de terre.
3: Oui, question.
0: Rivière.
3: Oui, oui, d'accord.
0: Alors, vous misez combien?
3: 20
0: pour la rivière. Voici ma question. Quelle rivière passe à Nontron? Est-ce la Drôme? Ah bah, je n'ai même pas le temps d'envoyer quoi que ce soit. Ah bah alors là, vraiment, c'est sorti. Vous m'avez dit 20 patates, on est d'accord, hein?
3: Oui.
0: Bon, alors ça vous fait 64 patates.
3: Oh oui.
0: Bah oui, comme vous dites.
3: Quel miracle.
0: Mais alors, c'est super, mais vous n'avez pas battu Eric?
3: Ah non, mais ça fait rien.
0: Bon, d'accord.
3: C'est pas nul, quand
0: j'aime
3: même.
0: J'aime bien. Mais c'est super, vous avez tout bon. Alors, en fait, il a 69 pommes de terre, Eric, donc c'est notre gagnant du jour.
3: Oui, mais c'est parfait.
0: Voilà, mais c'est parfait pour Eric. Et vous, Denise, vous avez tout bon. Et donc, toute notre considération, plus un gros bisou.
3: Mais moi aussi.
0: Je vous souhaite une très bonne journée. Merci d'avoir joué avec
3: Au
0: nous
3: revoir.
0: Avec ce beau sourire. Au revoir, Denise. À bientôt sur Ici Périgord. On accueille Eric de Saint-Pierre-de-Frugy. Vous avez chaud, Eric?
4: Ah oui, à quelques points près. Hein.
0: Ah, heureusement, Denis, c'était très fort.
4: Bien joué, c'est un jeu, hein, de toute manière.
0: Ben oui, Eric, et puis vous, vous avez gagné aujourd'hui. Alors vraiment, je vous félicite. Ça me fait plaisir de vous faire ce cadeau. La glacière Ici Périgord avec sa boîte lunch et ses couverts et votre place en finale pour partir au domaine de la Marterie. Je vous le souhaite, un séjour qui vaut 650 €. On le rappelle, 2 nuits dans un lodge exceptionnel. Petit déjeuner, dîner compris au restaurant du domaine. Et puis, dans le lodge, il y a un bain à remous privatif.
4: D'accord.
0: Mon cher Eric, on vous retrouve vendredi peut-être, près du téléphone en tout cas.
4: Il n'y a pas de souci, et merci à vous en tout cas, et ici Périgord.
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0: Alex Warren, 25 ans, TikToker, chanteur, auteur, compositeur, vidéaste, et son Ordinary qui a traversé les oreilles de la planète. Vous aimez vous amuser? C'est facile avec votre jeu au taquet et vos animateurs, Eric Bastien et Valérie Damido, que vous retrouvez à 12h05.
1: De candidat, ça sent la victoire pour moi. Alors?
2: C'est pas ta maline! Tu te méfies pas assez de moi.
1: Allez, c'est ça, ouais. Allez, à toutes ces petites chéries.
2: Tu vas voir ce que je vais faire de toi.
1: Ouais, allez, à tout de suite, mes chéries. C'est encore la team d'Amido qui va gagner.
3: Ça prend des proportions, c'est plus possible.
0: Alors, on ne sait pas si on les recrute pour la fête de la musique, mais en revanche, pour jouer avec eux et profiter pleinement d'un beau séjour au parc Astérix, c'est avec Otake qu'il faut se connecter à 12h05. Préparez-vous à vivre des sensations pharaoniques. Cap sur l'Égypte au parc Astérix, dans la nouvelle zone aux décors antiques. Parmi plus de 50 attractions et spectacles pour toute la famille, vous affronterez les remous de la descente du Nil, vous prendrez de la hauteur avec l'envol d'Ibis et vous découvrirez cet automatique. Cette semaine, vous jouez donc pour un séjour pour 4 personnes au parc Astérix avec votre jeu au taquet. Une nuit à l'hôtel du parc en chambre familiale avec les petits déjeuners, voilà ce qu'on vous offre. Et puis pour que votre voyage soit plus simple qu'une balade jusqu'au Nil, justement, 100€ en carte carburant sont ajoutés avec le parking. Un roman d'amitié, Elsa et Glenn Medeiros.

0: Joli duo Elsa et Glenn Medeiros. Elsa, que vous retrouvez tous les soirs dans votre série TF1. Ici, tout commence. Un roman d'amitié qu'on peut poursuivre ensemble en écoutant votre radio. 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
0: 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Informations, Louise Forbin.
2: Une centaine de foyers de Bergerac ont toujours un débit d'eau très faible, voire inexistant. Conséquence de la casse d'une canalisation avant-hier sur un chantier d'assainissement. Les travaux de réparation vont encore durer quelques jours, affirmé ce matin sur Ici Périgord, Damien Matera, responsable réseau Veolia à Bergerac.
3: Le retour à la normale est prévu pour vendredi en fin d'après-midi. Ce matin, il y a encore des robinets qui peuvent avoir des manques d'eau, en effet. C'est difficile à estimer parce qu'on reçoit énormément d'appels. Et il y a une confusion entre le manque d'eau réel et la baisse de pression. Alors j'invite bien sûr les gens qui sont vraiment en manque d'eau à pas hésiter à se signaler. Et on prendra les mesures nécessaires pour les alimenter en eau, soit par des packs, soit par des manipulations de vannes qui vont nous permettre de rétablir de l'eau dans certains secteurs.
2: Et vous pouvez prendre contact directement avec Veolia ou vous rendre sur place. L'agence Veolia se trouve boulevard Anatole France à Bergerac. Le foie gras français pourrait bientôt ne plus être exporté au Brésil. Un projet de loi a été approuvé hier par le Parlement brésilien. Il vise à empêcher les importations de foie gras dans le pays. Il faut désormais l'accord du président Lula pour que la loi entre en vigueur. La filière française s'inquiète. C'est une première entorse à l'accord du Mercosur. Selon le comité interprofessionnel des palmipèdes à foie gras, le CIFOG demande une intervention urgente des représentants européens. Le Secours populaire de Dordogne est en difficulté. L'association a besoin de dons pour faire face à l'explosion du nombre de bénéficiaires ces derniers mois. Ils sont de plus en plus nombreux, notamment à cause de la hausse des prix du carburant, mais pas seulement. Lise Toussaint, la secrétaire générale du Secours populaire en Dordogne, nous l'expliquait ce matin.
4: On voit bien que ça accentue depuis le début de la guerre, effectivement. Globalement, il y a la société qui est de plus en plus dure, de plus en plus rude. Quand on a un accident de la vie aujourd'hui, ça devient très compliqué de rebondir. On remarque que les gens qui viennent nous voir souvent ont eu un problème il y a 3 mois. Ça peut être un arrêt maladie, ça peut être une perte d'emploi, ça peut être un accident, ça peut être un divorce, un décès dans la famille. C'est le début de la dégringolade et ils viennent nous voir alors qu'ils ont... Enfin, limite, ils auraient dû venir plus tôt, en fait.
2: Dans le département, la société L'association a accueilli plus de 8000 bénéficiaires depuis janvier, c'est déjà plus que sur toute l'année dernière. Une interview à réécouter sur ici.fr. Les réserves de sang sont fragiles comme chaque année au mois de mai. Les jours fériés entraînent une baisse des dons alors que les besoins des patients, eux, sont constants. Si vous souhaitez donner votre sang, sachez qu'une collecte est organisée aujourd'hui à Trélissac. C'est au foyer socioculturel de 15h à 19h.
0: L'été approche et de nombreux postes sont encore à pourvoir dans des restaurants, hôtels et campings de la région.
2: Recruter des saisonniers peut parfois relever du véritable casse-tête car ils sont de moins en moins nombreux à postuler. À la Roque Gajac, le restaurant-hôtel L'Auberge des Platanes cherche encore du monde. Pour donner envie aux saisonniers de déposer un CV, il faut leur proposer de bonnes conditions de travail, affirme la gérante Enola Barry.
5: On a des employés qui recherchent d'autres choses, une qualité dans leur travail, une qualité de vie, à qui il faut faire plus attention aussi à comment on les accueille. Ils ont plus envie de travailler pendant 12 heures d'affilée, ils ont plus envie de se faire gueuler dessus, ils ont plus envie d'avoir peur de leur manager. Et je trouve que c'est tout à fait normal. Ce qu'ils ont envie, c'est d'un rapport fluide, une rémunération à hauteur du travail qu'ils fournissent et un climat de travail plus favorable.
2: Et si vous êtes intéressé, le restaurant Hôtel L'Auberge des Platanes cherche encore 4 saisonniers supplémentaires pour la période juillet-août. La conférence au tribunal judiciaire de Bergerac sur l'affaire Ponce est annulée ce soir. L'ancien juge d'instruction Didier Gallo devait revenir sur l'affaire du dernier guillotiné de Nouvelle-Aquitaine. Celui qui a écrit un livre sur le sujet ne pourra pas être présent pour des raisons de santé. Dans le Sarladais, les jardins d'eau de Carsac-Ayac font désormais partie du réseau des grands sites du Périgord. Une consécration pour le gérant et propriétaire Steven Bernard qui attendait avec impatience cette certification. Il espère jusqu'à 60 000 visiteurs cette saison. Les jardins rejoignent 19 autres sites touristiques emblématiques de la Dordogne, comme la grotte de Lascaux ou le château de Montbazillac. Des photos de ce lieu, composé de 4 hectares de jardins et de plans d'eau, sont à retrouver sur le site d'ici Périgord.
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2: Et on attend du soleil cet après-midi, Sophie.
0: Oui, absolument. Enfin, a priori, les nuages vont dégager notre ciel et laisser place aux rayons bien chaleureux de notre soleil. Entre 22 et 24 degrés sont annoncés la nuit prochaine, entre 9 et 12 degrés. Le soleil sera bien plus généreux demain, jeudi 21. Les températures varieront de 27 à 30. Et puis, je vous parlais il y a quelques instants de samedi 23 mai, la journée découverte des métiers de la gendarmerie nationale. Il fera un temps magnifique, bien plus que 30 degrés. De quoi en profiter. Il est midi 5, je vous souhaite une belle journée à l'écoute des programmes d'ici Périgord et un bon appétit.
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8: Bonjour la France, j'espère que tu vas bien la France. On est mercredi. Moi je vais bien, j'ai déjà 2 candidats sélectionnés pour la finale de vendredi.
9: Oh là
8: comment
9: là
8: ça se passe, Éric Bastien ?
9: Bonjour, bonjour à tous. Vous êtes passé du rose au bleu aujourd'hui.
8: Exactement. Alors, je vous rappelle que toute la semaine, nos candidats vont s'affronter pour gagner.
9: Enfin, vos candidats vont s'affronter, oui. Parce que tu gères rien.
8: Oui, pour voilà. L'instant, mes candidats vont s'affronter. Ouais. Alors, le premier prix, il s'agit d'un séjour pour 4 personnes au parc Astérix. Et attention, on rigole pas, parce que c'est cap sur l'Égypte au parc Astérix. Il y a 50 attractions, il y a des spectacles, mais vous allez affronter le remous de la descente du Nil, vous allez prendre de la hauteur avec l'envol d'Ibis, vous allez découvrir cet automatix. Et vous dormirez dans un hôtel, dans une chambre familiale. Les petits déjeuners et les dîners sont inclus. Et puis pour que votre voyage jusqu'en Égypte soit plus simple, 100 euros en carte carburant et le parking inclus. Ça, c'est du cadeau. Si on ne gagne pas ça, on gagne quoi, cher ami?
9: Vous savez, Valérie, au parc Astérix, il y a la parade. Ça, c'est la vraie musique de la parade avec les personnages d'Astérix. Mais êtes-vous au courant que Joe Malongo parade, lui aussi?
8: Ah mon Dieu!
9: Et la parade de Joe Malongo, tous les jours, 16h et 18h, avec ses 32 dosettes déguisées, oui, costumées, maquillées, 32 dosettes qui défilent comme ça pour vous, jusqu'au chaudron magique.
8: Est-ce que les 6 verres en verre défilent aussi?
9: Les 6 verres en verre, alors il y a tout un effet spécial, vous verrez,
8: voilà,
9: parce que c'est en l'air et tout. Et Joe Malongo arrive comme ça, du haut, comme Johnny Hallyday au Stade de France.
8: Ah, ça doit être beau.
9: Et alors tout le monde remue la cuillère de la potion magique de Joe Malongo. Et ça vous donne un café avec 32 dosettes.
8: Bien sûr, c'est magnifique. Bon, et puis surtout, nous allons commencer.
9: C'est de pire en pire. Hein.
8: Oui, écoutez, je ne sais pas. C'est l'anniversaire aujourd'hui de Maëva, qui fait partie de notre équipe et qui, depuis début d'Otaken, nous fait nos petites vidéos qui sont sur les réseaux.
9: Bon anniversaire, Maëva.
8: Bon anniversaire, Maëva. Voilà, allez, jingle, on accueille nos candidats. Comment ça va, Catherine? Comment ça va, Christophe?
9: Bonjour.
10: Bonjour.
8: Alors, Catherine, qui voulait jouer avec moi?
10: Non, bah, oh oui.
8: Ça tombe bien, tu vas jouer avec moi.
9: Ouais.
8: Alors, tu joues avec Ici, Loire, Océan. Tu as 60 ans.
10: Oui.
8: Quel bel âge. Et tu habites à la Chapelle Basse-Mer. Comment on appelle les habitants de la Chapelle Basse-Mer?
10: Les Chapelains.
8: Oh, les Chapelains, c'est presque Châtelaine, quoi. Enfin, c'est ça.
10: Oui, c'est bon. Oui, oui.
8: Oui, oui.
10: On a un grade.
8: Oui, t'as un petit grade. Tu es propriétaire du château, quoi. Alors, tu es mariée à Serge, tu as 3 enfants et tu as une petite fille, c'est ça?
10: Oui, c'est ça. On s'appelle Elsa.
8: Oh, comme la Reine des Neiges.
9: Non, non, vous n'allez pas me la remettre.
10: Et oui, la Reine des Neiges, elle a 10 ans.
8: Libérée, délivrée.
9: Non, ça va.
8: Alors, tu as un petit chat, comment il s'appelle ton petit chat?
10: Manuka.
8: Oh, qu'est-ce que c'est, Manuka? Pourquoi Manuka, ça veut dire quelque chose?
10: Ben, c'est une plante. C'est une plante qui guérit beaucoup de choses.
8: Oh, bah voilà, voilà, voilà. Alors,
10: donc, il me fallait un M et je ne savais pas quoi trouver. J'étais chercher dans les huiles essentielles et j'ai trouvé Manuka.
8: C'est très bien. C'est
9: comment on m'a dit Manuka?
8: Manuka.
9: Et le chat, il,
8: Manuka,
9: se, fait, il oui. se fait les griffes, il se fait une manucure, Manuka?
10: Non, non, non, non, non. Il a que trois pattes en plus. Hein.
8: Voilà. Oh, petit chou ouais. à la crème. Bon, alors, j'en ai. Alors, tu es coach de vie intuitive depuis 10 ans.
10: Oui. Et je fais ça depuis bien, bien, bien longtemps.
8: Et alors, qu'est-ce que c'est une coach de vie intuitive ?
10: En fait, je ressens les choses, je suis médium, alors je ressens les choses à travers les mémoires que les gens peuvent avoir dans leur corps. Ouh. C'est-à-dire que quand ils ont des blocages de la vie, puisque malheureusement, on a tous des parcours un peu chaotiques, ben moi, je vais les aider à dégager ça, de se sentir plus léger et d'avoir la joie de vivre.
8: Oh, mais je vais aller à la chapelle Basse-Mère, moi. Tu vas me faire, tu vas me faire une petite séance de coach de vie intuitive.
9: Vous allez vous sentir plus légère, elle l'a dit.
10: Ouais.
8: Okay, non, donc...
10: mais j'amène la joie, parce qu'en fait, j'ai travaillé 30 ans avec des enfants sur Paris, parce que j'étais parisienne avant. Et c'est toute l'équipe, le pédiatre, le pédopsychiatre, tout ça, m'ont dit, mais Catherine, tu t'installes, c'est pour arrêter, quoi. Faut pas, tu perds ton temps, alors que tu aiderais énormément d'enfants des adultes.
8: Eh ben c'est super ça, j'aime bien les gens qui aident les gens. On va tout de suite rentrer dans la compétition avec ta première question, vrai ou faux. Tiens, je te mets Jacques Brel.
11: Ça sent la bière de Londres à Berlin.
8: Alors, on va parler de bière. Écoute bien cette question. Une brasserie bretonne a lancé une bière qui s'appelle John Lemon. Et il paraît que du coup, bah, cette brasserie s'est fâchée avec Yoko Ono, la femme de notre ami John Lennon. Est-ce que c'est vrai ou faux, top chrono, 5 secondes.
10: Moi, je dirais non parce que je ne sais pas du tout.
8: Eh bien, c'est vrai, figure-toi, parce que dans les Côtes d'Armor, une brasserie s'est retrouvée en conflit avec Yoko Ono parce qu'ils ont lancé la bière John Lemon, un jeu de mots inspiré de John Lennon et du citron. Bon, bah voilà, fin de partie. Pas de points pour toi, ma chérie.
9: Bon, Catherine ne veut pas jouer avec moi, mais Christophe, lui, est ravi de faire partie de la team. Bienvenue, Christophe, avec ici Brassizel. Ça va?
12: Merci, Eric.
9: Allez, tu veux jouer avec moi quand même, Christophe, rassure-moi.
12: Ah oui.
9: Ça va, alors on est bien.
12: C'est un honneur.
9: Oh, c'est trop.
8: Oh, arrêtez, mon Christophe, Dieu,
9: vous
8: mon
9: en faites
8: Dieu.
9: Des caisses, là, arrêtez. Vous habitez, cher Christophe, à Landivisiau. Landivisiau, c'est dans le Finistère, ça?
12: Oui, tout à fait, dans le Finistère Nord.
9: Exactement. Annie partage ta vie, Christophe?
12: Oui.
9: Depuis combien de temps?
12: Aujourd'hui, ça fait 31 ans.
9: Exactement. Aujourd'hui, 20 mai, bravo. 31 ans de mariage pour notre Christophe. Avec Annie, on aura l'occasion d'en reparler, mais félicitations à vous deux. Vous avez bien travaillé? Merci. Vous avez des enfants?
12: Oui, on a deux filles. Ouais. Morgane, l'aînée, et Alexane, la deuxième.
9: 30 ans et 25 ans. Qu'est-ce qu'elles font dans la vie, Morgane et Alexane?
12: Alors, Morgane est institutrice, professeur des écoles, comme on dit maintenant.
9: Oui, bien sûr.
12: Et Alexane est chargée de communication.
9: D'accord. Un petit lapin, comment tu l'as appelé, ton petit lapin?
12: On l'a appelé Pénélope.
9: Et tu le surnommes?
12: Mémère.
9: Eh ouais, mémère. Bon, ça veut dire que t'as un petit peu d'espace.
12: Notre mémère à nous.
9: Eh ouais, mais t'as de l'espace alors à la maison? Ou c'est un lapin dans un appartement? Ou t'as du jardin?
12: Alors, on a du jardin, mais elle a tendance à manger les fleurs.
9: Ah ouais,
12: et donc, du coup, on la garde un petit peu à l'intérieur, un peu plus qu'avant. Et elle sort de sa cage, elle se balade dans la maison.
9: Ah bah, fait ce qu'elle veut.
12: C'est
9: le lapin. Voilà. Bon, mon cri-cri, parce qu'on t'appelle cri-cri au boulot, ou mon titi, parce que ta femme t'appelle titi. On va jouer?
12: Exact.
9: Allez, c'est parti pour tenter de marquer un premier point. Je t'emmène à l'Olympia de Paris.
12: D'accord.
9: Je précise parce qu'il y a d'autres Olympias en France. La salle de spectacle mythique parisienne, donc l'Olympia, compte plus de 2000 places assises. Est-ce que c'est vrai ou faux? Top chrono, 5 secondes.
12: Faux.
9: Faux. Eh, bravo, tu t'es pas fait piéger. C'est un peu vache la question, parce que l'Olympia compte 1996 places assises exactement. Salle mythique inaugurée en 1893. Tous les plus grands artistes y sont passés. Edith Piaf, les Beatles, Valérie D'Amico.
8: Bien sûr.
9: Tu sais que je t'ai vu sur la scène de
8: l'Olympia, j'ai chanté pour tout le monde.
9: Oui, contre
8: le cancer.
9: Exactement, j'étais là.
8: Alors.
9: T'es fait pour se rencontrer déjà.
8: Déjà, bah oui, chérie. Alors, Catherine, pas de points. Christophe, un point. Et là, tout de suite, maintenant, vous écoutez ici. Et on va écouter Kungs. Et Cooking on Fur Burners. La musique de Danser avec les Stars, l'année où j'ai fait Danser avec les Stars, les gars. Allez, Vice Girl, c'est parti, à tout de suite.

0: Ça a mis Valérie Damido dans un état, ça. This Girl Kungs avec Cooking on Three Burners. Parce qu'au bout de 2 ans de saison de taquet, Burners. Moi, l'anglais, je le maîtrise.
1: Ouais, bien sûr.
0: Burners.
1: Bah, écoutez.
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1: Ici, nous sommes avec Catherine qui n'a pas de point, Christophe qui a un point. Catherine, on va se rattraper parce que tu es une battante. Tu fais beaucoup de randonnées tous les dimanches, 21 kilomètres.
3: Et oui. Et on a fait même 100 kilomètres en 4-5 jours à peu près.
1: Hop. T'as fait quoi les 100 kilomètres, c'était de où à où?
3: Alors c'était de dans l'Orne, c'est le sentier jusqu'au Mont-Saint-Michel, on a fini dans le Mont-Saint-Michel. Et j'avais 12 kilos sur le dos puisqu'on avait de quoi dormir.
1: Oh, ah oui, oh. Ah, t'es courageuse toi.
3: Ah oui, bah, ah, oui j'adore ça.
1: T'es prête pour faire Compostelle?
3: Oui, mais je vous dirais, je ferais mieux plutôt Pékin, je voudrais aller faire ça, c'est mon rêve.
1: Ah oui, d'accord, tu aimerais faire Pékin Express peut-être?
3: Oui, ça y est, j'ai trouvé quelqu'un, alors on va s'inscrire.
1: Ah, bah voilà, faut s'inscrire à Pékin Express. Voilà.
0: C'est sur M6, ça.
1: Bah oui.
0: Une chaîne que vous connaissez bien.
1: Voilà.
0: C'est pas une chaîne où vous revenez bientôt?
1: Si, voilà.
0: Bon, je dis ça, je dis rien.
1: Alors, tu adores la Zumba, en fait, hein, c'est...
3: Oui.
1: Bah voilà, donc tout ce qui bouge, quoi. Tout ce qui est hyper rythmé, tout ce qui est hyper sportif.
3: Oui, tout ce qui est danse surtout, mais la Zumba s'emmène bien.
1: Ah bah voilà, bon bah c'est super.
3: J'aime bien le tango ou la valse, ou les... j'adore danser, je trouve que ça me plaît.
1: Moi j'adore danser aussi, je trouve ça génial.
0: Oui mais avec des stars.
1: Non, pas forcément, j'aime bien danser tout court. Non, dans
0: mon jamais,
1: salon.
0: Jamais proposé, je ne m'ai pas invité.
1: Qui, danser avec les stars?
0: Bah danser avec moi, j'aimais proposer de danser un truc.
1: On a quand même dansé beaucoup ici, hein. Ouais, on a fait beaucoup de choses.
0: Oui, on s'est fait beaucoup mal aussi.
1: On s'est fait beaucoup mal. Alors ma chérie, tu vas marquer ton premier point tout de suite avec la deuxième question vraie ou faux. Tiens, une ambiance. Alors ça, c'est le générique du film La Cité de la Peur.
3: Oui.
1: Alors, est-ce que tu connais ce film?
3: Oui, un petit peu.
1: Alors, je vais te poser la question. La Cité de la Peur, c'est un film d'horreur français. Est-ce que c'est vrai ou faux? Top chrono, 5
3: non,
1: secondes.
3: Non, faux. Ah oui. Bon, bah oui. Mon mari dit oui.
1: Ah bah, non, mais t'as dit faux en premier. Donc, je prends ta première réponse. Ça m'arrange parce que c'est faux. Alors, tu vas dire à ton mari, tu vas dire à Serge, qui reste bien tranquille, c'est
0: Serge
1: une
0: Karamazov,
1: comédie.
0: Bien sûr.
1: Voilà, c'est une comédie. Prenez un chewing-gum, Emile. C'est en 1994, ça se passe pendant le Festival de Cannes. Et les projectionnistes, c'est eux qui projettent un film d'horreur. Mais le truc, c'est une comédie. Bravo, un point.
0: Christophe, tu as un point également. Christophe, tu avais la bonne réponse, bien sûr, il n'y a pas de souci. Toi, tu savais que c'était une comédie.
4: Ah, oui.
0: Oui, Christophe.
1: Oui.
0: Oui, la Carioca, évidemment.
5: Youpi, lançons la Carioca.
1: Alain Chabat, oh, quelle merveille.
0: Christophe, tu as été cuisinier en EHPAD. Pourquoi c'est fini?
4: Oui.
0: C'est fini, ça? Tu fais plus?
4: Non, c'est... Alors, c'est le poste qui a changé. Disons que je suis toujours dans le même établissement.
0: Okay.
4: Mais mon poste a changé. Du coup, je ne fais plus de cuisine, mais je livre des repas à domicile pour les personnes âgées.
0: Ah ouais, donc tu es plus en contact avec les gens. Du coup, c'est peut-être plus sympa?
4: Oui. Ouais, c'est plus sympa, ouais. J'aime bien ça, en plus. Donc, les gens sont sympas.
0: Ouais.
4: Ça fait sortir et puis rencontrer les gens pour lesquels, avant, je faisais à manger. Quoi.
0: Exactement. Tu vois leur vraie réaction, s'ils aiment ou s'ils aiment pas, du coup. Voilà, comme ça.
4: Tout à fait.
0: Voilà. Petit, tu voulais être pâtissier. Hein. Ça a toujours été là, de toute façon.
4: Ouais. Voilà. Ouais, c'était un truc qui me bottait.
0: Mais je sais pas. Alors, écoute, elle veut faire Pékin Express sur M6. Pourquoi tu fais pas le meilleur pâtissier sur M6, là où Valérie Damido va arriver sur M6? Je fais une promo déguisée? Pas du tout.
1: Pas du tout.
0: Pas du tout. On ouvre le sujet du sport. Oui, on ouvre le chapitre.
1: Ah, Titi est sportif.
0: Il y a du dossier ou on passe à autre chose?
4: Non, on peut.
0: Il y a un peu de sport? Oui, c'est vrai, t'es sportif?
4: Ouais, un petit peu moins maintenant, un peu beaucoup même peut-être.
0: Ouais.
4: Mais ouais, j'ai fait pas mal de sport. Ouais. J'ai fait du vélo, de la course à pied, des trails, des semi-marathons.
0: Ah oui, quand même.
4: Niveau. La salle de sport, enfin.
0: Oui, voilà. Oui, en judo, bien sûr. Non. Et voilà. Puis tu bricoles un petit peu aussi. Hein.
4: Hey, ah oui,
0: excusez-moi.
4: Bien.
1: Une émission.
0: Ce ne serait pas le générique de Déco, une émission sur M6?
1: Déco, mais c'est dingue.
0: Mais ça fait combien de temps que Déco s'est arrêté ou a commencé? Je me souviens plus.
1: Non, bah, c'était il y a 20 ans.
0: Il y a 20 ans. Mais ce ne serait pas l'occasion de faire quelque chose pour les 20
1: écoutez,
0: ans, Valérie?
1: Je ne sais pas, demandez à M6.
0: Bah, écoutez, je les connais bien, ils m'en ont parlé. Christophe bricole donc un petit peu du placo, de la plomberie. Ouais, tu te débrouilles bien, t'es manuel. Hein.
4: Oui, j'aime bien ça, ouais.
0: Ok. On joue ?
4: On joue.
0: Allez, c'est parti. Avec un petit extrait.
6: J'ai découpé la photo dans Vogue, le magazine. J'ai découpé la photo de mon héroïne.
1: Oh my God.
0: C'est Marc Lavoine, hein ?
1: C'est Marc Lavoine, oui.
0: Vogue magazine, dis donc. Je savais même pas qu'il allait chanter ça, Marc Lavoine. François Mitterrand, le président de la République, a été directeur du magazine féminin intitulé « Votre beauté ». Est-ce que selon toi c'est vrai ou faux ? Top chrono. François Mitterrand a été directeur de ce magazine. Faux, tu dis ?
4: Oui.
0: Eh bien, avant de devenir celui que tu connais, il a bien travaillé pour le magazine féminin « Votre beauté ». On est dans les années 40. Comme quoi, la crème de jour, ça mène à tout. Ouais, je suis désolé, mais c'est vrai. Il a bien été là-dedans.
1: Eh bien, un point Catherine, un point Christophe, égalité parfaite. Et là, tout de suite, un peu parti, un peu naze. Ah bah non, c'est pas ça, c'est joueur de blues. Ah allez, oui. C'est Michel Jonas. Vous écoutez ici, on vous aime, à tout de suite.

0: de blues.
1: Michel Jonas à 12h24 et 33 secondes parce que j'aime la précision sur cette radio ici.
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2: Nous sommes au taquet avec Catherine qui joue avec ici Loire-Océan contre Christophe qui joue avec ici Braise-Isel. Alors, notre Catherine, elle a rencontré son mari grâce à une histoire de collègue, si j'ai tout compris, et surtout de chouquette. Oui, parce que figurez-vous que le midi, les collègues de Catherine retrouvaient les collègues de Serge. Et pareil qu'une fois, il a ramené des chouquettes, t'étais pas là, et il en a ramené parce que t'es gourmande, c'est ça l'histoire ?
4: Et oui, c'est ça, c'est exactement ça. Et ça fait quand même 42 ans qu'on est toujours ensemble grâce aux chouquettes.
2: Oh mon Dieu, mais il t'a ramené un sac de combien de kilos de chouquettes ?
4: Oh non, pas tant que ça, mais bon, la gourmandise m'a fait aller avec lui.
2: Oh mon Dieu, tu es tombée amoureuse de ses chouquettes avant de tomber amoureuse de ses yeux. C'est pas ouf.
4: Oui, c'est un peu ça.
2: Bah voilà, c'est bien, bah voilà, c'est très bien. Alors, il paraît que tu aimes chanter, tu chantes, tu as plusieurs cordes à ton arc, évidemment. Tu chantes surtout du gospel, si j'ai tout compris.
4: Bah, disons, je suis en chorale du monde.
2: Et bah,
4: en fait, on chante toutes les langues. Et je fais aussi des cours particuliers pour, parce que j'aime ça. Et puis parce qu'on a une école de musique et de chant à la chapelle, alors c'est à côté.
2: Alors,
4: j'en ai profité.
2: Eh bien là, ça tombe bien, c'est le quiz musical. Alors j'espère que tu vas trouver. Là, la chanson va s'arrêter à deux reprises. Il s'agit d'une chanson de France Gall. Et il va falloir que tu trouves les deux mots manquants. Parce qu'à la place des mots, là, il y a des pouettes-pouettes. Donc,
1: vous pouvez faire Flipper le Dauphin à la place des pouettes-pouettes aujourd'hui, si vous voulez.
2: Ok, et donc on va écouter. C'est France Gall, écoute bien. Quand ça s'arrête, il faudra que tu me trouves les deux mots. C'est parti.

0: dites pas que ce garçon, il était fou. Il ne, pas comme les autres.
1: C'est...
0: Ne dites pas
1: il
0: que
1: n'était pas comme les autres.
0: Ok. Et pour quelle poète étrange, les gens qui ne sont pas
1: la
0: comme...
1: raison.
0: Raison. Ok. Eh ben alors... est-ce que c'est « il n'était pas comme les autres » et est-ce que c'est la raison ? Eh bien, on va tout de suite voir combien de points tu as marqué, puisque c'est un point par mot manquant. Résultat.
2: Ne dites pas que ce garçon était fou, ne vivait pas comme les autres.
0: Ah, c'était « il ne vivait pas ». Mais... et pour quelle raison ? Et raison, c'est bon, bravo.
2: Ils ne sont pas comme nous.
0: Eh bien, tu as un point, ma petite Catherine, voilà.
3: Christophe avec ici, Brésisel, Christophe qui fait de la moto, dis donc, tu fais partie d'un club de moto, raconte-moi ça.
4: Oui, il y a un club de moto dans notre commune et j'en fais partie depuis 20 ans maintenant, puisque le club existe depuis 20 ans.
3: À Landivisiau, donc dans le Finistère, t'as passé ton permis il y a combien de temps, ton permis moto ?
4: C'était pour la crise des 40 ans.
3: D'accord. C'est marrant, ça. Donc.
0: Ah bon,
3: ouais, c'est drôle. Donc il y a 20 ans, quoi, à peu près, en gros, quoi.
4: Oui, c'est ça. J'ai passé, il y a une vingtaine d'années, là, bientôt.
3: Et tu pars le week-end faire des balades en Bretagne, ça doit être génial avec ta moto.
4: Certains membres du club organisent des week-ends, et puis du coup, on part tout le week-end avec plusieurs collègues, on fait des balades.
3: Avec ta BMW, comme la moto de la police nationale. Dis donc, je t'ai pas vu dans une émission avec Denis Fab, toi, il y a quelques années, hein?
4: Oh. C'est vieux, ça.
3: C'est génial, le fameux rire de Denis Fable. C'était le jeu du kaléidoscope. Et t'as participé, t'étais tout petit.
4: J'étais tout gamin. J'étais toujours en primaire. C'était les dernières années. Je devais avoir 9-10 ans à peu près. Et au moment de Noël, c'est vrai que tout le restant de l'année, il y avait les émissions du étaient faites pour les personnes, pour les grandes personnes, on va dire. Et puis à un moment de Noël, il y a eu pour les enfants. Donc j'avais envoyé une carte postale, j'ai été tiré au sort, peut-être.
3: Oh, bravo.
4: Et j'ai pu participer.
3: Et donc, ça s'appelait Rester avec nous le samedi sur TF1. Allez, on joue. Nous as dit tout à l'heure que tu voulais être pâtissier. Voici une chanson de Joe Dassin, Le Petit Pain au Chocolat. Elle s'arrête à deux reprises. Écoute bien.
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0: tous les matins, il achetait son petit pain au chocolat. La boulangère, lui, on peut envoyer le chrono, hein, il ne la regardait pas. Et pourtant, elle était belle. 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Dis-moi.
1: La boulangère lui souriait.
0: Et après ?
1: Et pourtant, elle était belle. 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
0: Vérifions.
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0: Alors, cette boulangère, qu'est-ce qu'elle fait ?
2: La

0: Oui.
1: Bravo, deux points.
2: Sans faute.
1: Allez, Catherine 2, Christophe 3. Et là, tout de suite, c'est la réclame, mais pas que. C'est aussi l'actualité dans vos régions grâce aux 44 locales de votre radio ici. À tout de suite.
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8: Un premier festival entièrement dédié à la science-fiction et au fantastique va voir le jour en Périgord. Il se tiendra du 5 au 7 juin au Silo à Coulounier-Chamiers et l'entrée sera gratuite. Au programme, un salon du livre avec déjà plus de 40 auteurs inscrits, des séances de cinéma, des conférences, des expositions, du cosplay, des jeux de plateau et de rôle et même un spectacle tout public le dimanche. Un événement qui est rare en Nouvelle-Aquitaine et le seul du genre en Dordogne. Mais pour que cette première édition soit une réussite, les organisateurs ont besoin de vous. 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
1: Nous jouons avec Catherine qui a 2, Christophe qui a 3, qui tente de se qualifier pour la finale de vendredi. Le premier prix, c'est un séjour pour 4 personnes au parc Astérix. Ah là là, direction l'Égypte, on va faire la descente du Nil, on va voir l'envol d'Ibis et on va découvrir 7 automatiques, une chambre familiale, les petits déjeuners, les dîners, un séjour de 2 jours pour 4, les 100 euros de carte carburant, le parking inclus. Si on ne gagne pas ça, on gagne la machine à café Malongo, les 32 dosettes et les 6 verres en verre. Qui va l'emporter aujourd'hui? Jingle, on y retourne. Alors, Catherine, qui joue avec ici Loire-Océan, qui habite la Chapelle Basse-Mer, eh bien, qui est active, qui marche beaucoup, qui fait du sport, elle a plein de talents. Elle chante, on l'a vu tout à l'heure, dans une chorale, elle chante des chansons du monde, elle chante du gospel, et elle fait aussi de la couture, de la peinture sur soie, des tableaux, et dis donc, tu fais beaucoup de choses.
9: Bah, j'aime tout ce qui est manuel. Je peux être dans le jardin, comme je peux aussi... Vous me demandez de vous aider à faire une maison, je vais le faire. Ah. Je ne vais pas être super douée, mais je me débrouille. J'adore ça. Tout ce qui est manuel.
1: Ah, tu fais la peinture aussi dans les maisons, pas que la peinture sur soie.
9: Ah oui. Ah, puis j'adore ça. Peindre dans les maisons. Ah oui. Je faisais ça même quand j'avais une dizaine d'années. Quand mon père n'aimait pas trop, il me disait, je le faisais.
1: Tu es une maroufleuse, donc. Tu maroufles, bravo! J'adore les marques.
9: C'est pour ça que je me suivais tout le temps.
1: Ah,
9: dans
1: voilà.
9: Les émissions que j'avais pu faire, c'est pour ça que je voulais jouer avec vous.
1: Ah, ben, bah,
2: oh, excusez-moi.
9: Mais je préférais Valérie, rien que pour ça.
1: Oh, ma chérie, t'es trop mignonne.
2: Non, mais pardon, c'est l'émission d'écho dont parle
1: oui,
2: notre candidat.
1: Exactement.
2: C'est,
1: ça, voilà.
2: C'est une émission sur M6.
1: Sur M6.
2: C'est l'occasion, on l'a dit tout à l'heure, de revenir.
1: Oui, bah écoutez.
2: Valérie.
1: Oui. Oui, on va revenir.
2: Vous revenez ou vous revenez pas, Valérie?
1: Oui, on va revenir.
2: Envoyez-moi la musique
1: pas.
2: Du suspense. Il faut vous répondre, Valérie.
1: Écoutez, je pense que 1, on revient. 2, on revient peut-être. 3, ouais. On revient sûrement. Allez.
2: Ouais. C'est une bonne réponse. Bravo, voilà. Valérie. Vous avez gagné la manche de taquet.
1: Alors, il paraît que tu adores la cuisine du monde et surtout la cuisine asiatique.
9: Ah oui, j'adore tout ce qui est Asie. J'ai vécu 25 ans dans le 13e arrondissement. Alors, Et parmi oui. les Asiatiques, tout ça, leur cuisine. Oui. Et puis j'ai eu la chance d'aller à Pékin quand ma fille était étudiante là-bas.
1: Et donc, il paraît que tu cuisines des nems.
9: Ah oui. Oh. On m'a appris à faire ça, parce que je faisais partie d'une association de femmes, et chaque femme nous enseignait toutes les cultures, les cuisines, tout ça. Et j'adore ça.
1: Ah bah,
9: les nems, les rouleaux de printemps.
1: Oh
9: les... Ah ouais, ouais.
1: On l'adore.
9: Je vais vous amener à la maison, je vous fais un bon boule.
1: Oh, je vais venir chez toi parce que tu vas me remettre tout ça, les énergies, tu vas me cuisiner, ça va être super. Alors écoute, tu vas essayer de marquer 3 points avec la question à choix multiple. Je pose la question, je te propose des choix et tu as 10 secondes pour me donner ta réponse. Tiens, une ambiance qu'on adore. À l'abeille.
2: Tu sais pourquoi je rigole ?
1: Ma jeunesse, oui, je sais pourquoi.
2: Bah, je peux le dire.
1: Oui.
2: Parce que vous avez été victime d'un canular très gentillé par un garçon qui s'appelle Olivier Bourg, qui à l'époque travaillait sur France Bleu, et vous a demandé de faire Maya.
1: Exactement.
2: Tout ça, c'est sur YouTube. Allez écouter Valérie, elle est excellente dans Maya l'abeille.
1: Je me suis fait piéger. Alors, figure-toi, ma petite Catherine, qu'aujourd'hui, mercredi 20 mai, c'est la journée mondiale des abeilles. Alors, petite question. Combien d'elles possèdent une abeille ? 2 ? 4, 6, elle n'a pas d'aile, elle a un parachute. Voilà, top chrono, 10 secondes. Combien d'ailes une abeille ? 2, 4, 6, elle a un parachute.
9: Je dirais 2.
1: Et pim pam poum pam pam. Eh bien non, elle en a 4. Elle a 2 paires d'ailes, 2 grandes à l'avant, 2 petites à l'arrière. Et elle peut battre des ailes 200 fois par seconde. Pas de point pour toi, ma Catherine.
2: Christophe habite à Landivisio. Il a dit qu'il faisait partie d'un club de moto. Il a d'ailleurs une belle BMW. Vous pouvez le croiser sur les routes de Bretagne. Il a un petit lapin qui s'appelle Pénélope et il est marié. Il est marié aujourd'hui, 20 mai, depuis 31 ans.
1: Oh là là là là.
2: Ah ouais, musique du mariage, s'il vous plaît. Allons-y, on a envie de célébrer ça. C'est comment la musique du mariage ? Voilà, Christophe, quels sont les plus beaux souvenirs avec ta femme en 31 ans ? T'en as un qui te vient comme ça ?
0: Oui. La naissance de mes filles.
2: Oui.
0: Bon, il y en a plein. On a fait des voyages. Et le quotidien avec elle. C'est toujours un plaisir.
1: Mais qu'il est mignon.
2: Oui, c'est un romantique. Ça. C'est pour ça aussi que vous êtes ensemble depuis 31 ans. Alors, il y a eu beaucoup de voyages, mais alors là, vous prévoyez peut-être pour célébrer ces 31 ans. Un nouveau périple, c'est où ?
0: Alors, on va à l'île Maurice fin septembre.
2: Ah, fin septembre. Waouh ! Vous êtes déjà allé là-bas ou ça va être la première fois ?
0: Non, ça va être la première fois.
2: Ok. Qu'est-ce qui vous plaît dans l'île Maurice ? Qu'est-ce que, je sais pas, c'est les îles, la mer,
0: L'océan Indien.
2: Exact.
0: Et puis le côté exotique.
2: Bien sûr.
0: Et voilà quoi, palmiers, cocotiers.
2: Bon, n'hésite pas à aller visiter Port-Louis. Hein, enfin, voilà, c'est...
1: La chaleur.
2: Oui, c'est vrai.
0: Oui, la chaleur aussi.
2: 31 ans, est-ce qu'elle te supporte ? La réponse est oui, depuis 31 ans. Et pourtant, elle est bien obligée de supporter tes petits défauts parce que monsieur est maniaque. Eh oui !
1: Ah,
2: monsieur est chonchon, Christophe, hein ?
0: Oui.
2: Ça se caractérise à quel moment de la journée ?
0: Tous les moments, des fois.
2: Ah oui, t'es un râleur, quoi, permanent. Rien ne te plaît.
0: Non, pas permanent, mais bon, du coup, j'ai mes petits principes, quoi.
2: Oui.
0: Comme tout à chacun, mais bon, peut-être que j'en ai un petit peu plus.
2: D'accord. C'est quoi
0: un
2: le principe ?
0: Un petit peu plus qu'elle, surtout.
2: Tout soit bien rangé, je sais pas, des trucs comme ça, quoi.
0: Voilà, oui, j'aime bien, j'aime bien que ce soit un petit peu ordonné.
2: D'accord.
0: Mais ça, c'est peut-être le côté professionnel qui fait ça aussi.
2: T'as bien compris. Allez, nous allons jouer pour t'offrir 3 points. Attention, qu'est-ce qu'il y a ?
1: Attention !
2: Voilà. Il est bien fait, hein. Hector Studio, hein, dans cette émission.
1: Oh là là, mon Dieu.
2: Au printemps, quel pourcentage de Français souffre d'allergie au pollen, rhume des foins, c'est en ce moment. Hein. Combien de Français en souffrent, selon toi ? 10%, 20%, 30%, seule Valérie Damidot en souffre. Non, tous les jours, elle nous achoume dessus en permanence. Top chrono, 10 secondes. 10, 20, 30.
0: 30%.
2: Tu dis 30%. Alors, bon courage, parce que moi, j'en fais partie. Donc, si vous en souffrez, bah, vous êtes comme moi. Vous êtes 30%. Oui, c'est une bonne réponse. Près d'un Français sur 3 souffre d'allergie au pollen au printemps. Donc, les fameux crabinets, les bouleaux. Voilà, votre mari, Valérie, votre compagnon.
1: J'aime bien quand tu me vouvoies, c'est généralement que tu vas me sortir une vanne derrière.
2: Oh, agis, quoi.
1: Voilà, allez, ça fait 6 pour Christophe, 2 pour Catherine, et là, tout de suite, oulala, back to the, hein, back to the future, 1966, Sergio Mendes et Brésil, 66, Masquenada. Vous écoutez ici, vous avez les soleils dans vos vies, on vous aime à tout de suite.

0: Mashkinada.
1: Hein?
0: Mashkinada.
1: Mashkinada.
0: Mashkinada. Tudo bem.
1: Tudo
0: bom, tudo bem. Sergio Mendes, Brasil, 66, sur ici. Pourquoi 66 d'ailleurs?
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1: C'est pas.
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0: C'est l'année c'est de sortie ici. Peut-être.
1: Peut-être.
0: Donc en fait, c'est pas du tout le groupe Brasil 66. J'ai mal lu, encore une fois.
1: Non, si, c'est Sergio Mendes c'est et le groupe Brasil 66.
0: Okay. Oh, c'est toute une époque que je ne connais pas, vous savez.
1: Moi. Oui, bah, moi j'étais née.
0: Bah, je sais, je vous confirme.
1: Allez, donc Catherine à 2, Christophe à 6, Catherine qui joue avec ici, Loire-Océan, notre Catherine qui chante, qui coud, qui peint, qui marche, qui saute en l'air, qui danse, oh là là là là là là, mais qui n'est pas très très douée en ski. Ah là là là là, il paraît que donc ton mari t'a emmené au ski, t'en as jamais fait bien évidemment, et tu te retrouves en haut de la piste, et t'as dévalé la piste bah, en arrière en fait, hein. Comment tu t'as fait?
3: Ben, en fait, j'ai essayé de me retenir à des poteaux, mais les poteaux, c'était pour indiquer le chemin. Alors ça ne tenait pas du tout, je l'ai ramené dans les mains à chaque fois, et j'ai fini dans le filet.
1: Ah oui, d'accord, bah écoute, c'est super. Bah c'est bien, tu t'es pas fait mal quand même.
3: Ah non, pas du tout. Non, non. C'est comme pour le tire-fesse. Hein. On me dit, tu tiens bien, tu tiens bon. Oui, oui, je tiens bon. Ben, j'ai pas lâché, mais j'étais pas dessus.
1: Ah ben voilà.
3: J'étais complètement à côté.
1: Mais c'est très dur, le tire-fesse. On pense que c'est simple, mais pas du tout. C'est très compliqué.
0: Mais la neige, elle est trop molle.
1: Et oui, j'ai trop mal. Alors, mais tu as refait du ski depuis. C'est pas resté...
3: Oui, une fois.
1: Ah oui, d'accord.
3: J'ai descendu une noix sans savoir que j'avais descendu ça.
1: Ah bah c'est magnifique, voilà, te voilà skieuse maintenant. Alors il t'est arrivé une petite aventure quand tu as été voir ta fille en Chine, parce que tu es partie toute seule visiter la cité interdite. Et alors là, pas de chance, t'es ressortie par une autre porte que celle par où t'es entrée. Qu'est-ce qui s'est passé?
3: Eh bien, comme je ne parle pas anglais ni chinois, je ne pouvais pas rentrer chez moi. J'avais plus la même orientation, quoi. Je ne savais pas, puis ma fille ne pouvait pas m'aider au téléphone. Bon, j'ai fait confiance. Moi, je fais très, très confiance aux gens. Et ben, je suis revenue une heure et demie après devant la porte de ma fille. Et là, j'ai dit waouh.
1: Ah oui, t'as fait un petit...
3: Je dirais que j'ai eu peur, hein, quand même. Hein. J'avais des larmes aux yeux, hein, parce que je me suis dit, mince, comment je vais rentrer? J'avais pris le taxi, mais ce jour-là, il pleuvait tellement que j'étais mouillée. Et les taxis ne nous prennent pas quand on est mouillé.
1: Ah, sympa. Bon, bah, du coup, t'as mis une heure et demie pour rentrer chez ta fille, quand même.
3: Oui, mais je suis rentrée vraiment devant la porte.
1: Ah ben ça, c'est magnifique.
3: Je fais confiance au monsieur qui a dit au chauffeur et puis à la personne de derrière, parce qu'ils sont deux dans le bus, hein, qu'il ne fallait pas que je descende, qu'il fallait que j'attende. Et elle m'a fait reprendre un autre bus et je suis revenue, je vous dis, une heure et demie après,
1: magnifique,
3: devant la porte.
1: Alors, tu vas essayer de marquer 5 points. C'est la question cash. Oui. Et tiens, une petite ambiance.
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0: Oui.
1: Alors, l'encre de tes yeux, on va parler d'encre. Autrefois, qu'est-ce qu'on utilisait pour absorber l'encre et éviter les bavures lorsqu'on écrivait au stylo-plume? Qu'est-ce qu'on utilisait pour absorber l'encre et éviter les bavures quand on écrivait au stylo-plume? Top chrono, 10 secondes.
3: Un buvard.
1: Est-ce que c'est une bonne réponse? Oui, c'est une bonne réponse. Et oui, on s'en servait pour absorber l'excès d'encre, et puis comme ça évitait les taches. Et l'effaceur, bravo, tu as 5, ça te fait 7 points.
0: Et on embrasse Philippe, évidemment. Philippe Buvard. Bon, c'était. Allez, je rends hommage aux grosses têtes. Hein. On est digne des. Bah si.
1: Non, je regarde Basile, ça va, il n'a pas l'air de trop souffrir aujourd'hui, mon petit Basilou. Je suis avec toi, chérie. Tu sais que je t'aime, mon Basile.
0: Il a plus de 90 ans, Philippe Buvard, qui vit dans le sud.
1: C'est Basile qui a 90 ans.
0: Non, c'est moi, Basile, il est jeune. Christophe. Alors, vous savez quoi? Christophe, il aime bien déjeuner avec ce monsieur. Dark Vador. Super.
1: Christophe, t'aimerais déjeuner avec Dark Vador?
0: Mais oui, parce qu'il est fan de Star Wars, Christophe.
1: Oui, mais tu pourrais.
5: Ouais, j'aimerais bien.
1: Mais tu pourrais manger avec, je sais pas, Leia, avec Harrison Ford, je sais pas.
0: Ah non, mais il a le porte-clés. Mais... La tasse.
5: Oui, Dark Vador, il a une prestance.
0: Ah ouais, mais attends, dis donc, il n'y a pas une sortie aujourd'hui en plus là, autour de Star Wars avec le gros goût? T'es au courant de ça?
5: Je sais pas.
0: C'est une série à succès sur Disney+, ça sort là aux États-Unis, en France. Bah oui.
5: Mandalorian.
0: Oui. Exactement, Mandalorian et le gros goût. Bon, alors. ça s'arrête pas là, l'histoire de Dark Vador, parce qu'il adore se déguiser. Hein. Ah oui, non, Christophe est... Bah, à ton avis.
1: En Dark Vador.
0: Bah, évidemment, raconte quand tu t'es déguisé en Dark Vador.
5: Alors oui, on avait une soirée déguisée comme tous les ans chez des copines et puis du coup il fallait trouver un costume. Le thème c'était se déguiser dans un personnage connu.
0: D'accord.
5: Et du coup comme j'aimais bien Dark Vador, j'ai fabriqué le costume de Dark Vador.
1: Ah.
0: Alors.
5: Voilà.
0: Le masque, le sabre laser, tu l'as trouvé sur un site Vinted pour ne citer que lui. Mais attends, raconte ce que t'as fait quand même pour avoir la fameuse voix. T'as fait un truc particulier.
5: Oui, alors sous mon costume que j'ai fabriqué, j'avais téléchargé sur mon téléphone la marche de l'empereur et puis la marche impériale et puis derrière il y avait la respiration de Dark Vador et j'avais glissé une petite enceinte Bluetooth et que je faisais marcher sous le costume quoi. Donc il y avait la respiration. Donc je suis arrivé comme ça.
0: Génial.
5: Je suis arrivé comme ça.
1: Oh mon Dieu.
0: Ah non mais il adore se déguiser. Sur le thème rouge et bleu, tu t'es déguisé en quoi ?
5: En Lego.
0: Ah oui, avec des cartons que tu avais fabriqués encore, hein, toi aussi. Hein,
5: exact. Oui, j'avais fabriqué le haut du personnage Lego, qui est assez cubique. Donc du coup, la tête, je l'avais aussi fabriquée, poncé le carton jaune, avec les yeux, la bouche et tout le gros logo Lego sur le machin. Et pour le reste, c'était un survêtement bleu, ménage jaune.
0: Non, mais t'adores ça, tu t'es déguisé en couple, t'étais en curé en soutane et ta femme avait des ailes blanches dans le dos. Enfin voilà, vous faites plein de trucs.
5: Oui.
0: Comme quoi, on se marre bien chez toi, là, hein, du côté de l'Andivision.
5: Ouais, on essaye.
0: Bah, t'as bien raison. Voici ta question, elle vaut 5 points. Petit extrait. C'est Bill Clinton qui joue du saxo. Vrai de vrai.
1: Quel homme.
0: Quel est le prénom de la femme de Bill Clinton? Voici la question. Quel est le prénom de la femme de Bill Clinton? Top chrono, 10 secondes.
5: Hillary.
0: Elle a été la première dame des États-Unis à ses côtés. Elle s'est ensuite lancée. Elle a été candidate à la présidentielle en 2016 face à Donald Trump. C'est Hillary Clinton. C'est une bonne réponse. 5 points de plus.
1: Alors, 7 pour Catherine, 11 pour Christophe. Le bingo vous départagera. Mais tout de suite, on écoute Marine Escroc. Vous écoutez ici. À tout de suite.

0: escroc. C'est moi l'escroc.
1: Ouais, pour c'est coup. Toi l'escroc, ouais. Allez, réclame.
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1: Nous sommes au taquet avec Catherine et Christophe. Catherine a 7, Christophe a 11. Alors Catherine, elle, c'est pas avec Dark Vador qu'elle aimerait déjeuner, c'est avec Julia Roberts. Voilà. Et ça va être un peu dur parce qu'il paraît que t'es complètement nul en anglais.
5: On arrivera à se débrouiller. J'adore cette femme.
1: Et oui. Et alors peut-être que tu pourras lui faire ton talent inutile. Tu sais imiter Donald, il paraît. Tu peux nous montrer?
5: Oui.
1: Vas-y.
5: Alors c'est. Voilà.
1: Eh ben dis donc, entre moi, entre Flipper et Donald, on va faire un duo.
0: Alors, l'attaché de presse de Julia Roberts, c'est OK hein, pour le déjeuner. Elle adore.
1: C'est super. Alors, ma chérie, pour t'encourager à gagner, je vais te faire écouter une chanson qu'on adore. Attention, vous tapez tous du pied, des mains, là où vous êtes. On écoute Queen.
0: Singing. On est déjà 3 tables avec vous, Valérie.
1: Ah, j'adore cette chanson. Alors, ma chérie, ton bingo aujourd'hui, il est simple, à mon top chrono. Tu vas avoir 10 secondes pour me donner un maximum de prénoms de garçons qui commencent par la lettre A comme ananas, comme Astérix. Donc, un maximum de prénoms qui commencent par la lettre A comme Astérix. Top chrono, 10 secondes.
5: Achille, Adolphe, Adrien, Aimable. Alain, Alban, Albéry, Albert, Alexandre, Alexis.
1: Eh ben ça fait 8, bravo, 8.
0: C'est pas mal, j'avoue.
1: Comment ça, c'est pas mal?
0: Oui, non, c'est bien.
1: C'est exceptionnel.
0: Bien. Oui, c'est exceptionnel.
1: Oui.
0: Christophe, on va voir dans un instant comment ça se passe. Tu restes en tête avec 11 points, elle a 7 points, on est sur le bingo, elle a fait 8.
1: Oui, dans quelques secondes, il faudra faire 9,
0: Christophe. Bon, Christophe, tu nous as bien régalé avec toutes tes histoires, encore plein de bonnes choses pour tes 31 ans de mariage aujourd'hui. À 9 ans, tu passais à la télé avec Denise Fabre. Mais avant tes 9 ans, parce que nous, on a une machine à remonter le temps. Je fais bien le
1: rewind. Ah, ok, donc on est dans la soupe aux choux maintenant.
0: Ouais, qu'est-ce qui s'est passé à l'âge de 3 ans?
5: Ah.
0: On a fait une bêtise.
5: À l'occasion, on était dans un camp de vacances avec mes parents. Je suis allé chercher une glace avec des plus grands. J'avais 3 ans et du coup, la pièce qu'on m'avait donnée pour avoir cette glace, je l'ai avalée.
0: Ah ouais, une pièce de 10 centimes dans la bouche, oui, non, ça c'est sûr.
5: Oui.
0: Il paraît que ça a mis quand même une petite quarantaine de jours avant de ressortir par les voies naturelles.
5: C'est ça.
0: Voilà. Très très belle anecdote, on était ravis. Allez, c'est parti, mon Christophe, pour t'encourager, la musique que tu aimes. Dépêche Mode, David Guetta ou encore bien sûr à l'instant Daniel Balavoine, Sauver l'amour. On y va, Christophe, on va jouer avec les prénoms, mais avec une autre lettre. Je vais te demander un maximum de prénoms de garçons. Commençons par la lettre. J'aime bien faire un peu de suspense. Oh. La lettre B comme une boîte ou comme banane, par exemple. La lettre B. Ok, c'est parti. 10 secondes.
5: Baptiste, Barnabé, Basile, Bastien, Baudouin. Benoît, Bernard, Bertin, Bertrand, Bruno.
1: Oui, bah voilà, pop, on en a 10.
0: 3, 4, 5, 6.
1: 10. 10.
0: Vous en comptez 10?
1: Oui.
0: Oh là là, Valérie. Oh.
1: Ah, Catherine, sur le fil, c'est Christophe qui a gagné.
5: Eh oui,
1: je suis désolée parce que tu as très bien joué. Mais Christophe, bravo, tu seras avec nous pour la finale de vendredi. Tu vas tenter de gagner le séjour pour 4 au parc Astérix pour aller faire la descente du Nil, t'envoler avec les Ibis, découvrir 7 automatiques. Et puis surtout, tu pourras dormir à l'hôtel du parc en chambre familiale, les petits déjeuners, les dîners, 100 euros de carte carburant, le parking inclus ou la machine à café.
0: Malongo, bravo Christophe, hein, bravo.
1: Eh bien, Christophe,
5: Bravo Catherine, bravo Christophe. Oui, mais bravo à Christophe.
1: Bon, bah écoutez, c'est super. On vous remercie, les amis.

0: Je remercie Céline à la réalisation, Basile à la technique, Maître Coupez au savoir, Marian au standard, Eric Bastien.
1: Oui.
0: À quoi je te mets, toi?
1: Vous mettez comme vous voulez, vous me classez comme inclassable.
0: Ah, un ingérable, un inclassable.
1: Un ingérable, c'est pas mal, ça.
0: Allez, c'est pas mal. Allez, mes petits chéris, on vous aime, on vous embrasse très très fort et on vous retrouve demain
1: pour... Sur M6 pour les 20 ans de déco.
0: Pour les 20 ans de déco, mais surtout
1: c'est
0: au
1: pas
0: taquet.
1: Demain, c'est quand?
0: Non, c'est pas demain. Allez, bisous, à
1: c'est
0: demain.
1: C'est à la rentrée?
0: Oui, c'est à la rentrée.
1: Bah, soyez avec nous à la rentrée, alors.
0: Allez, bah oui.
1: Bon, bah, jingle, Basile.
0: Allez.
1: Oh là là.
0: Basile, il veut pas nous quitter.
1: Wendy, c'est assez exceptionnel, vous avez une minute. D'habitude, on vous donne 10 secondes. Bonjour.
2: Bonjour, chers amis.
0: Salut.
2: Alors, vous
0: alors...
2: me ravissez, car je reçois une femme de cœur, une voix en or.
1: On devine.
2: Carrière lumineuse.
1: Ouais.
2: Elle aime les femmes, elle parle des femmes. Elle a adoré Morane, qu'elle continue de
1: Lara
2: porter dans son cœur.
1: Lara Fabian.
2: Nougaro, Daniel Balavoine, dont elle a repris un titre magnifique. On se rapproche. Céliane.
0: Yann Folie.
2: Yann Folie.
1: Oh, Folie, bien sûr.
2: La droguerie du sourire, son autobiographie, elle se raconte et c'est une histoire lumineuse qui va toucher nos auditeurs au cœur. Elle est en dédicace un peu partout en France pour cette autobiographie qui sort chez Stock. Puis on l'entendra.
0: Et surtout, demande-lui de te tirer les cartes. C'est une très bonne voyante, Yann.
2: C'est vrai. Ouais, elle a beaucoup de dons.
1: Elle a beaucoup de imitations aussi dans la folle parenthèse.
2: Non, je ne sais plus.
0: Non, elle est parfaite. Je vous embrasse.
2: Artiste complète. Je vous embrasse, les amis.
0: Bisous, ma Wendy Chou.
1: Oh là, vous avez eu beaucoup de temps, Wendy.
2: Merci.
1: Je vous en prie, vous en aurez moins demain. Bienvenue.
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1: Oui, j'ai parlé sur le monsieur, excusez-moi. Bon, bah vous écoutez ici, il est 13h. Hein,
0: Valérie. Bah évidemment qu'il est 13h et puis surtout, vous écoutez ici et on vous aime.
1: Eh bah rendez-vous demain pour attaquer Ma France, Wendy Bouchard. Belle après-midi.
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2: Bonjour à tous, merci d'être à l'écoute de Ma France. Jusqu'à 13h30, je vous raconte comme chaque jour l'actualité et on partage, vous le savez, l'univers de nos invités. Aujourd'hui, Yann Folie qui publie un récit de vie solaire et généreux, La droguerie du sourire, du nom du magasin de ses parents à Lyon, où son amour pour la scène a commencé. À la une de l'info, une mission parlementaire révèle de nombreux dysfonctionnements dans la chaîne d'alerte dans le dossier des laits infantiles contaminés, des lacunes, des défaillances qui indignent la co-rapporteure et l'avocate de plusieurs familles d'enfants sérieusement atteint par cette toxine présente. Ce drame effroyable à Toulon, nous sommes sur place après le suicide tôt ce matin d'une mère de famille qui s'est jetée du 13e étage de son appartement en entraînant 3 de ses enfants dans sa chute. Un dépistage test contre le cancer du poumon, 5 régions sont pour le moment concernées et vous pouvez encore vous inscrire comme patient volontaire. Ce 20 mai est aussi la journée mondiale des abeilles, direction la Lozère où la récolte de miel a commencé. Dorothée annonce 9 nouvelles dates de concert en France et le soleil du jour pour des milliers de Français, à l'image de la météo estivale des demain dans tout le pays. Et puis les 50 ans du loto, on les célèbre dans un bar tabac de Provence. C'est une crise sanitaire qui a plongé des milliers de parents dans l'inquiétude et on en sait plus aujourd'hui sur l'affaire des laits infantiles contaminés, affaire qu'on vous révélait avec la cellule investigation de Radio France, ici, il y a plus de 5 mois. Hier, Coralie Moreau, la mission flash parlementaire, a révélé des défaillances sur le système de contrôle, notamment, que dit précisément ce rapport, Coralie?
4: Eh bien que tout a dysfonctionné du début à la fin de la chaîne d'alerte. C'est surtout la lenteur de la réaction et de la communication qui sont mises en lumière. Quand la contamination est avérée fin décembre dernier, Nestlé commence par des contrôles en interne, puis informe les industriels et seulement après l'État. Près de 15 jours se sont alors écoulés et à leur tour, les autorités tardent à donner l'alerte sanitaire. Une méthode contraire aux règles en vigueur, souligne le document. Plus grave encore, s'indigne la députée insoumise, co-rapporteur de la mission Flash, Mathilde Digné, la cérulide aurait dû faire l'objet de contrôles bien plus tôt. Elle avait été identifiée dans les huiles fournies par l'industriel chinois pour la fabrication de ces laits, sans aucune réaction de part et d'autre de la chaîne.
5: Il y a du lait contaminé qui est resté sur le marché pendant 1 an. L'autorité sanitaire européenne dit qu'on peut retracer la contamination de l'huile jusqu'en octobre 2024. Nestlé prévient d'abord les industriels, ses concurrents, le 30 décembre. Et il préviendra les autorités françaises le 5 janvier.
4: Bien trop long, hein. Même indignation du côté de l'avocate de certaines familles de SPÉ et spécialiste de la sécurité alimentaire, Nathalie Goutalan. Elle souligne que des parents avaient alerté, qu'ils avaient alors été orientés vers le fabricant et non vers le service de l'État pour une enquête indépendante, car le manque de transparence des industriels est également questionné, plus soucieux de leurs intérêts économiques que de la sécurité alimentaire, souligne l'avocate et les rapporteurs. En toute fin de chaîne, les médecins prévenus bien trop tard et de façon trop peu précise pour diagnostiquer correctement les intoxications et informer au mieux les familles. Le rapport conclut sur 14 recommandations, dont l'inscription de la cérulide dans la liste des substances à contrôler. Ce n'est pas le cas aujourd'hui.
2: Coralie Moreau, merci pour ici. À Toulon, une tragédie endeuille la ville entière. Au petit matin, une maman de 38 ans s'est suicidée en se jetant par la fenêtre de son appartement au 13e étage. Trois de ses enfants, les trois plus jeunes, sont morts avec elle. Vous étiez sur place, Clément Arnal, il y a quelques instants, cité Pontcarral, où c'est évidemment l'effroi et la sidération.
6: Oui, il faut dire que le drame s'est produit au cœur de cette cité Pontcarral. Les corps ont été trouvés quasiment à l'heure d'aller travailler près des places de stationnement entre deux grandes barres d'immeubles. Le périmètre a été bouclé toute la matinée. La police est partie depuis un peu plus d'une heure. Ne reste que les habitants profondément choqués. J'ai pu croiser des mamans en pleurs qui se dirigeaient vers l'espace d'accueil de la cité. Une cellule psychologique est installée et la demande est énorme. On fait quasiment la queue pour y rentrer, signe du traumatisme que ce drame va certainement laisser ici. Des adultes viennent seuls pour raconter ce qu'ils ont vu, mais il y a aussi beaucoup de familles. J'ai croisé Lumna, mère de trois enfants, qui m'explique qu'elle ne sait pas comment aborder ce sujet avec ses enfants, eux aussi traumatisés. Voilà pourquoi elle vient donc pousser les portes de la cellule avec plusieurs dizaines d'autres habitants. Voilà, au quartier Pontcarral, c'est donc le choc et l'incompréhension en attendant de savoir ce qu'il s'est passé précisément.
2: Merci Clément Arnal pour Ici Provence. À ce jour, 9 plaintes en France, mais aussi en Belgique, ont donc été déposées contre Patrick Bruel. L'artiste accusé d'agression sexuelle et de viol par une trentaine de femmes continue de nier l'ensemble des faits qui lui sont reprochés. Les réactions des personnalités sont nombreuses qui, en dépit de la présomption d'innocence, demandent au chanteur d'annuler ses concerts, à l'image du maire de Paris, Emmanuel Grégoire. 3 dates ont déjà été annulées au Québec. Ils sont près de 140 000 élèves répartis dans toute la France à entamer le défi 10 jours sans écran. Une opération citoyenne, opération pédagogique pour sensibiliser ses enfants à un usage raisonné des écrans en famille. Dans la Manche, l'école de Sauce-Ménil-Rufos joue le jeu avec ses élèves de CM1, CM2.
7: Je suis un petit peu accro à ma Switch, donc ça énerve un peu les parents. J'en fais trop. Des fois, ça peut durer une heure.
8: Ça va être bien, ça va aider mes petits frères, parce que quand ils n'ont pas les écrans, ils font des caprices, ça leur fait pas du bien au cerveau.
9: Je vais essayer d'en faire moins, parce que je trouve que j'en fais un peu beaucoup. Des vidéos, YouTube ou TikTok.
10: Bah, le matin, je peux déjeuner sans télé. Bah, le midi, je suis à l'école. Ou si je suis à la maison, bah, je peux éviter. On peut discuter. Et le soir, bah, je peux aller dans ma chambre jouer ou dessiner.
11: On va sortir. On va sortir pour oublier les écrans. Ça va faire un peu passer le temps. Pour 10 jours sans écran, je vais essayer de faire le moins de temps possible. Et si j'y arrive pas, bah, au moins j'aurai essayé.
2: 10 jours sans écran pour voir autrement. Voilà ce que dit le slogan de cette initiative jusqu'au 28 mai. Et si cela intéresse votre école ou votre association pour l'an prochain, toutes les infos sont à retrouver sur un site dédié 10jourssansécran.org. Sébastien Lecornu doit faire demain de nouvelles annonces face au prix de l'énergie toujours très haut. Et aujourd'hui, la FNSEA demande la réouverture immédiate des négociations commerciales. Le Premier ministre estime hier devant les députés que la crise va durer. 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On vous sensibilise régulièrement sur notre antenne au dépistage du cancer du sein, du col de l'utérus, mais aussi du cancer colorectal. La prévention, vous le savez, est essentielle pour prendre de court la maladie. Et un nouveau dépistage pour le cancer du poumon, cette fois, est testé dans 5 régions de France, dans les Hauts-de-France, en Île-de-France, dans les Pays de la Loire, en Provence-Alpes-Côte d'Azur et en région Auvergne-Rhône-Alpes. Dépistage qui se réalise, là encore, sur la base du volontariat. 20 000 personnes pourront participer à ce programme de recherche. Il est encore temps, Pascal Thielbeau, de se faire connaître.
12: Ce programme de dépistage du cancer du poumon s'adresse aux personnes de 50 à 74 ans, fumeuses ou ex-fumeuses ayant arrêté depuis moins de 15 ans. Pour participer, on peut être soit recommandé par son médecin, soit se manifester spontanément en contactant le 34 33, le centre d'appel national, ou en se connectant au site dépistage cancer poumon. Une fois éligible, le patient se verra proposer un scanner thoracique entièrement pris en charge par l'assurance maladie. Pas d'anomalie suspecte, un deuxième scanner sera programmé un an plus tard. En cas d'anomalie, ce deuxième scanner sera avancé dans un délai d'un mois, trois mois ou six mois. Et bien sûr, si c'est un cancer qui est détecté, la prise en charge sera immédiate. Si la personne fume, une consultation d'aide à l'arrêt du tabac lui sera également proposée. En cinq ans, on estime que 13 000 décès pourraient être évités grâce à ce dépistage.
2: Pascal Thiebol, merci pour ICI Nord. Les Hauts-de-France étant l'une de ces régions test pour ce dépistage contre le cancer du poumon, avant peut-être une généralisation pour ce cancer qui reste la première cause de mortalité par cancer en France. C'est une première pour la SPA de Lyon et du Sud-Est. Le tribunal de Saint-Étienne vient de reconnaître un préjudice pour deux animaux victimes de maltraitance, en l'espèce un chat et un lapin, abandonnés sans soins ni nourriture par leur propriétaire. La justice a accordé 400 euros de dédommagement à chacun de ces animaux recueillis et depuis placés, Mathilde Montagnon.
13: Ils sont restés plus d'un mois dans un appartement insalubre du Forêt, sans nourriture, sans eau et sans soins. C'est la SPA de Lyon et du Sud-Est qui a recueilli Athéna, la petite chatte d'un an, et Maddy, une lapine naine, toutes deux en très mauvais état. La propriétaire des animaux a été condamnée la semaine dernière par le tribunal de police de Saint-Étienne à verser 300 euros d'amende pour privation de nourriture et 150 euros parce que le chat n'était pas pucé. Mais surtout, le tribunal a estimé un préjudice animalier de 400 euros par bête. C'est la prise en compte de l'état psychologique causé par l'abandon, se félicite la SPA, et c'est donc une première à Saint-Étienne qui s'ajoute à d'autres décisions de justice du même ordre depuis 2024, à Béziers et à Lille, des jurisprudences qui seront utiles dans d'autres affaires pour faire reconnaître le préjudice animalier, se félicite l'association.
2: Et puis cette annonce qui va vous ravir si vous avez grandi avec une star de la télé et de la chanson qui a accompagné des millions d'enfants face au succès de ses premiers concerts. Dorothée revient et prolonge sa tournée. Le 13 novembre, elle vous attend au Zénith de Caen, le 19 à Aix-en-Provence, avant Montpellier, Orléans, Dijon, Lille, Amnéville, Rouen, et le 18 décembre à Paris, nouvelle date au Palais des Congrès.

0: L'ouverture de la billetterie pour Dorothée le 21 mai annonce qu'il y a déjà du soleil pour certains. Et en termes d'ensoleillement, chers amis, changement de temps radical. On basculera d'un coup dans l'été dès demain. La chaleur va inonder la France avant un week-end de Pentecôte anticyclonique et des températures comprises l'après-midi à l'ombre entre 27 et 32 degrés.
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0: Et dans Ma France, on accompagne un anniversaire cette semaine, les 50 ans du loto. Le premier tirage a été organisé le 19 mai 1976. C'était au Théâtre de l'Empire à Paris. Le loto a depuis un succès fou malgré les statistiques. Chaque joueur a une chance sur 19 millions de décrocher le jackpot. Et pourtant, la Française des Jeux compte 16 millions de parieurs assidus. La plupart, on les retrouve dans les bars-tabac, comme à Lambesque dans les Bouches-du-Rhône, où la grille du loto est un rituel pour ses clients de la Bonne Fontaine. Un rendez-vous pur convivial, Marilyn Ottman pour Ici Provence.
2: Chaque matin, ces éclats de rire résonnent dans le village.
3: Alors, je m'installe avec vous en terrasse, messieurs.
2: Ils viennent de la même tablée aux cheveux blancs.
3: Sur la table, il y a votre verre de bière, un petit café et un jeu.
4: Oui, boire le petit café avec retrouver les amis, retrouver les copains. Comme ça, c'est un petit peu le rituel.
3: Vous venez toujours jouer ici, dans ce bar ?
5: Il y a longtemps. Depuis que le jeu existe, je crois.
6: Ah, je vais peut-être faire un loto, tiens.
7: 70 ans, ce monsieur.
3: Ah ben, joyeux anniversaire.
6: Aujourd'hui.
3: C'est vrai ? Mais tu m'as pas dit.
2: Claire griffonne la commande sur un bout de papier. Je la suis derrière le comptoir.
3: Pourquoi ils viennent toujours ici ?
8: Mes habitudes, les...
3: Ils sont bien reçus.
2: Pour la serveuse, on ne joue pas seulement un jeu, on joue quelque part.
3: Je me tourne vers le gérant. Votre prénom ?
9: Thierry. Je pense que j'ai des employés très agréables, donc ils viennent par habitude. Et puis je pense que c'est leur rituel de faire le loto, l'euro million.
2: Sur une grille de loto qu'il vend 3 euros, 18 centimes vont dans la poche de Thierry King. Son établissement a fermé un mois cet été pour des travaux.
3: Comment ils se sont débrouillés les joueurs de loto pendant ce laps de temps ?
9: Dès qu'on a réouvert, le lendemain, ils étaient là.
3: Super loto, 13 millions à gagner. Oh Didier !
10: Ouais,
3: vous
10: moi.
3: Allez jouer au loto là du coup.
10: Allez, j'en fais un. C'est pour Marilyn, cadeau.
2: Et comme moi, des clients de 29 000 bar-tabac tenteront leur chance pour ce tirage.
0: En Touraine, les habitants de Noître, Port-sur-Vienne, Pouzet, Lille-Bouchard ont assisté hier à une mission de simulation de guerre qui prendra fin cet après-midi. Un exercice militaire grandeur nature qui réunissait 700 parachutistes de la Légion étrangère, de Corse et du Gard avec un objectif, libérer la commune de l'ennemi. Ces combats, Virginie Vandeville en conditions réelles mais à bal à blanc évidemment, ont impressionné le public.
11: Des militaires progressent à pied lorsqu'à la vue de leur ennemi, les premiers coups de leur arme à blanc partent. Des rafales de tirs interrompues par cet habitant en colère. Mais rien n'arrête les hommes qui continuent. L'objectif est clair pour le capitaine Clément.
12: C'est l'ennemi qui est de l'autre côté du pont actuellement et qui s'apprête à le retraverser. Et moi, mon objectif, c'est de l'en empêcher en saisissant le pont avant lui.
11: Arrivé dans le centre-bourg, les tirs pleuvent.
13: On ne voit pas ça tous les jours dans le bourg de Pouzet quand même.
14: Nous sommes d'une génération où nos parents nous ont raconté des histoires de la Seconde Guerre mondiale où les Allemands, il y avait des échanges de balles. Ben voilà, ce qu'ils ont vécu, voilà 80 ans. C'est plutôt rassurant de voir que l'armée française fasse des manœuvres.
11: Alexandre n'en rate pas une miette, tout comme Aiden, 10 ans, accompagné de sa grand-mère.
15: Quand on s'y attend pas, ça surprend.
16: Ça me donne très envie. Et en plus, moi, je voudrais devenir GIGN.
11: Un assaut à coups de tir, de grenades à plâtre. En une trentaine de minutes, l'opération est terminée, annonce le capitaine Clément.
12: L'objectif, il est atteint. Il y a eu pas mal de pertes quand même. On a quand même réussi à prendre l'ennemi par surprise.
11: Une opération fictive, mais qui inquiète tout de même certains.
17: Ça me fait peur parce que ça anticipe une situation qui risque d'arriver.
11: L'avenir nous le dira en attendant l'exercice se termine aujourd'hui en Indre-et-Loire.
0: Il est 13h14 et le 20 mai a été décrété par les Nations Unies journée mondiale des abeilles. C'est l'occasion de célébrer ce super pollinisateur alors qu'en Europe, par exemple, 80% des cultures, des fleurs sauvages existent grâce au travail des abeilles. Et c'est aussi une journée qui, en Lozère, coïncide avec le début de la récolte de miel dans le département. Une saison qui démarre sous de très bons auspices. Saïd Makhloufi est allé le constater à la miellerie de Chastel-Nouvelle avec l'apiculteur David Blanc. Écoutez ça.
18: Des dizaines de ruches gorgées de miel.
19: Ça, c'est la deuxième récolte pour moi de l'année.
18: David Blanc sort un à un les cadres.
19: Une fois qu'on a enlevé l'opercule des cadres, on les passe dans cette machine qui est un extracteur.
18: La force centrifuge fait le travail.
19: On voit bien qu'avec la force centrifuge, le miel est projeté sur les parois de l'extracteur, on le voit vite.
18: Quelques minutes plus tard.
19: Voilà, ça c'est le miel d'acacia, donc qu'on vient d'extraire.
18: Le miel coule généreusement.
20: C'est du miel à la balou là, hein, c'est vraiment... Il en faut vraiment peu pour être heureux.
21: Il en faut peu
18: Et David Blanc a de quoi être heureux avec ce très bon début de saison.
19: Tout s'est enchaîné assez rapidement, vu qu'il a fait super beau quand même au mois d'avril. Les colonies se sont développées rapidement et les floraisons sont arrivées très vite.
18: De la douceur, de l'eau, combinaison parfaite.
19: Ah, c'est tout ce qu'il nous faut. Il faut beaucoup d'eau de toute façon, sinon il n'y a pas de nectar dans les fleurs. Donc de l'eau et des fleurs, ben, c'est bon que ça continue comme ça.
18: Ouais. Et tout le département est concerné, assure celui qui est aussi le président du syndicat apicole de la Lozère.
19: Ouais, les quelques apiculteurs que j'ai eus, oui, sont quand même contents et satisfaits de ce début de saison aussi. Ouais.
18: La saison démarre fort.
19: C'est bien pour la suite.
18: Une suite qui reste encore à écrire, mais qui s'annonce
19: plutôt bien.
18: Prometteuse.
0: Merci voilà. 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
0: En France, on en trouve à midi le livre de la vie d'une femme, artiste, chanteuse. Elle est une fille, une sœur, une amoureuse, une marraine de cœur souvent, à la voix unique et qui nous raconte son histoire, de celle qui donne envie de croire en ses rêves d'enfant. Bonjour chère Liane Folly.
7: Bonjour Wendy Bouchard.
0: Je dois dire chère Liane, d'abord j'étais très émue de lire votre récit, La droguerie du sourire, du nom de la boutique de vos parents à Lyon, parce que je connaissais une partie de votre histoire. On avait le plaisir de partager un livre, Nos femmes de cœur. Peut-être à l'époque vous n'étiez pas encore prête à écrire celui-ci, c'était il y a 7 ans.
7: Ouais, ah non, pas du tout.
0: Mmh. Vous l'aviez en vous, mais c'est pas là.
7: Ça s'est décidé pendant le confinement, en fait. J'ai commencé à écrire ce livre pendant le confinement. Ensuite, ça a été quand même un long processus, parce que je pense que c'est une introspection, et que quelque part, je fais l'inventaire de cette droguerie du sourire.
0: Absolument.
7: Et c'est le parcours, d'une enfant qui a beaucoup rêvé, qui a rêvé très fort, mais en même temps, c'est un hommage à mes parents, parce qu'il y a quand même leur œuvre dans tout ça, leur joie de vivre, leur courage, toutes les vertus qu'ils m'ont transmis. Et ça, c'est vraiment quelque chose, je pouvais pas passer outre. Ça, en tout cas, la petite fille est définitivement éteinte, même si je garde une âme d'enfant quelque part. Mais à leur départ, il y a 11 ans maintenant, ma vie a totalement changé. Et je l'ai complètement improvisé d'une autre façon. Alors, ils sont toujours présents, mais d'une autre manière.
0: Oui, mais c'est un livre qui transpire l'amour, la gratitude, on va y revenir, pour bien des personnes que vous citez dans cet ouvrage. Mais je reviens à cette droguerie du sourire, là où tout a commencé pour vous, Liane Folly. Le temple de notre bonheur. Vous avez un frère, une sœur, écrivez-vous. L'odeur de savon de Marseille mêlée à l'eau de Cologne. Un soupçon de poussière ancienne. Un refuge pour ceux qui cherchent à réparer, à conserver. Mmh. On vend des produits, vos parents les premiers, mais on écoute aussi beaucoup les clients. Est-ce que vous avez gardé de cet ADN aussi, dans cet échange à l'autre ?
7: Complètement, parce que mes parents nous apprennent le genre humain. Mmh. Totalement, dans cette droguerie. Eux, ils sont plus altruistes, même dans soi peu. Ils sont vraiment des généreux de cœur. Ils ne s'occupent que des gens. Ils n'ont que cette mission. Ça doit réparer quelque part leurs maux aussi.
0: C'est
7: parce
0: le bureau
7: qu'ils
0: des pleurs aussi, parfois.
7: Oui, parfois. Et donc, parce qu'il se passe plein de choses dans la vie. Mais avant tout, je salue leur joie de vivre, leur force, leur courage. C'est totalement ça, en se disant c'est notre passage là, on va pas le rater quoi qu'il arrive, même s'il nous arrive des trucs très graves et très tristes comme cette guerre, la guerre d'Algérie. Et tout ça qui fait que ensuite ils ont voulu vivre une vie de famille avec leurs 3 enfants, avec mamie, puisque moi ma grand-mère vivait avec nous pendant 20 ans. Et donc j'ai eu une chance extraordinaire, et ils étaient avant-gardistes, ils étaient amoureux surtout.
0: Amoureux. Et c'est très beau aussi, parce que c'est un couple or.
7: Oui.
0: Avec une musique, on va venir à aussi votre chemin, Liane Folly, qui tient une place très importante dans cette famille. Il y a 6 ans, cours de danse classique pour vous, l'Opéra de Lyon, puis le Conservatoire, et votre papa, tout en vendant la droguerie du sourire, tout en écoutant ses doléances de ses clients chéris, il monte un orchestre amateur.
7: Oui, complètement.
0: Et c'est là que tout commence pour moi.
7: Ouais, c'est ça. Mmh. Et il veut absolument que je chante, parce qu'il a déjà repéré que j'avais un brin de voix. Et puis ma mère n'était pas tout à fait d'accord, parce qu'elle disait que j'étais trop jeune. Ouais. Mais lui, il a voulu très très tôt me mettre dans cette voie, et il s'est pas trompé finalement.
0: Voilà.
7: C'est lui qui m'a tendu mon premier micro. Hein. C'est grâce à lui aussi.
0: Vos premiers essais sur Frank Sinatra. Oui. La chanteuse de bal n'est pas loin.
7: Mmh.
21: La

0: chanteuse de valse, chanson écrite, composée par Goldman, qui illustre bien si bien votre parcours à Liane Folie.
1: Et oui, parce que Jean-Jacques a toujours, bon, il vient, il est issu aussi de ce même milieu du bal. Le bal, on en sort ou on y reste.
0: C'est
1: donc, il n'y a pas de chemin. Et donc, il avait toujours, il connaît cette route-là de difficultés, de moi, c'est en tout cas, j'en ai fait pendant longtemps. Bon, avec mon père, c'était une chose, mais ensuite, je suis rentrée dans des orchestres professionnels, où là, j'ai vraiment appris la vie, parce que j'ai été livrée à moi-même. Il faut penser qu'à l'époque, j'étais très jeune, on n'avait pas le confort aujourd'hui d'un téléphone portable, hein, donc c'était, j'ai vécu des choses assez difficiles. Et donc, ensuite, c'était le studio, c'est bon. Mais Jean-Jacques m'a dit, écoute, j'ai très envie de te faire une chanson sur le bal, et oui, il a vraiment réussi. Oui.
0: Et puis, il y a tout ce qu'on donne sur scène, la vitalité que vous donnez, qui rejoint une de vos formules dans ce livre, faire des concerts, c'est mon vrai métier. De bal, ensuite, à la scène professionnelle, cette représentation, ça vous raconte.
1: Oui, totalement, parce qu'il y a un amalgame souvent qui est fait entre l'artiste qu'on voit à la télé, qu'on voit, etc., et celui qui fait la route et dont les gens ne savent rien. C'est vrai qu'à chaque fois, moi, on me croise souvent maintenant, on me dit « Ah, vous chantez plus, alors vous écrivez un livre ». Non, rien à voir, je chante toujours.
0: C'est ça.
1: Je me suis produite même en Chine en novembre dernier, où j'ai chanté de la chanson française.
0: Ça n'arrêtera jamais, parce que ça, c'est votre moteur de vie.
1: Oui, donc il y a un moment donné où mon métier, moi, c'est la scène. Mon élément, c'est la scène. Le spectacle vivant sera là, bon, jusqu'au moment où, et je le dis aussi dans le livre, il y a quand même un début, un milieu, une fin, et qu'à un moment donné, je ne dépasserai pas les limites.
0: Oui, c'est ça, même si vous voir sur scène aujourd'hui encore, c'est absolument époustouflant. Vous racontez beaucoup de choses, évidemment, de cet ouvrage, même si vous avez fait le tri dans vos souvenirs, dans vos rencontres, rencontres déterminantes dans votre existence avec André Manoukian. Oui. Vous signez ensemble votre première chanson, 1985, 40 ans pour cette chanson, mais vous fêtez, vous, en 2027, vos 40 ans de scène, de carrière.
1: Oui, c'est pour ça. Alors donc, je vais en profiter, puisque j'aime beaucoup être avec toi, Wendy.
0: Merci.
1: Et je te tutoie, évidemment. Et, oui, et donc, ça va être, je vais fêter mes 40 ans de carrière en 2028, sur scène. Je repars en tournée avec des musiciens et puis avec des titres inédits aussi. Donc oui, c'est le retour en musique qui sera pour les 40 ans là, parce que j'ai aussi privilégié ce que je savais faire, c'est-à-dire que mon école de comédie musicale m'a amené à utiliser plusieurs disciplines que j'ai pu faire évoluer dans mes shows, dans mes one woman shows. J'aimais ça aussi terriblement. Et là, bon, je referme la dernière parenthèse et ensuite je retravaille sur la musique.
0: Vous avez beaucoup de dons d'âme et de bonnes ondes qui vous entourent, Liane Folie, et vous rendez d'ailleurs hommage avec beaucoup d'amour, beaucoup de tendresse, beaucoup de gratitude à des personnalités, à des artistes. Je voudrais qu'on écoute une voix d'exception, Morane, dont le prénom, écrivez-vous, chante déjà comme une note tenue, généreuse et impossible à oublier. Vous dites que tout vibre chez elle, et je vais vous faire écouter cette musique qui va vous permettre de rendre un double hommage à la fois à Morane et à Nougaro.
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0: C'est très émouvant d'entendre Morane et d'entendre Morane à côté de vous, Liane Folly, parce que j'ai l'impression qu'elle est un peu en vous, toujours.
1: Oui.
0: Et que dire de cette femme qui était une sœur de cœur pour vous?
1: Absolument. Mmh. Et on n'a pas toujours tout, tout su, mais toutes les deux, on ne s'est jamais quittées. D'abord, on a été voisines quand je suis arrivée à Paris, et je l'explique dans le livre. Oui. Et elle est devenue tout de suite une sœur de cœur, même pour André et moi. C'est-à-dire que ça a été une révélation musicale aussi, vocale, extraordinaire. Et puis, on avait ce lien comme ça. Vous savez, parfois, on a l'impression de rencontrer des gens du déjà-vu, comme
0: c'est
1: disent
0: ça.
1: Les Américains. Une évidence d'avant. Mais c'est bon aussi pour les coups de cœur. Et voilà.
0: C'était ça entre nous aussi, hein, au départ.
1: Nous aussi, c'était que ça. Oui. Nous, on s'est rencontrés à Ramatuelle, je me rappellerai
0: absolument
1: toute ma vie, le moment où on s'est vus. Oui. Et j'étais persuadée qu'on allait faire une aventure ensemble. C'est ça qui est dingue. Oui. Et pour revenir à Morane, c'est la famille, c'est Nougaro, ce sont des talents bruts. Et j'ai eu énormément de chance de croiser ces gens-là, de travailler avec eux, de partager des moments très intimes avec eux.
0: Rire,
1: non, mais je veux dire, même Morane, on avait des souvenirs de famille, de... Donc, franchement, dans mon spectacle, eh bien, elle y est
0: aussi,
1: tous les soirs.
0: Absolument.
1: Voilà. Quand je suis sur scène, et ça fait un long moment, où je lui rends hommage parce que j'entends juste, je veux juste qu'on entende sa voix en disant est-ce que c'est une voix, elle, inimitable
0: c'est
1: pour
0: ça,
1: le
0: vous
1: coup.
0: Ne l'imitez pas, absolument.
1: C'est ça. Mais donc, voilà. Puis alors, Michel Legrand, Aznavour, Trainer, enfin, moi, j'ai croisé quand même des talents exceptionnels.
0: Hein. Et un homme aussi avec lequel vous avez une histoire particulière. Et en 1999, vous livrez le premier duo virtuel de la télévision française. C'est un petit bijou, et je voudrais là encore qu'on écoute quelques secondes. Vous nous parlez ensuite de Daniel Balavoine, dont vous parlez avec beaucoup de cœur aussi dans cet ouvrage.

0: Yann Folie, c'est un sacrilège que de couper cette chanson. Vous avez une voix incroyable, Yann, une des plus belles voix françaises. Et c'est vrai que cette tessiture avec Daniel Balavoine, il y a une correspondance, il y a encore un ADN commun. Et ça, ça vous porte aussi encore aujourd'hui.
1: C'est très mystérieux. Oui. C'est quelque chose qui vient d'ailleurs. Je me souviens au moment où moi, je faisais juste, j'étais dans le public. J'étais parmi mes copines adolescentes. On découvre ce chanteur qu'on adore. Pour nous, il résonne anglo-saxon. Il a une voix à la Bowie, à la Peter Gabriel. On est fan de Genesis à l'époque, tout ça. Donc, c'est ça. Et en fait, et les mélodies aussi. Et puis, on trouve un guerrier un peu dans la révolte, un rebelle. Et on adore ça, quoi. On aime bien. Il ouvre tout le temps sa bouche ouais. pour dire des choses vachement bien. Ouais. Il prend soin de la jeunesse. Enfin, voilà. Et puis, tout d'un coup, le départ. Et là, c'est vrai que je me dis un jour, je ne sais pas quand, ni où, ni comment, mais un jour, je lui rendrai hommage. Mais comme si c'était déjà quelque chose de fait. Mmh. Alors, d'ailleurs, à ce sujet, j'aime beaucoup, parce que je vais quand même citer mon frère, qui a un rôle important dans Philippe. Ma vie et aussi dans ma carrière, Philippe, et qui dit un truc que j'adore. Il dit de toute façon, le temps n'existe pas et nous sommes déjà tous morts. Mmh. Ce qui est formidable parce que ça permet de prendre du recul. Alors, vivre l'instant présent, c'est bien, mais je veux dire, Balavoine, c'était une certitude. Et quand j'ai choisi cette chanson, en plus, c'était pas un de ses tubes. Donc, c'était encore plus périlleux, je dirais. Oui. La maison de disques, alors, elle était pas du tout d'accord, enfin tout ça je l'explique d'ailleurs dans mon livre, mais
0: après, c'était une évidence,
1: c'est la magie, une évidence. Ouais. Et quand j'entends, et je vous assure que c'est vrai, je suis assise en face de vous, vous avez démarré le truc, et j'ai eu des frissons dans tout le corps quand j'ai entendu sa voix auprès de la mienne, parce que Nagui avait réussi un tour de force magnifique, exceptionnel, ouais. Et c'était le premier vraiment duo virtuel à la télé française, oui.
0: Je vous souhaite de continuer à nous faire vibrer, rire, vibrer, enchanter, ça c'est sûr, Liane Folie, à nous émouvoir, à aimer, bien sûr. En bonne Sagittaire, vous racontez aussi combien vous êtes porté par le voyage, par les rencontres, par les aventures. Mm-hmm. La droguerie du sourire, chère Liane, c'est une histoire de vie lumineuse et solaire, une femme artiste qui dit merci, et c'est rare, à tous ceux qui l'ont fait s'épanouir dans le temple de votre enfance. Vous lirez dans ces pages vos hommages à Brigitte Bardot, merci, à Daniel Lévy, à Robert Hossein, à Grégory Lemarchal, à Belmondo, à Delon. C'est très beau, évidemment, vos parents qui sont là.
1: Ce sont les héros.
0: Les héros.
1: Merci. La droguerie du
0: merci,
1: sourire.
0: Chère Liane Folie.
1: Merci, chère Wendy. À bientôt.
0: Chez Stock. Et pardon, vous partez à Reims pour les dédicaces.
1: Oui, tout de suite, je m'en vais à Reims, au domaine des Crayères. Formidable.
0: Merci, Liane.
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4: Ce week-end, la compagnie Estomaquet organise le festival à la noix à La Dornac, tout à l'est de la Dordogne. Les animations sont gratuites avec du théâtre, une scène ouverte, des clowns. La metteuse en scène et co-organisatrice du festival, Margherita Frignati, nous précise que ça débute samedi à 14h30.
5: Pendant toute la journée jusqu'à minuit, il va y avoir du théâtre, des concerts, du clown. Et le dimanche, on commence à 10h30 avec un petit déjeuner, un spectacle pour les enfants. Et la journée se suit pareil jusqu'à minuit avec du théâtre, un repas festif, des concerts et des lotos. C'est principalement sous la halle du village, mais ce qu'on a décidé de faire pour le festival, c'est vraiment d'habiter tout le village. Donc on a plusieurs spectacles qui ont lieu soit dans l'église, soit derrière l'église, soit sous la halle. L'idée, c'est de rassembler un maximum de personnes autour de cet événement.
4: Et ça se passe à La Dornac.
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0: C'était Madonna. Vous écoutez Ici Périgord. Bon après-midi tout le monde.
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0: Et heureux de vous retrouver pour passer une belle après-midi ensemble, en musique, comme tous les jours. On aura cette fois-ci Amir, à l'imparfaite ou encore Opus, Live is Life. Et puis on retrouvera évidemment Julien Pelé qui part à la rencontre des gens d'ici. Et c'est près de Brantôme qu'il a rencontré Vincent, un Belge installé en Périgord vert depuis une dizaine d'années. Et c'est l'amour qui l'a fait venir chez nous. Vincent et Dominique se connaissent depuis plus de 30 ans et c'est sur Facebook qu'ils se rencontrent après 20 ans sans nouvelles. Portrait donc de Vincent à découvrir dans le prochain quart d'heure.
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1: Bonjour Vincent.
2: Bonjour Julien.
1: Est-ce que vous êtes amateur de comédie romantique ?
2: Tout à fait. Je crois que j'ai vu 5 fois ou 6 fois Rencontre à Notting Hill.
1: Coup de foudre à Notting Hill. D'accord, avec Hugh Grant.
2: Et
1: Julia Roberts. Parce que l'histoire que vous avez vécue avec Dominique, elle pourrait potentiellement aussi inspirer, je ne sais pas, des scénaristes. On va remonter un petit peu le temps. Vous êtes belge, Vincent. Vous avez travaillé 15 ans dans l'audiovisuel. Début des années 90, vous avez rencontré Dominique, qui elle aussi travaillait dans l'audiovisuel en tant qu'assistante de production. Vous étiez sur la même chaîne, c'est ça, Canal+ ?
2: Dominique démarrait avec Canal+, et moi je travaillais pour une société qui s'appelait Little Big One à Bruxelles. Dominique s'occupait à un moment donné du planning de la société où à laquelle je me trouvais. Et l'heure du café, des fois, durait un peu parce qu'on parlait beaucoup. Oui. On était des amis, des connaissances. Mais je connaissais son mari. Nous avions des amis en commun. Oui, on s'est connus de cette façon. Oui.
1: Et puis après, tous les deux, pour des raisons différentes, vous avez fait le choix de changer de vie professionnelle. C'est grâce aux réseaux sociaux que vous vous êtes retrouvés, c'est ça ?
2: Voilà, c'est l'apparition de Facebook en 2010 qui a fait que j'ai joué. Je pense que je suis pas le seul. Et voilà, et j'ai découvert que Dominique n'était plus en Belgique, mais elle habitait en Dordogne. J'ai demandé, c'est bien toi ? Ben oui, c'est bien moi.
1: C'est comme ça que vous l'avez apostrophé, après des années de silence,
2: oui.
1: Dominique, c'est bien toi ?
2: Oui.
1: Ok, d'accord.
2: Oui, elle aussi.
1: Ok.
2: Voilà, je suis allé leur rendre visite ici en Dordogne. Et puis, voilà, c'est l'histoire qui a fait que ce couple est approché une fin et que autre chose allait apparaître quelques temps plus tard. Oui. On est plutôt des faux calmes. Alors, on a des voix douces et lentes, mais on est des faux calmes. Et on s'entendait bien, tout simplement, on parlait beaucoup. On parlait énormément.
1: On l'a compris, Dominique était déjà installé en Dordogne. Vous, c'était pas le cas. Vous étiez plutôt dans le Cher, hein, je crois.
2: Dans le Cher, oui.
1: Il y a eu un bras de fer pour savoir qui rejoignait qui ou...
2: Il n'y a pas eu du tout de bras de fer parce que Dominique avait tout son point d'attache ici. Parce qu'elle est quand même arrivée ici avec deux enfants. Et donc, elle a trouvé du travail à Périgueux. Voilà, c'était clair que s'il y en a un qui bougeait, c'était moi, oui.
1: Si je vous demande pourquoi aujourd'hui, Vincent est tourneur sur bois, est-ce que c'est aussi, là encore, une passion qui remonte à l'enfance, hein ? Comment c'est venu ?
2: Je bricole depuis que je suis tout petit. J'ai un papa extraordinaire qui me donnait les matériaux, les outils pour faire ce que j'avais envie de faire. Et il m'a toujours mis la main à la pâte. Et qui fait que j'ai toujours, en fait, comment dirais-je, chez nous, chipoté, essayé, bricolé. Et à un moment donné, je me suis dit, mais pourquoi pas moi ? Et alors, le tour à bois, c'est parce qu'il m'a légué un vieux tour à bois sur lequel j'ai essayé. Et quand il a fallu penser à me reconvertir, j'ai pensé à ça. Et aujourd'hui, je donne des formations, donc ça a marché.
1: Sous le nom d'artiste de Tonton Luciole.
2: Tout à fait.
1: Merci Vincent.
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0: côté Super Rigueur, c'était Florent Pagny. Je sais qui je suis. On aura Patricia Cass qui arrive. Mademoiselle chante le blues. Et puis juste après, les informations parce qu'il est presque 14h. On fera le point ensemble sur le 90 secondes.
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1: Et il est tout juste 14h. Bel après-midi à l'écoute d'Ici Périgord. Le 90 secondes, les infos en France et partout dans le monde, aujourd'hui avec Maëlle Prévost.
2: Ce drame ce matin à Toulon, une mère et ses trois enfants sont morts après une chute de leur appartement au 13e étage. Selon les premiers éléments du procureur, la mère se serait jetée par la fenêtre avec ses enfants. La femme aurait récemment présenté des symptômes psychiatriques et dépressifs. Une enquête pour meurtre par incendie est ouverte. C'est un vaste coup de filet qui s'est déroulé aujourd'hui dans l'affaire des violences dans le périscolaire parisien. 16 personnes sont en garde à vue depuis ce matin, toutes rattachées à l'école Saint-Dominique du 7e arrondissement de Paris. Certains des gardés à vue étaient déjà suspendus de leur activité. Plusieurs enquêtes sont ouvertes pour des faits de viol, de violence et d'agression sexuelle sur des enfants. Coup de filet ce matin sous la direction de la Brigade de protection des mineurs de Paris. La circulation du virus Ebola présente un risque élevé en République démocratique du Congo, mais un risque faible au niveau mondial, selon l'Organisation mondiale de la santé. Le virus soupçonné d'avoir déjà tué 139 personnes, contaminé 600 autres. La France réagit aussi. Première mesure de précaution à Mayotte, bien que le risque de propagation soit jugé très faible sur l'archipel. Face à la flambée du prix du gaz, du carburant et des engrais, la FNSEA réclame la réouverture immédiate des négociations commerciales. Le syndicat agricole demande une revalorisation des prix payés aux producteurs pour préserver les exploitations françaises. Et puis après 6 concerts complets pour son grand retour après 16 ans d'absence, Dorothée annonce 9 nouvelles dates à l'automne. Elle sera présente dans plusieurs villes de France.
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1: On fait le point sur le temps en Dordogne avec ce que nous annonce Météo France pour ce soir et cette nuit, à savoir un ciel voilé, des températures de 18 degrés à Périgueux, 18 attendus à Ribérac, Tourtoirac ou encore à Montignac, ça c'est pour ce soir. Dans la nuit de ce mercredi à jeudi, il fera en moyenne 10-9 degrés un peu partout sur le département. Et demain, jeudi, normalement, on devrait retrouver du soleil partout sur la Dordogne. Des températures dans la matinée autour des 20 degrés et 28 degrés attendus demain après-midi à Périgueux, 27 à Vers, au Bugue, 28 degrés à Lalinde, à Tourtoirac, Montignac ou encore à Sarlat. Une grosse journée donc pour demain sous le soleil et des températures beaucoup plus chaudes. On sera autour donc des 28 degrés.
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0: Cool and the Gang pour continuer l'après-midi en chanson avec Celebration. 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
0: À l'occasion de la 22e nuit européenne des musées de ce samedi, organisée par le ministère de la Culture, vous allez pouvoir découvrir pas mal de choses dans notre département. On vous emmène dans le prochain quart d'heure à Villefranche-de-Longchat, où les collections du musée Léonie Gardot pourront être découvertes à la lampe frontale. On vous en parle donc dans quelques minutes. Avant ça, Bernard Lavilliers, Noir et Blanc. On aura également Joe Dassin dans Les Yeux d'Émilie et Vanessa Paradis avec Les Épines du Cœur.

0: au boulot ou dans la voiture. On passe l'après-midi ensemble, on profite de l'après-midi avec la musique, d'ici Périgord.
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1: À l'occasion de la 22e nuit européenne des musées de ce samedi, organisée par le ministère de la Culture, venez découvrir à Villefranche de Longchat les collections du musée Léonie Gardot, à la lampe frontale ou à la lumière de votre portable. Le musée Léonie Gardot, du nom de sa fondatrice, est le musée d'histoire locale, d'art et tradition populaire de Villefranche de Longchat. Il est situé au premier étage de l'hôtel de ville et regroupe en son sein de nombreux témoignages du passé local. Vous y verrez des meubles, de la faïence, des outils agricoles et une belle collection de matériels médicaux du 19e siècle. Le musée Léonie Gardot sera ouvert donc ce samedi de 18h à 23h à Villefranche de Longchat. Un autre rendez-vous avec un week-end mousquetaire au château de Bourdeille avec différentes activités et démonstrations liées à l'escrime, au tir, au mousquet comme au XVIIe siècle pour se plonger dans l'univers des mousquetaires. Ça c'est samedi et dimanche au château de Bourdeille.
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0: Tears for Fears avec Shout. Vous écoutez la première radio de Dordogne. Dans les prochaines minutes, on aura Filetta et Francis Cabrel avec Cara à Mariucha. En parlant de Corse, justement, elle débarque à Marseille au Stade Vélodrome samedi 23 mai. C'est ce samedi, aux côtés de Patrick Fiori et ses amis de Corsou, Mezzu Mezzu. Évidemment, avec votre radio ici Périgord. On retrouvera donc Émilie Mazoyer en direct du Stade Vélodrome dans les coulisses de l'événement ce vendredi à partir de 20h.
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1: Il est 15h, vous écoutez Ici Périgord, bon après-midi. Maël Prévost pour le 90 secondes, les infos en France et partout dans le monde.
2: Une enquête ouverte contre Dominique de Villepin. Alors qu'il était ministre des Affaires étrangères entre 2002 et 2004, il avait reçu une statuette et un buste, cadeau qu'il a gardé. Enquête ouverte pour recel de détournement de fonds publics. Dominique de Villepin reconnaît que c'était une erreur. Il a rendu ses statuettes au Quai d'Orsay. 16 personnes placées en garde à vue ce matin dans l'affaire des violences dans le périscolaire parisien. Toutes ces personnes rattachées à l'école Saint-Dominique à Paris. Coup de filet de la brigade des mineurs. Patrick Bruel devrait faire une parenthèse dans sa carrière le temps que la justice soit rendue. Les mots du maire de Paris, Emmanuel Grégoire, ce matin. Le chanteur, visé par plusieurs plaintes pour viols et agressions sexuelles, devrait annuler ses concerts lui-même, estime le maire. Le chanteur doit entamer sa tournée à Paris en juin et en octobre. La situation concernant Ebola est une urgence de santé publique de portée internationale, mais ce n'est pas une urgence pandémique. Déclaration du directeur de l'Organisation mondiale de la santé, alors que près de 600 cas et 139 morts sont soupçonnés d'être liés à l'épidémie d'Ebola en République démocratique du Congo. La France prend des mesures de précaution à Mayotte. Attention sur la route ce week-end. Vous prévoyez peut-être de partir en ce week-end de la Pentecôte. Bison futé, voie rouge dans le sens des départs. Journée difficile, surtout vendredi dans le Grand Ouest et sur le pourtour méditerranéen.
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1: Bon, pour ce soir, Météo France nous annonce encore un petit peu de nuages hein, sur le département. Les températures qui avoisineront les 10 degrés dans la nuit de ce mercredi à jeudi, attendues sur Ribérac ou encore sur Brantôme et au Bugue. Mais demain, normalement jeudi, on devrait retrouver un temps estival pour le coup, avec du soleil partout sur le département, 21 degrés dans la matinée et 28 degrés dans l'après-midi à Périgueux, 28 attendus à Montignac, à Tourtoirac, 27 sur Thiviers, Brantôme, Lalinde ou encore sur le secteur de Bergerac et de Montpon-Ménestérol. Pas un nuage à l'horizon, si on en croit les prévisions de Météo France, pour la journée de demain, jeudi.
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0: John Travolta en duo, évidemment, avec Olivia Newton-John, Summer Night. Vous écoutez ici Périgord.
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0: Et on continue en musique avec Stilto, Faut que tu m'aimes.

0: avec Indochine et Philippe Lafontaine. Tout ça, c'est dans le prochain quart d'heure. 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
1: Bonne nouvelle pour les habitants du Périgord Limousin. Les bibliothèques du réseau à La Coquille, Thiviers et Jumiac sont désormais entièrement gratuites. Fini les frais d'adhésion, l'accès à la lecture et à la culture est maintenant ouvert à toutes et tous, sans condition. Cette décision a été votée par les élus communautaires en mars dernier. L'objectif, il est clair, lever les freins financiers pour attirer de nouveaux publics, quel que soit l'âge ou la situation. Concrètement, rien ne change dans les services proposés. Romans, bandes dessinées, magazines, ressources numériques, animations culturelles, tout reste accessible, simplement sans abonnement payant. Alors si vous n'avez jamais poussé la porte d'une de ces bibliothèques, je rappelle que c'est à La Coquille, à Thiviers ou encore à Jumiac, c'est le moment dès à présent et depuis mars dernier, vous pouvez donc profiter de ces services sans frais d'adhésion sur les bibliothèques du réseau à La Coquille, à Thiviers ou encore à Jumiac.
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0: Whitney Houston, l'iconique, avec I Wanna Dance With Somebody. Dans les prochaines minutes, on aura Gold, Miley Cyrus et le trio Daniel Lavoie, Patrick Fiori et Garou avec Belle, avant de retrouver les informations de 16h. Bel après-midi tout le monde.
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1: Et vous écoutez la première radio de Dordogne, il est déjà 16h. Le 90 secondes, les infos en France et partout dans

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1: Après le maire de Paris, c'est au tour des maires de Nancy et de Marseille de se positionner contre la venue de Patrick Bruel dans leur ville. À Marseille, Benoît Payan demande au chanteur d'annuler lui-même son concert dans sa ville. À Nancy, Mathieu Klein compte sur la clairvoyance des organisateurs pour suspendre la tournée. La pression s'accentue sur Patrick Bruel, visé par plusieurs plaintes pour violences sexuelles. 2800 patients appelés à se faire dépister dans la Manche. Ils ont consulté dans un cabinet dentaire de Cherbourg en Cotentin, fermé pour des manquements aux règles d'hygiène et de désinfection du matériel. L'Agence régionale de santé assure que le risque est faible, mais elle invite quand même les patients à se faire dépister. Pour les hépatites B, C et le VIH, le dentiste est lui suspendu pour 5 mois. Voilà un autre prétendant au poste de président de la République visé par une enquête. Après Édouard Philippe, depuis le début du mois, cette fois-ci c'est Dominique de Villepin qui est dans le viseur du parquet national financier. Entre 2002 et 2004, alors qu'il était ministre des Affaires étrangères, il avait reçu des statuettes, des cadeaux qu'il n'aurait pas dû garder à titre personnel. Des candidats aux municipales de la France Insoumise visés par une campagne de désinformation lors des dernières municipales à Marseille, Roubaix, Toulouse. Selon nos informations, les enquêteurs ont identifié une société israélienne ayant permis cette campagne de désinformation. On ne connaît pas encore les commanditaires. Et puis c'est une affaire qui roule pour l'usine Stellantis de Rennes. Elle va produire d'ici 2 ans des voitures du constructeur chinois Dongfeng. Les syndicats demandent des garanties d'embauche.
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4: Ce mercredi, nous avons un ciel de plus en plus lumineux. Peu à peu, les nuages disparaissent sous un vent faible. Des maximales comprises entre 22 et 24 degrés. Il fait actuellement 22 à Champagnac-de-Belair ou à Montpont-Ménestérol, 23 à Beaumont-du-Périgord et 24 à Saint-Nexant. Un voile nuageux masque temporairement le ciel dans le courant de la nuit, mais demain, on va se réveiller avec 9 à 12 degrés au thermomètre et le soleil sera vraiment généreux tout au long de la journée. Pour preuve, les maximales 27 à 30 degrés. Vous avez bien entendu des températures qui reviennent localement bien au-dessus des valeurs de saison. Et pour vendredi, même type de temps, 30 à 32 degrés pour les maximales.
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0: Famille ou pas famille, c'était Charles Doré après avoir écouté Renaud dans Miss Maggie.
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0: Bonjour, bonjour, pour vous accompagner jusqu'à en fin d'après-midi, c'est ce 20 mai que nous célébrons aujourd'hui l'anniversaire de la chanteuse Elsa. Elsa, elle a 53 ans, celle qui chantait « T'en vas pas » à l'époque, un morceau de la bande originale du film « La femme de ma vie ». Tiens, les footeux vont célébrer peut-être Roger Milla, il a 74 ans ce footballeur camerounais. Et puis la chanteuse Cher a 80 ans. Enfin, un clin d'œil aussi à Stéphane Collaro, celui des années 80 qui avec Cocorico Boy ou encore le Bébé Show était cet animateur, cet humoriste qui a donc aujourd'hui 84 ans. Vos sorties occitanes en Dordogne avec pour samedi à Bordeaux le festival Parage Doc et d'ailleurs avec notamment une belle programmation Supermarket, Gloria Moderera, enfin il y a beaucoup beaucoup de monde. Et puis à Sarlat, place de la Grande Rigaudie, toujours samedi de 18h à 23h30, c'est la Ringuetta, la fête des jeux traditionnels avec à 18h des initiations de danstrad, à 19h un apéro hoc, il y aura des chants hoc dès 20h30 et puis un concours de belote et un baltrad avec beaucoup beaucoup de monde. Voilà en ce qui concerne vos prochaines sorties. Et puis Laurent Labadie, lui, est présent aussi pour son nouveau clin d'œil à la Languedoc.
3: Adieu.
0: Adieu Laurent, vous en voyez aujourd'hui de toutes les couleurs, Laurent.
4: Pourquoi existe-t-il quatre couleurs en Périgord? Quand on voit bien, ça tombe bien, je vais découvrir la réponse avec vous. On est dans les années 1990. Pour des raisons liées au tourisme, le territoire est officiellement divisé en quatre Périgords. Chacun portant une couleur liée à son patrimoine. Ah, ma, qu'on fait pas longtemps, coquille. Ça fait pas longtemps, en fait. Et même au thème, je peux comprendre, quand on se balade sur le territoire, il y a une telle diversité de paysages, de monuments. Le plus célèbre est le Périgord Nègre, ou Périgord Noir, le Sarladé, le pays de Lascaux. Mais il y a aussi le Périgord Vert, Brantôme, Nontron, le Périgord Blanc et la cathédrale Saint-Front de Périgueux. Et enfin, le Périgord Pourpre. Le Périgord pourpre et sa ville au bon vin de Bergerac. Et le Périgord bleu, avec ici Périgord. Et ça fait 5. Ah, ah bon. Ah ben, adieu.
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0: Skyfall avec la chanteuse Adèle. Bardou, connaissez-vous cette commune Bardou? Eh bien, sachez qu'à Bardou, vous êtes à 12 km de Lalinde. On va parler d'un festival qui se tiendra du 5 au 7 juin au Silo, à Coulounieix-Chamiers. Pour en savoir plus, trois chansons françaises à la suite. C'est après que je vous donnerai l'info. Vous allez entendre Eddy Mitchell sur la route de Memphis, Les Enfoirés avec L'île au trésor, et puis enfin France Gall, Il jouait du piano debout. Tout ce beau monde arrive juste après ça.
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1: Un premier festival entièrement dédié à la science-fiction et au fantastique va voir le jour en Périgord. Il va se tenir du 5 au 7 juin au Silo, c'est à Coulounet-Chamiers, et l'entrée sera gratuite. Le Silo, c'est juste en face le stade de l'autre côté de la rivière. Au programme, un salon du livre avec déjà plus de 40 auteurs inscrits, des séances de cinéma, des conférences, des expositions, du cosplay, des jeux de plateau et de rôle, et même un spectacle tout public le dimanche. Un événement rare en Nouvelle-Aquitaine et le seul du genre en Dordogne. Mais pour cette première édition, pour qu'elle soit une réussite, eh bien les organisateurs ont besoin de vous. L'association SFFP a lancé une cagnotte en ligne sur Eloasso, accessible à partir d'un euro. En échange de vos dons, des contreparties sont proposées, goodies, boissons offertes, recueil de nouvelles ou même un repas avec les organisateurs et les invités. Pour soutenir le festival, rendez-vous sur Eloasso et tapez Festival Science Fiction Périgord.

0: Adieu avec Jérémy Frérot. On dit toujours que c'est la taille qui compte, mais si peu quand même. Au moment où on passe tous en mode printemps-été, au niveau vestimentaire, le problème des tailles se pose. 42 ou 38, telle est la question, mais dans l'humour en tube, Fred Ballard a remarqué que pour les tailles enfants, c'est encore pire.
1: Annick, Tom a 12 ans, tu lui mets du combien ? Du 17 ?
2: Voilà, comme quoi il n'y a pas que la taille qui compte, hein, surtout à 12 ans, quand t'as pas l'âge de ta taille, ni la taille de ton âge, et que tes parents essayent de te trouver des vêtements adaptés.
1: Quand je vais avec mon grand garçon qui a 8 ans, par exemple, « Bonjour monsieur, voilà mon garçon a 8 ans, je cherche des habits. »« Très bien, on va aller lui chercher du 10 ans. »« Vous avez pas du 8 ans ?»« Oui, on a du 8 ans, monsieur, bien sûr. »« Pour les 6 ans. » Il n'y a pas un mec qui s'est dit « Tiens, je vais faire des fringues de 8 ans pour les gamins qui ont 8 ans. » Vêtements, hein.
2: Oui, et puis si on pouvait demander aux gamins de 8 ans de ne pas dépasser la taille qu'ils sont censés avoir à 8 ans, ça arrangerait tout le monde, hein. Et on ne parle pas des gamins de 8 ans trop petits, le mot « petit » étant à prendre avec des petites pincettes.
3: Des fois, on ne dit pas une heure, hein, on dit une petite heure. Alors là, pourquoi ? Qu'est-ce qu'il y a de plus petite que l'heure normale ? Parce que l'heure, c'est l'heure. C'est quoi, oh ? Elle est en maternelle, l'heure ? Elle débute dans l'heure ? Il y en a même qui disent une bonne heure. Alors là, c'est une heure avec des grosses aiguilles.
2: Bon, ben on va présenter Adèle Fugazi à Franck Dubosc. Hein. Il va avoir plein de petits trucs à se dire et des grosses vannes à nous sortir pour faire marrer petits et grands de 8 à 107 ans.
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0: Donna Lewis, I love you always forever. L'info, toute l'actu, ça sera à 17h. Et puis si vous êtes du côté de la Chapelle au Bareil, sur cette commune qui est traversée par le 45e parallèle nord, de ce fait, la Chapelle au Bareil est située à égale distance du pôle nord et de l'équateur, c'est-à-dire à environ 5000 km de ces lieux. 6 km si vous préférez, au sud de Montignac-Lascaux. Voilà, ça ira mieux pour rester local. On peut y voir à la Chapelle au Bareil le repère de cette commune qui est connue au XIIIe siècle, dont il ne reste que le vestige d'une tour du XVe dans le village donc de la Chapelle au Bareil. Je vous parlais de l'info, ça arrive, ça sera après avoir écouté M. Pokora quand même et Jermaine Jackson et Piazzadora qui arrivent juste après ça.
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0: Vous écoutez en effet Ici Périgord, il est tout juste 17h. Un point sur l'info, Louise Forbin.
2: Un incendie est en cours dans une maison à Montignac, en Dordogne. Le feu a pris vers 15h dans un cabanon avant de se propager au reste de l'habitation. La toiture est totalement embrasée et la maison menace de s'effondrer. La circulation est coupée, avenue du Chambon, le temps de l'intervention des pompiers. Deux personnes âgées, locataires de la maison, sont sorties avant l'arrivée des secours.

0: Elles seront relogées par la commune. Le maire de Montignac, Laurent Mathieu, appelle à la prudence dans le secteur. Des précisions à retrouver sur ici.fr. Il n'y aura finalement pas de piscine à Montpont-Ménestérol. Sa construction avait pourtant été votée et approuvée par la communauté de communes Île-Double-Landais. Mais deux jours après le vote définitif, le maire a fait machine arrière. En cause, le coût d'exploitation de la structure trop important pour la commune. On en reparle en détail dans le journal de 18h. La coopérative Terre du Sud, qui détient Delmont Foie Gras, vient de l'annoncer. Un de ses abattoirs de canards va fermer ses portes. Il s'agit de celui situé à Bergerac. Les 31 salariés vont être rapatriés sur le site de Boulazac. Cette fermeture est liée à une baisse des ventes, d'après l'entreprise. La Confédération paysanne de Dordogne appelle à se mobiliser ce soir pour rendre hommage à Jérôme Laronze, un agriculteur bovin de 37 ans, est mort le 20 mai 2017, il y a 9 ans. Il a été tué lors de son interpellation par des gendarmes à Sailly, en Saône-et-Loire. Le rendez-vous est donné à 18h devant le palais de justice de Périgueux.
1: À Bergerac, il faudra attendre vendredi pour que le débit d'eau revienne à la normale.
0: D'après Veolia, une centaine de foyers sont toujours touchés, conséquence de la casse d'une canalisation avant-hier sur un chantier d'assainissement. Les travaux de réparation vont prendre encore quelques jours. Si vous n'avez plus accès à l'eau, vous pouvez prendre contact avec Veolia par téléphone afin qu'il vous trouve une solution. Vous pouvez également vous rendre sur place. L'agence Veolia se trouve boulevard Anatole France à Bergerac. La conférence qui devait se tenir sur l'affaire Ponce ce soir au tribunal judiciaire de Bergerac est annulée. L'ancien juge d'instruction Didier Gallo devait revenir sur l'affaire du dernier guillotiné de Nouvelle-Aquitaine. Celui qui a écrit un livre sur le sujet ne pourra pas être présent pour des raisons de santé. L'ancien capitaine du Boulazac Basket Dordogne, Clément Cavallo, champion de France de Pro B l'an dernier avec le BBD, quitte son club actuel, Caen. Il était le capitaine de cette équipe de seconde division. Le Caen Basket Calvados annonce sur ses réseaux sociaux que le joueur a signé dans un nouveau club. On ne sait pas encore lequel pour le moment.
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0: Et on commence à apercevoir le soleil, Bernard.
1: Oui, c'est fait attendre, mais il arrive et il sera encore plus présent, surtout dans les jours prochains. En tout cas, actuellement, on a quand même des températures agréables de 22 à 23 degrés, 22 à Excideuil ou à Boulazac-Île-Manoir, 23 à Belvès, 24 même à Villefranche-de-Lonche. Nous aurons cette nuit un voile nuageux qui va masquer temporairement les étoiles. Par la suite, demain, on va se réveiller avec 9 à 12 degrés. La journée de jeudi qui verra un soleil vraiment généreux et tout au long de la journée, cette fois-ci avec encore des maximales mal en hausse. On va gagner à peu près 7 degrés, 27 à 30 degrés pour les maximales. Évidemment, ce sont des températures qui se situent localement bien au-dessus des valeurs de saison. Et ce temps que nous aurons demain sera identique pour la journée de vendredi, voire même de ce week-end. Les beaux jours arrivent. Merci. On vous retrouve à 18h.
0: À tout à l'heure.
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1: Et dans l'immédiat, Étienne Dao, le grand sommeil.

0: Étienne Dao avec Le Grand Sommeil.
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0: Ravi de vous accompagner pour cette nouvelle heure. Peut-être que vous êtes en voiture en train de regagner votre domicile ou d'aller faire des courses. En tout cas, si vous êtes sur la route, prenez votre mal en patience, tranquillement, et puis on profite des programmes de votre radio. Tenez, nous sommes le 20 mai, ça vous le savez, mais en 1878, un 20 mai, saviez-vous que c'était le début de l'exposition universelle de Paris? Et puis un 20 mai 1927, Charles Lindbergh traversait l'Atlantique. C'est lui qui s'envole depuis New York vers Paris avec son avion. C'était le Spirit of Saint-Louis. À 25 ans, il devenait le premier homme à traverser sans escale l'océan Atlantique. Il était surnommé l'aigle solitaire. C'était un Américain d'origine suédoise qui a réalisé le vol de 33 heures et 30 minutes. Il atterrit au Bourget après avoir consommé 1900 litres de carburant. Si c'était aujourd'hui, ça lui coûte très cher. Allez, le 20 mai 1996, tiens, on va parler cinéma tout à l'heure. Eh bien, le Daniel Auteuil, lui, était primé à Cannes. L'acteur remportait avec son partenaire à l'écran, Pascal Duquesne, le prix d'interprétation masculine du 49e Festival de Cannes pour le film Le 8e jour. Peut-être que vous l'aviez vu. En tout cas, c'était en 1996. Dans quelques instants, on évoquera la Journée internationale de l'obésité avec notre testeur du jour qui nous dira son ressenti. Mais d'ici là, c'est en musique, bien sûr, que l'on vous accompagne.
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0: signé Gaëtan Roussel. J'évoquais la journée internationale de l'obésité. On évoque tout cela avec Théo Martin.
1: Cette semaine, c'est la journée européenne de l'obésité. Et je vais pas vous faire un cours de médecine, rassurez-vous. C'est ni mon rôle, ni mon talent. Mais ça m'a donné une idée un peu masochiste, je l'admets. Et si j'essayais, juste une semaine, de supprimer le sucre ajouté dans mon alimentation? Pas le sucre naturel des fruits ou celui du miel. Le sucre qu'on ajoute, ou plutôt qu'on nous ajoute, dans à peu près tout ce qu'on achète en grande surface. Alors le premier matin de mon expérience, un yaourt nature, sans sucre. Et je vais être honnête, c'est courageux. On prend tellement l'habitude de sucrer sans s'en rendre compte que le nature tout simple paraît un peu acide. Ça donne déjà une indication. Deuxième constat, dès le premier jour de course, lire les étiquettes, c'est vraiment une aventure. Le sucre se cache partout. Dans les sauces tomates, dans la charcuterie, dans le pain de mie, dans les soupes en briques, dans les plats préparés. Et sous des noms qu'on ne connaît pas forcément. Sirop de glucose, dextrose, maltodextrine, saccharose. Si vous ne savez pas ce que c'est très probablement du sucre. Les deux premiers jours, j'avais des petites fringales en milieu d'après-midi. Pas douloureuses, hein, mais juste là, insistantes, comme une habitude qui réclame sa dose. À partir du troisième jour, curieusement, elles ont disparu. Et j'ai commencé à percevoir autrement le goût des choses. Une carotte, une pomme, des saveurs que j'avais un peu oubliées sous la couche de sucre permanente. Ce que j'ai appris au bout de 7 jours, c'est qu'on réalise pas à quel point on est conditionné au sucre. Ce n'est pas une question de volonté, c'est vraiment une habitude profondément ancrée. Depuis tout petit, on nous gave avec des céréales qu'on donne aux enfants. Autrement dit, des morceaux de sucre trempés directement dans le lait. Mais les habitudes, ça change. Doucement, sans se flageller. Une semaine, c'est assez court, mais c'est largement suffisant pour voir les choses différemment.
0: Merci Théo, et à demain évidemment pour un autre ressenti. Dans l'immédiat, direction les Bee Gees avec un de leurs succès.

0: You should be dancing avec les Bee Gees, ça pourrait durer longtemps comme cela, puisque ça fait déjà 2 minutes qu'il reste sur une seule phrase, qui est le titre de ce succès. À suivre l'actualité musicale, ça sera avec Émilie Mazoyer, juste après la chanson d'Elena. En tout cas, Émilie, elle l'évoquera notamment Oasis, mais aussi Corsou Mezumezu, ou encore Shakira, et tout cela, ça arrive sous peu.
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0: 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Elena, à l'écoute de votre radio ici, Périgord, chaque soir, on retrouve à 17h23 Émilie Mazoyer avec son lot d'anniversaires. Alors, il y a notamment celui d'Elsa, je vous en ai parlé, elle a 53 ans aujourd'hui, mais il y en a bien d'autres, Émilie.
1: Salut tout le monde. Émilie, au rapport pour votre dose quotidienne d'actualité musicale. C'est l'anniversaire de la seule artiste solo à avoir classé au moins une chanson dans le top des ventes sur 7 décennies consécutives. 70 ans de succès, elle est américaine et son vrai prénom, c'est Cheryl.

Bernard a 80 ans aujourd'hui. Joyeux anniversaire. Le groupe anglais Oasis, connu pour ses tubes et sa séparation qui a duré 15 ans suite à une dispute sanglante entre ses deux leaders, les frères Gallagher, Oasis donc a accepté d'être filmé pendant leur retrouvaille et le résultat sera projeté au cinéma en septembre prochain.

supplémentaire sur la tournée de reformation d'Oasis au cinéma le 11 septembre, puis en streaming sur Disney+. 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

Patrick Fiori, ici en duo avec Santa, est un mezzo-mezzo, moitié-moitié, moitié Corse, moitié continent, moitié Ajaccio, moitié Marseille. Et c'est à Marseille, justement, au stade Vélodrome, qu'il a décidé d'organiser le plus grand concert autour de ses albums Corsu Mezzo Mezzo, duo entre artistes corse et du continent. On y attend Francis Cabrel, Jennifer, Jean-Louis Aubert, Julien Clerc et plein d'autres. Décibel sera sur place vendredi à 20h. Shakira, qui avait marqué les esprits avec son Waka Waka en 2010, a de nouveau été choisie par la FIFA pour chanter l'hymne de la Coupe du Monde de foot à partir du 11 juin aux États-Unis, au Canada et au Mexique. La chanson s'appelle Die Die en duo avec Burna Boy et elle est effectivement taillée pour les stades. Et allez les Bleus, évidemment. Die, die.

Dai Dai à Shakira, donc l'hymne du mondial de football 2026, ça va être vite là. Hein. C'est donc très bientôt avec, bien sûr, l'équipe de France. Ce soir, dans Décibel à 20h, l'invité d'Émilie sera Mario Ramsamy, des Mille et Images. La musique, elle se poursuit avec un homme extraordinaire, Les Innocents.

0: Un homme extraordinaire avec Les Innocents. On parlera de cinéma, ça sera dans 5 minutes comme chaque soir. Et vous le savez, nous sommes mercredi, on évoquera donc les sorties nationales en allant au CGR de Périgueux. Mais pour l'heure, comme il est 17h30, c'est une idée de sortie qui vous est donnée.
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0: C'est ce week-end, c'est la compagnie Estomaquet qui organise le festival Alanois. C'est à Ladornac, nous sommes tout à l'est de la Dordogne. Les animations sont gratuites avec du théâtre, c'est une scène ouverte, il y aura aussi des clowns. La metteuse en scène et co-organisatrice du festival, Margarita Frignati, nous précise que ça débute samedi à 14h30.
2: Pendant toute la journée jusqu'à minuit, il va y avoir du théâtre, des concerts, du clown. Et le dimanche, on commence à 10h30 avec un petit déjeuner, un spectacle pour les enfants. Et la journée se suit pareil jusqu'à minuit avec du théâtre, un repas festif, des concerts et des lotos. C'est principalement sous la halle du village, mais ce qu'on a décidé de faire pour le festival, c'est vraiment d'habiter tout le village. Donc on a plusieurs spectacles qui ont lieu soit dans l'église, soit derrière l'église, soit sous la halle. L'idée, c'est de rassembler un maximum de personnes autour de cet événement.
0: Et il y aura certainement du monde dès samedi 14h30. En tout cas, il y aura aussi dimanche à midi un repas festif avec des saucisses à la noix. Évidemment, ça s'impose vu le thème. À 19h, il y aura un concert de jazz et de pop. Et puis à 20h30, un grand loto karaoké qui se déroulera sous la halle de la Dornac. C'est ce week-end.
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0: Quel slow avec le groupe Scorpion, Sting Loving You.

0: Loving You. En effet, avec ce groupe Scorpion qui nous amène à l'actualité cinématographique.
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0: C'est la direction du CGR de Périgueux que nous prenons, comme tous les mercredis, avec grand plaisir, pour y retrouver Cyril Gaudin, le directeur, qui est avec nous. Bonsoir Cyril.
3: Bonsoir, bonsoir tout le monde.
0: Aujourd'hui, c'est deux sorties nationales que nous vous proposez, et puis bien entendu, ce film d'action, d'aventure, de fantastique, tant attendu avec Star Wars.
3: Et oui, la légende, le mythe Star Wars continue, avec cette fois-ci la suite en fait de la série Le Mandalorien et Grogu. Notamment, avec vous savez, le petit personnage qui ressemble à Maître Yoda, mais qui n'est pas Maître Yoda. Donc en fait, on connaissait la série, et là, cette fois-ci, c'est un épisode qui va directement être projeté au cinéma. Et cette fois-ci, on va donc continuer à suivre les aventures de ce Mandalorien, et accompagné de son petit Grogu. Mais cette fois-ci, celui-ci va jouer un rôle particulier, puisqu'il va être embauché par la jeune République, la jeune rébellion, qui va lui confier une mission.
0: Et on a tout de suite pour vous un extrait.
4: Nous connaissons tous les légendes du chasseur de primes mandalorien et de l'enfant.
5: Je ne traque que des criminels de guerre impériaux. On va tous les éliminer les uns après les autres.
4: Il ne s'agit pas de vengeance. Il s'agit de prévenir une guerre de plus.
6: Mandalorien, tu vas souffrir.
7: Oui, bébé.
5: Telle est la voix.
0: Voilà pour Star Wars, The Mandalorian et Grogu, donc avec l'Empire Galactique, évidemment. Et il y a beaucoup, beaucoup de séances en 3D, je crois que c'est en salle ICE. Enfin, il y a pas mal de séquences.
3: Tout à fait, il est à la fois programmé en salle classique, en salle ICE, en version française, en version originale pour quelques séances et en 3D.
0: Et puis, en revanche, dans un autre style, l'épouvante, l'horreur est à l'affiche avec Passenger.
3: Oui, tout à fait. Cette semaine, on avait débuté avec le film Obsession, qui fonctionne très bien. Et là, cette fois-ci, on passe au film Passenger. Alors, un film que je ne suis pas sûr qu'il donne envie de prendre des autostoppeurs, puisque l'histoire est simple. Un couple roule, est témoin d'un accident de la route. Il finit par quitter les lieux sans intervenir sur le lieu. Mais une présence démoniaque qui était présente au moment de l'accident et qui a sans doute provoqué l'accident, cette présence démoniaque va les accompagner et va provoquer tout un tas de dégâts dans l'entourage de ce couple.
0: Voilà pour les deux sorties nationales de cette semaine. Et puis on peut, puisque nous sommes mercredi, et je sais que hier soir, il y avait un local qui était venu avec le film 30.
3: Oui, alors le 30, on parle de Seb Lafrite notamment, mais qui n'était pas présent lui-même, mais qui a présenté son documentaire. Et ça a été pour moi une vraie surprise. Il a fait près de 90 personnes dans la salle.
0: Il y a le passage en Périgord, puisque c'est un ch'ti qui séjourne en Périgord, même si on voit beaucoup de magnifiques images en Polynésie. C'était donc 82 personnes qui sont venues. Bravo, belle réussite. Merci Cyril Gaudin. Et puis, bien sûr, on se dit mercredi prochain pour d'autres sorties nationales.
3: Tout à fait. Bonne semaine.
0: Et à vous maintenant l'occasion de gagner deux places pour aller justement au cinéma et précisément à Périgueux, au CGR. Vous allez écouter une réplique de cinéma, comme à chaque fois. C'est un film comique français cette fois-ci, qui a été réalisé par Francis Weber. Il était sorti en 1998, un incontournable des films français. Le film raconte les mésaventures de Pierre Brochand, le célèbre éditeur parisien, qui tente de se débarrasser d'un invité un peu particulier.
8: Il s'appelle Juste Leblanc.
9: Ah bon, il n'a pas de prénom.
8: Je viens de vous le dire, Juste Leblanc. Monsieur Pignon, votre prénom à vous, c'est François, c'est juste?
9: Oui.
8: Eh bien lui, c'est pareil, c'est juste.
0: Voilà, ça suffit normalement avec non seulement les voix de ces deux acteurs, mais aussi avec ces noms dans le film. Vous avez reconnu donc ce film français, ce film comique sorti en 1998. À vous de nous appeler, c'était au 05 53 53 82 82. Allez-y et vive le cinéma à Périgueux, les sorties nationales ou d'autres films. Vous irez voir ce que vous voulez. 05 53 53 82 82. On se retrouve juste après Zaz.

0: Zaz avec mon sourire.
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0: On parle cinéma et ça va être en compagnie de Claire que j'ai plaisir à accueillir. Bonsoir Claire.
3: Bonsoir Bernard.
0: Ça y est, vous avez quitté le travail ou vous l'êtes encore ?
3: Eh non, je vais embaucher.
0: Vous allez embaucher ? Ah, on embauche quasiment à 18h ?
3: Oui.
0: D'accord. Vous êtes dans quel domaine, si c'est pas indiscret ?
3: Pas du tout, je suis professeur de pilates.
0: Ah, génial. Eh ben oui, donc voilà, il faut attendre que certains aient débauché pour voilà, et donc vous faire travailler. Et puis eux, ben voilà, ils vont faire un peu d'activité. Génial. Et donc c'est sur Coulounier-Chamiers tout cela.
3: Je suis sur Boulazac.
0: D'accord, vous êtes sur Boulazac, mais vous vivez à Coulounier-Chamiers. On sait presque tout, sauf que moi j'attends quand même la réponse à cette réplique que nous avons entendue tout à l'heure. Quelle est-elle ?
3: Les guignets de con.
0: Et oui, bien sûr. Vous avez reconnu les voix des artistes ?
3: Oui.
0: Alors il y a Jacques Villeray, bien sûr, et puis Thierry Lhermitte, hein, c'était les deux qui intervenaient. Mais il y a Francis Huster et puis Daniel Prévost aussi qui va arriver. Là, c'est l'huissier qui est terrible. Hein. Un huissier comme ça, on le veut pas à la maison. Hein.
3: En tout cas,
0: mais le dîner de con, voilà, ça c'est un incontournable, effectivement, des films comiques français. Bravo en tout cas, grâce à votre bonne réponse, et eh bien c'est deux places pour aller voir un film, celui que vous voudrez. Vous êtes dans quel style, vous, de films que vous aimez voir?
3: Un peu tout, j'ai pas de style particulier.
0: D'accord, films d'action, comme des films, des comédies, des films d'horreur même peut-être.
3: Oui aussi.
0: Ouais, ben voilà, il y a de tout. Il y a un film qui vient de sortir, là, un film d'horreur d'ailleurs, pourquoi pas. C'est vous qui choisirez. Merci avant de se quitter. Et afin que je valide tout cela, bien entendu, vous connaissez la question. Quelle est la radio numéro 1 de Dordogne ?
3: C'est Périgord.
0: Et comme c'est une bonne réponse, eh bien c'est gagné. Merci, au revoir, bonne soirée.
3: Bonne soirée.

Daniel Balavoine avec le chanteur cadeau qui arrive sur votre radio avec deux entrées pour la 45e édition du marché des tisserands. C'est à Varennes, on est au nord du département, on est pour situer cette commune à 16 km au nord de Nontron. Dans ce marché de tisserands qui va se dérouler ce week-end du 23 au 25 mai et qui est organisé par l'association Fil et Métiers pour la promotion de la création textile au château communal de Varennes, eh bien vous pourrez découvrir ce marché qui accueille des visiteurs, des acheteurs curieux de découvrir les nouvelles créations dans le château communal de Varennes. C'est le marché de tisserands qui va s'installer au cœur du village durant donc ce week-end. Il est installé dans le château et sous la halle. Il a lieu samedi, dimanche et même lundi, puisque lundi c'est jour de Pentecôte, donc un jour férié. Et c'est l'un des rares marchés en France où se rencontrent des tisserands. Ils sont représentés différentes techniques en lien avec le textile, le lissage, le tissage, que ce soit le lin, le chanvre, laine, mohair, coton, etc., etc. Enfin bon, bref, on en saura plus puisque ça sera l'invité. Ce marché du tisserand, on l'évoquera à 18h14 pour être précis, donc vous restez à l'écoute. Mais là, j'ai deux entrées pour vous. Le jeu de la reprise, c'est simple. Voici tout d'abord la reprise qui aujourd'hui est interprétée par un ch'ti qui est venu en Périgord, qui vit pour la musique. Il s'appelle Bitoum.

C'est du reggae avec cette chanson, Mistral Gagnant, une chanson de 1985. Et oui, voilà une version originale. C'est une reprise, c'est bitume. La version originale, elle est de qui? Là, c'est vous qui donnez la réponse au 05 53 53 82 82. Dépêchez-vous pour vous. Deux entrées pour aller ce week-end. C'est jusqu'à lundi, le lundi de Pentecôte. C'est le marché des tisserands à Varennes.

0: Pas de réponse bonne. En tout cas, peut-être que voilà, le marché des tisserands qu'on évoquera juste après le journal, vous en saurez plus évidemment tout à l'heure.
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0: Self-Control qui nous ramène aux années 80, c'était Laura Branigan.
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0: Votre radio numéro en Dordogne, il est tout juste 18h. Le journal Louise Fortin.
2: Une maison a pris feu à Montignac en Dordogne. L'incendie lié à un court-circuit s'est déclaré vers 15h dans un cabanon avant de se propager au reste de l'habitation. La toiture était totalement embrasée et la maison menace de s'effondrer. La circulation est toujours coupée avenue du Chambon sur la départementale 46 pour permettre l'intervention des secours. Deux personnes âgées locataires de la maison seront relogées par la commune. Des précisions à retrouver sur ici.fr. C'est une information ici Périgord. Une plaque explicative d'un mémorial de la Seconde Guerre mondiale a été volée. Elle était installée sur une stèle à Saint-Germain-des-Prés dans le Périgord vert. La plaque racontait la victoire des résistants.

0: sur la milice française, un groupe proche du régime de Vichy. Bonjour Valentin Plat.
1: Bonjour.
0: La dégradation a eu lieu dimanche dernier alors que se tenait non loin de la stèle une cérémonie d'hommage aux résistants à Saint-Jory-Lasbloux.
1: Oui, quelques heures avant la cérémonie à Saint-Jory-Lasbloux, vers 10h, le trésorier de l'ANACRE, l'association des anciens combattants et amis de la résistance, passe devant cette stèle. À ce moment-là, tout est en place, mais à son retour à 14h, il remarque que le panneau explicatif a disparu. Entre-temps, son président a justement évoqué cette stèle lors de la cérémonie de Saint-Jory-Lasbloux et de la victoire des Maquisards sur la milice française. C'est donc juste après cette évocation devant la foule que le panneau explicatif a été détruit puis volé. La gendarmerie est venue faire des constatations. Une enquête a été ouverte pour retrouver le ou les auteurs de ce geste. Et en parallèle, la mairie de Saint-Germain-des-Prés, là où se trouve la stèle, va porter plainte. L'ANACRE réfléchit aussi à porter plainte et promet surtout que la plaque explicative sera réinstallée d'ici le 30 mai, date de la prochaine cérémonie hommage aux résistants.
0: Et les photos de la dégradation sont à retrouver sur le site d'ici Périgord. Un abattoir de canards situé à Bergerac va fermer ses portes. Il appartient à la coopérative Terre du Sud qui détient Delmont Foie Gras. L'entreprise explique que cette fermeture est liée à une baisse des ventes. Les 31 salariés vont être rapatriés sur le site de Boulazac. La Confédération paysanne de Dordogne appelle à se mobiliser ce soir à Périgueux pour rendre hommage à Jérôme Laronze, cet agriculteur bovin de 37 ans est mort le 20 mai 2017, il y a 9 ans. Il a été tué lors de son interpellation par des gendarmes à Sailly en Saône-et-Loire. Le rendez-vous est donné à 18h devant le palais de justice de Périgueux.
2: Il n'y aura finalement pas de piscine à Montpont-Ménestérol.
0: Les travaux ont pourtant déjà commencé. La construction de cette piscine a été votée et approuvée par la communauté de communes Île-Double-Landais. Elle devait remplacer l'ancienne inutilisée depuis plusieurs années. Mais deux jours après le vote définitif, le maire a fait machine arrière, Alexandre Alves.
3: Pierre Marceteau, tout juste élu, est allé trop vite lors du vote de la Comcom.
4: J'ai été maire de Montpont avant d'être conseiller communautaire. Je sors d'un an de campagne. Les Montponnais veulent une piscine. Et du coup, c'est de ma responsabilité de trouver un moyen pour répondre à cette attente.
3: La construction de la piscine coûte 6 millions d'euros. La grande majorité est financée par des subventions. Mais il reste les frais de fonctionnement et d'entretien. Selon le maire, c'est près de 650 000 euros par an.
4: Ça représentait plus de la moitié de notre capacité d'autofinancement de la commune. Si on faisait la piscine, en fin de compte, ça annulait tous les autres projets de rénovation urbaine. Les bâtiments scolaires sont hyper dégradés. Vaut mieux peut-être apprendre à lire et à écrire correctement avant d'apprendre à nager.
3: Le président de la Comcom, Samuel Coustillas, se réjouit de cette décision. Il est contre le projet de piscine. Pour lui, il n'y en a pas besoin.
5: Évidemment, pour l'habitant de Montpont, avoir une piscine, pour y aller à pied, y accéder à pied, c'est un confort. Or, il y a une piscine à 15 minutes d'ici, à Saint-Seurin. Quand vous avez un équipement qui vous coûte 650 000 euros de déficit par an, il faut raisonner territoire.
3: Pierre Marceteau, lui, maintient qu'il veut quand même une piscine à Montpont, pas forcément couverte et surtout moins chère. Pour ça, il faudrait refaire des dossiers complets pour avoir des subventions.
0: Le vote de la communauté de communes aura lieu mardi prochain à 18h et il devrait être en faveur de l'arrêt du projet. La conférence de l'ancien juge d'instruction Didier Gallo est annulée. Elle devait se tenir ce soir au tribunal judiciaire de Bergerac. Didier Gallo devait revenir sur l'affaire du dernier guillotiné de Nouvelle-Aquitaine sur lequel il a écrit un livre. Il ne pourra finalement pas être présent pour des raisons de santé. L'ancien capitaine du Boulazac Basket Dordogne, Clément Cavallo, quitte son club actuel, Caen, champion de France de Pro B l'an dernier avec le BBD. Il était le capitaine de cette équipe de seconde division. Le Caen Basket Calvados annonce sur ses réseaux sociaux que le joueur a signé dans un nouveau club. On ne sait pas lequel pour le moment.
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0: Et on attend un grand soleil demain, Bernard.
2: Oui, avec des températures qui vont grimper. Actuellement, c'était de 22 à 23 degrés cet après-midi. Pour ce soir, il y aura des nuages. Le voile nuageux qui est déjà présent. En tout cas, demain, on se réveille avec 9 à 12 degrés. Et puis, ce soleil, effectivement, qui est annoncé, qui sera là, généreux, tout au long de la journée de jeudi, avec des maximales qui seront localement bien au-dessus des valeurs de saison, puisque ça sera 27 degrés au minimum en Périgord vert, au nord du département, 30 degrés dans la partie sud. Et ça sera le même type de température pour vendredi et ce week-end. Bref, que du soleil pour les prochains jours. Merci Louise, on se retrouve pour le prochain rendez-vous d'information à 19h. Bonne soirée.
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2: Don't leave me sway. Voici The Common Arts.

0: Don't leave me this way avec The Commune Arts.
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0: On va en parler d'un de ces rares marchés de France qui permet le regroupement de très nombreux tisserands de France ainsi que divers créateurs dans le domaine du textile avec différents savoir-faire qui y sont représentés. On va évoquer cela dans les prochaines minutes pour parler du 45e marché des tisserands organisé par l'association Fil et Métiers et qui va se dérouler au château de Varennes samedi et dimanche et lundi de Pentecôte.
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1: Conduire est la chanson de Louane que nous venons d'écouter.
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1: Et à 18h14, c'est le choix d'ici Périgord qui a sélectionné pour vous le marché des tisserands qui va se dérouler à Varennes. Nous sommes au nord du département. Il va avoir lieu sur 3 jours, samedi, dimanche et le lundi de Pentecôte. Ça sera au château communal et sous la halle. On va en savoir beaucoup plus avec Sylvie Lemal qui est en ligne. Bonsoir Sylvie.
4: Oui, bonsoir Bernard.
1: Vous êtes chargée de communication pour ce magnifique marché des tisserands. J'imagine que ça y est, là on est dans les starting blocks puisque ça approche à grands pas. C'est organisé par l'association Fil et Métiers pour la promotion de la création textile. Qu'est-ce que l'on va voir? Je crois que c'est surtout des démonstrations évidemment.
4: Alors, oui, on va voir des démonstrations donc de plusieurs techniques de textile, on va dire. Hein. Il va y avoir de la broderie d'art de Lunéville, de l'écoprint qui est de l'impression de feuilles sur textile. Il y aura également une démonstration de tissage sur un métier de table et puis du tissage de galons avec des techniques ancestrales.
1: Alors, quand je dis que c'est sur 3 jours pour cette 45e édition du marché des tisserands, ça débute samedi, en début d'après-midi, à partir de 14h. Ça va débuter avec plein de choses qu'on a évoquées. Il y aura une soirée festive, notamment.
4: Oui, alors la soirée festive donc se déroulera à la salle des fêtes. C'est un concert et avec un bal traditionnel assuré par le groupe Aura Venta à partir de 20h30. Et juste avant, il y a un repas donc à 19h30. Et on peut faire des réservations. Hein, c'est la guinguette de Varennes qui s'en occupe. Donc c'est le 06 14 72 14 69.
1: Voilà. Le numéro de téléphone, nous l'avons, il suffit de nous appeler à l'accueil ici Périgord.
4: Ah, d'accord.
1: Dimanche, pareil, dès le matin, 10h, il y a plein de démonstrations, encore plein d'autres rendez-vous sympas, notamment avec des ateliers gratuits tout public.
4: C'est ça, voilà, tout public, le public peut également donc participer à l'animation hein, qui est assurée par une chiffonnière, hein, donc cette animation est gratuite. Le public peut également visiter les coulisses du château de Varennes, hein, dont le musée de la Charentaise et le musée des tisserands. Voilà, et puis à 11h, il y a le vernissage du marché.
1: D'accord, et puis il y a de quoi se restaurer d'ailleurs durant les 3 jours avec des food trucks, j'imagine, place des Marronniers.
4: Oui, tout à fait, oui. 2 food trucks qui respectent l'environnement, et puis ce sont des jeunes locales. Elles étaient là déjà l'année dernière et elles ont eu un succès fou. Donc nous leur avons de nouveau fait appel à elles.
1: Ce marché des tisserands donc tout au long du week-end, et ça comprend aussi le lundi 25, hein, un jour de la Pentecôte, où là encore, durant toute la journée, on pourra découvrir ces différentes démonstrations. C'est avant tout quoi, le savoir-faire qu'on veut mettre en lumière au grand public?
4: Oui, parce que le métier de tisserand est devenu vraiment un métier très très rare. Hein, donc il y a très très peu de tisserands sur toute la France. Et donc voilà, c'est toujours intéressant de faire découvrir au public des savoir-faire qui malheureusement ont tendance à disparaître.
1: Hein. Et oui, c'est vrai que ça soit pour la laine, le chanvre, le lin, que sais-je encore, le coton, il y a des techniques pour le feutrage, pour le tricotage, pour la teinture, pour la chapellerie même. Bref, il y a des ateliers, il y a des démonstrations pour en savoir un petit peu plus. Et puis l'important, c'est qu'on caissonne un petit peu ces artisans qui sont là pour répondre aux interrogations du grand public.
4: Oui, les professionnels présents, ils viennent de la France entière, hein, et ils sont toujours à l'écoute du public et ont toujours sont toujours passionnés par leur travail. Donc, ils aiment bien partager leurs expériences et puis leur savoir-faire. Et le public en demande chaque année un peu plus à chaque fois, quoi.
1: Et c'est pour ça que ce marché des tisserands perdure, puisqu'on en est à la 45e édition. C'est tout au long de ce week-end de la Pentecôte. C'est organisé par l'association Fil et Métiers. C'est donc à Varennes. C'est le marché des tisserands où sont représentées différentes techniques en lien avec le textile. On l'a bien compris, avec trois temps forts, si j'ai bien retenu. C'est non seulement le marché des professionnels du textile et l'exposition à thème, c'est aussi la visite du musée du tisserand et de la Charentaise qui est gratuite, et puis les ateliers, bien entendu, de découverte. J'ai bien résumé ?
4: Oui, très bien résumé, Bernard.
1: Merci. Merci, Sylvie Lemal, chargée de communication. Je vous souhaite un bon week-end sur votre commune de Varennes. Au revoir.
4: Merci beaucoup. Au revoir, Bernard.

0: Angel avec Robbie Williams, à suivre Marine avec Escrow juste après ça.
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0: Marine qui nous chantait Escroc. 18h30, c'est votre idée de sortie.
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0: Et on approche de la 22e Nuit Européenne des Musées, puisque c'est ce samedi, c'est toujours organisé par le ministère de la Culture. Alors venez découvrir par exemple à Villefranche-de-Longchamp les collections du musée Léonie Gardot. Ça sera à la lampe frontale que vous pourrez découvrir cela, ou bien à la lumière de votre portable par exemple. Le musée Léonie Gardot, du nom de sa fondatrice, hein, qui est le musée d'histoire locale, d'art et tradition populaire de Villefranche-de-Longchamp. Il est situé au premier étage de l'hôtel de ville et il regroupe en son sein de nombreux témoignages du passé local. Vous y verrez notamment des meubles, de la faïence, des outils agricoles et puis une belle collection de matériels médicaux du 19e siècle. Le musée Léonie Gardot sera ouvert donc ce samedi de 18h à 23h, direction Villefranche-de-Longchamp. Et puis, autre rendez-vous, un week-end mousquetaire. Ça sera au château de Bourdeil avec différentes activités et démonstrations qui sont liées à l'escrime, au tir au mousquet, comme au 19e siècle, pour se plonger dans l'univers des mousquetaires. C'est samedi et dimanche au château de Bourdeil.
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0: Et la musique principalement cette fin d'après-midi. Avec tout d'abord Julien Clerc, Lily voulait aller danser. Suivra juste derrière Lewis Capaldi.

0: Wish You the Best avec, vous l'aurez entendu, Lewis Capaldi qui nous amène à la télévision sans transition avec fidèle au rendez-vous Patrice Gascoin qui ce soir, Patrice, c'est important, vous évoquez un petit événement à la télévision avec le retour d'une saga de l'été, ça va passer ce soir sur France 2, cette saga de l'été intitulée L'Or Bleu.
1: Dans les années 80, vous avez vibré devant les sagas de l'été comme le Château des Oliviers, Dolmen. Dès ce soir, laissez-vous emporter par la nouvelle saga de France 2, L'Or Bleu.
2: On a pu identifier la victime.
3: Il s'agit bien de votre maman.
4: Papa, tu m'as toujours dit qu'elle était partie pour un autre.
3: Je l'ai pas tuée.
4: Tout le monde a quelque chose à se reprocher.
1: Ils sont tous là, les ingrédients d'une bonne saga dans L'Or Bleu qui débute ce soir sur France 2. Des histoires de famille, un secret enfoui depuis près d'un siècle, une question environnementale et au milieu de tout cela, une héroïne, Flore, une garde forestière luttant pour une gestion responsable de l'eau de son village face à la sécheresse. Une jeune femme qui découvre que sa mère a été assassinée 35 ans plus tôt. Cette Flore est incarnée par la comédienne Barbara Probst, à qui j'ai demandé ce que cela faisait d'être ainsi choisie pour être la tête d'affiche de L'Or Bleu, Barbara Probst.
5: Je me sens très, très chanceuse que France Télévisions et puis Aline Panel, évidemment, notre productrice, me fasse confiance sur un rôle comme ça. Parce que c'est pas rien d'être le visage d'une série et puis de faire revenir la saga.
1: Pour rentrer un peu dans les coulisses de votre travail, de votre jeu, s'il y avait un détail qui vous a permis de rentrer dans ce personnage de Flore que vous avez peut-être vous-même amené, par exemple?
5: Déjà, malgré moi, c'était un désir de la production, de notre productrice Aline Panel, qui voulait qu'il y ait vraiment un vrai lien physique de filiation entre le personnage de ma mère, joué par Déborah Cray, et moi. Et donc, c'est la chevelure. Là, évidemment, on est à la radio. Moi, j'ai en ce moment un petit carré roux. Et notre productrice voulait retrouver un petit peu une essence à la Manon des Sources, une chevelure blonde, flamboyante, qui vole au vent, un côté un peu sauvage, comme ça. Donc déjà cette chevelure-là, donc j'ai eu des très belles extensions qui est tout un travail. Moi j'ai découvert ce pan de la coiffure que je ne connaissais pas. Donc on a travaillé avec une experte en la matière qui s'appelle Isabelle Lucet, qui est vraiment sculptrice du cheveu, incroyable. Donc cette chevelure qui m'a accompagnée pendant 4 mois et demi, et c'était pas rien. Donc ça vraiment déjà j'habitais avec Flore, je la ramenais à la maison.
1: Ça vous a pas donné envie de garder vos cheveux longs finalement?
5: C'est quand même du travail, les extensions. Mais non, je suis très heureuse pour l'instant avec mon petit carré.
1: Avec Barbara Probst, vous en savez plus sur la chevelure de l'héroïne de la saga L'Or Bleu qui débute ce soir sur France 2. Quant à moi, je ne vous révélerai aucun secret capillaire demain, mais de nouvelles coulisses télé.
0: Et quant à moi, pour reprendre votre formule, Patrice Gascoin, je vous propose d'écouter Men at Work.

0: Men at Work à l'écoute d'ici Périgord. On va parler sport dans Sport en Périgord avec Francis Lacour et on va filer vers Sarlat pour de la boxe thaï. Bonsoir Francis.
1: Bonsoir Bernard, bonsoir à tous.
0: Le club de boxe thaï de Sarlat qui organise le tout premier gala de son histoire. Ce sera le samedi 30 mai.
1: Le Sarlat Muay Thai est un assez jeune club, un club modeste, mais qui sait se surpasser pour organiser ce gala. Simon Bernard, entraîneur au sein du club.
2: Samedi 30 mai 2026, on organise pour la première fois un grand gala de boxe thaïlandaise et de kickboxing sur la ville de Sarlat. À ma connaissance, il n'y en a pas eu avant non plus. Voilà, c'est l'idée de faire combattre les jeunes du club et puis d'inviter aussi des bons combattants de la région, des combattantes également, parce qu'il y aura à minima deux combats féminins, dont un avec la vice-championne de France en titre et une adversaire très solide en face, et puis des combats professionnels également avec des jeunes prometteurs, des jeunes professionnels prometteurs. Donc voilà, on est impatients que ça arrive.
1: C'est un gros tour de force quand même que d'organiser un gala pour un club comme le vôtre.
2: Ah ben, on est un tout petit club nous, oui, donc effectivement c'est une logistique, c'est une grosse logistique, financièrement c'est quelque chose aussi, donc on a eu quand même le soutien de pas mal de sponsors, et ça c'est une chance parce que les gens nous font confiance, ça veut dire aussi de montrer maintenant qu'on est un club sérieux, que tout se passe bien sur cette soirée, mais bon, on est confiant, on a bien préparé les choses.
1: Parmi les têtes d'affiche, il y a quelques noms que vous pourriez nous citer et qui sont intéressants de par leur profil.
2: C'est les grosses têtes d'affiche, voilà, ça va être Paco Cormier et Reda Jutama, qui sont deux jeunes boxeurs professionnels prometteurs, avec un lourd bagage de boxeurs amateurs, hein, puisqu'il y a Paco Cormier qui a une ceinture mondiale en Muay Thai. On a des profils jeunes. C'est un premier gala, donc on peut pas avoir les grandes stars internationales, mais c'est quand même des pointures françaises qu'on a là, et on est très content de les accueillir. Ouais.
1: Une douzaine de combats, ça se passe où précisément à Sarlat ?
2: Alors ça sera au complexe sportif de la Canéda, à la plaine des sports, la plaine des jeux, donc avenue de la Canéda à Sarlat. C'est le gymnase où on a nos cours toute la semaine, et là ça sera entièrement dédié à la soirée, donc avec restauration sur place, avec de la buvette, il y aura tout ce qu'il faut sur place.
1: Gala Boxe Thaï à Sarlat, samedi 30 mai.
0: Merci et à demain, même heure, même endroit, pour évoquer un autre sport local, Francis. Voici, tiré de l'album Zen, cette chanson de Zazie Larsen.

0: parfaite pour moi.
1: À l'imparfaite, signé Amir. Si je vous parle de Mario Ramsamy, ça vous dit quelque chose? Oui, bien sûr, Émile et Images. Eh bien, Mario est l'invité d'Émilie Mazoyer ce soir, 20h, dans Décibel. À suivre dans 5 minutes, c'est l'info avec le journal.
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0: On les pousse jusqu'au bout les disques dans leur intégralité. Pour preuve, on vient d'écouter Breakfast in America avec le groupe Supertramp. Je vous souhaite de passer une très bonne soirée. On fera un point météo juste après l'info. Je vous l'annonce dans les prochains jours. C'est enfin du très très beau soleil. Il est tout juste 19h.
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0: Merci d'être à l'écoute de la radio numéro 1 de Dordogne. À 19h, le journal est présenté par Maëlle Prévost.
2: Patrick Bruel, de plus en plus sous pression, visé par plusieurs plaintes pour viol et violences sexuelles. Des collectifs appellent au boycott de sa tournée. Des maires demandent l'annulation de ses concerts à Paris, à Marseille, à Brest et à Nancy. Le maire Mathieu Klein s'oppose à la venue du chanteur. Ses accusations ne sont pas compatibles avec une tournée, dit-il sur Facebook. Position que partage le vice-président à la métropole du Grand Nancy, en charge de la culture, Hossine Chabira.
3: Ce qui importe aujourd'hui, c'est que la société de production Patrick Bruel entende l'ensemble des associations et d'abord des victimes, même si il y a cette présomption d'innocence. Je crois que aujourd'hui, nous ne sommes plus dans une sérénité qui permettrait la poursuite d'une tournée. J'estime qu'aujourd'hui, les conditions ne sont pas remplies pour accueillir un concert à Nancy, par exemple, comme c'est le cas avec le concert qui est prévu à l'automne, même si la métropole n'a pas de responsabilité en ce qui concerne cette organisation. On en appelle à la responsabilité de l'équipe organisatrice et de la société de production de Patrick Bruel pour annuler effectivement ce concert.
2: Ces maires et ces collectivités qui mettent la pression sur Patrick Bruel, article à lire sur ici.fr. Les syndicats d'enseignants viennent de faire les comptes. Il y aura à la rentrée prochaine 3740 classes en moins partout en France. C'est le chiffre du SNUIPP, le principal syndicat dans les écoles primaires. Fermeture de classes qui s'accélère donc par rapport aux chiffres précédents. Laurélie Carive.
4: Oui, le Nord est le département le plus touché avec 254 classes en moins à la rentrée. Arrive ensuite le Rhône, 175 fermetures et la Seine-Saint-Denis, 151. Seule la Corse du Sud, la Guadeloupe, la Martinique, la Guyane ne perdent pas de classes selon ce décompte. Des chiffres qui peuvent encore évoluer à la marge d'ici l'été. Le ministère de l'Éducation nationale invoque la démographie à la rentrée. Les écoles maternelles

0: élémentaires compteront 120 000 élèves de moins. Le SNUIPP, lui, y voit une occasion manquée de donner davantage de moyens à une école à bout de souffle, plus de remplaçants, plus d'enseignants spécialisés. Aurélie Gagné, secrétaire générale du syndicat, s'attend au contraire à une dégradation des conditions d'enseignement.
1: Nous allons forcément avoir des classes plus chargées et nous allons également avoir des classes qui vont passer du simple à un double niveau ou du double à triple niveau par exemple. Ça c'est une réalité. Donc là aussi ça va impacter les conditions d'apprentissage et puis aussi les conditions de travail des personnels.
0: Selon le SNUIPP, ce sont plus de 10 800 classes qui ont été supprimées sous le second quinquennat d'Emmanuel Macron.
2: Les précisions de l'Aurélie qui arrive. Le scandale des violences dans le périscolaire n'épargne personne en France. Tout est parti de Paris. 16 personnes sont en garde à vue depuis ce matin, toutes rattachées à l'école Saint-Dominique du 7e arrondissement de Paris. Certains des gardés à vue étaient déjà suspendus de leur activité. Plusieurs enquêtes sont ouvertes pour des faits de viol, de violence et d'agression sexuelle sur des enfants. Coup de filet ce matin donc sous la direction de la Brigade de protection des mineurs de Paris. À Roland-Garros, le tournoi de tennis n'a pas encore commencé. Qu'on se renvoie la balle. Tension entre les joueurs et les organisateurs. Les concurrents protestent contre la répartition des gains, pas assez équitable selon eux. Alors les joueurs se mobilisent. Vendredi, à l'occasion de la traditionnelle conférence de presse d'avant-tournoi, ils limiteront leurs paroles aux médias à 15 minutes, pas une de plus, Nouredine Zidane.
3: Le conflit remonte à un peu plus d'un an avec une lettre des 20 meilleures joueuses et joueurs mondiaux aux 4 tournois du Grand Chelem. Parmi les principales revendications, une meilleure répartition en leur faveur des profits réalisés, autour de 15% actuellement, contre par exemple 50% des revenus générés par la NBA, la Ligue nord-américaine de basket. Et pourtant, les dotations augmentent, près de 3 millions d'euros pour le vainqueur masculin à Roland-Garros, c'est presque 60% de plus en 10 ans, mais pas assez pour les joueurs qui assument la charge de leur déplacement et de leur encadrement, la numéro 1 mondiale, Arina Sabalenka.
4: Quand vous voyez les chiffres et les montants que les joueurs reçoivent, il me semble que c'est nous qui faisons le spectacle. Sans nous, il n'y aurait pas de tournoi et ce ne serait pas le même divertissement. Je pense donc qu'on mérite de toucher un pourcentage plus élevé. Et ça pourrait aller jusqu'au boycott, oui. J'ai l'impression que ce serait la seule façon de défendre nos droits.
3: Une solution qui ne fait pas forcément l'unanimité au sein des joueurs qui rencontreront les organisateurs de Roland-Garros après-demain. Le tournoi qui explique que les gains servent aussi à améliorer les infrastructures et donc l'accueil des sportifs, mais aussi à soutenir le développement des clubs et de la pratique amateur.
2: Là, il est question de sport en ligne. La Coupe du Monde d'e-sport, le plus grand tournoi de jeux vidéo au monde, aura lieu en France cet été. C'est une première prévue en Arabie Saoudite. L'événement est délocalisé à Paris au vu de la situation au Moyen-Orient. Nous sommes très heureux d'accueillir le monde, se réjouit le président Emmanuel Macron.
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7: En Périgord, nous aurons un ciel nuageux cette nuit, mais demain, on retrouvera des températures tournant autour de 9 à 12 degrés et le soleil sera là. Il sera généreux d'ailleurs tout au long de la journée de jeudi avec des maximales qui seront assez élevées, 27 à 30 degrés, c'est-à-dire des températures qui localement sont bien au-dessus des valeurs de saison et ça devrait continuer pour les prochains jours puisque par exemple, vendredi, nous aurons un soleil là encore qui brillera sans interruption avec toujours des maximales autour de 30 à 32 degrés. Finissez bien quand même cette journée puisque voici le 100% année 80, c'est avec Laurent Petit-Guillaume.
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9: Bonsoir à tous. Dans les années 80, on passait des appels en extérieur dans des cabines téléphoniques. On déposait des messages dans des boîtes à lettres. Eh oui, pas de SMS, pas de mail, pas de WhatsApp, mais beaucoup de tubes. Devenu culte, preuve encore ce soir. Ça commence comme ça.

0: Le jour s'est levé, c'était téléphone.
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0: Un titre qui ne figure sur aucun album de téléphone, c'est un petit peu leur chant du cygne, eh oui. Une chanson de Jean-Louis Aubert, tout jeune papa à l'époque, qui parle de la fragilité de la vie, mais qui ne plaît pas à Bertignac, qui, comme Corinne et Richard, pense que la répartition des droits des chansons n'est pas bien répartie. Bref, l'ambiance est dans les choux. La chanson est en tube, mais le groupe se séparera quelques mois plus tard. Bon, allez, on va remettre des vitamines dans la radio, d'accord? Les Pointer Sisters arrivent avec I'm So Excited.
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0: Boom. Petite info, si vous êtes un ultra fan du groupe Niagara, sachez que ce tube sorti en 85 a été enregistré dans un studio à Saint-Nom-la-Bretèche dans les Yvelines, le studio Bérédite. Vous pouvez faire un petit pèlerinage, mais bon, vous tomberez plutôt sur des clubs de golf dans la région. C'est moins dansant. Vous écoutez 100% années 80 et pour la suite, ce sera Mandela Day du groupe Simple Minds qui arrive juste après ça.
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2: Sachez que ce week-end, la compagnie Estomaquet organise le festival à la Noix. C'est à Ladornac, tout à l'est de la Dordogne. Les animations sont gratuites avec du théâtre, une scène ouverte et des clowns. La metteuse en scène et co-organisatrice du festival, Margarita Frignati, nous précise que ça débute samedi à 14h30.
3: Pendant toute la journée jusqu'à minuit, il va y avoir du théâtre, des concerts, du clown. Et le dimanche, on commence à 10h30 avec un petit déjeuner, un spectacle pour les enfants. Et la journée se suit pareil jusqu'à minuit avec du théâtre, un repas festif, des concerts et des lotos. C'est principalement sous la halle du village, mais ce qu'on a décidé de faire pour le festival, c'est vraiment d'habiter tout le village. Donc on a plusieurs spectacles qui ont lieu soit dans l'église, soit derrière l'église, soit sous la halle. L'idée, c'est de rassembler un maximum de personnes autour de cet événement.
2: Un repas festif dimanche midi avec des saucisses à la noix. À 19h, concert jazz et pop, et à 20h, le loto karaoké sous la halle de la Dornac.

0: Être une femme, Michel Sardou.
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0: Et il a créé à l'époque une polémique avec cette chanson, les féministes l'ont, comme il l'a dit, hein, flagellées, crucifiées. Mais il rajoute, elles n'ont pas compris le texte, car ce texte était visionnaire. Aujourd'hui, c'est vrai, les femmes sont pilotes d'avion, chauffeurs de bus, etc., etc. Finalement, c'est une chanson sur la montée en puissance des femmes dans la société du début des années 80. Bref, c'est un tube numéro 1 en 81. Pas de polémique à l'horizon, hein, maintenant juste une chanson calibrée pour devenir un tube, mais un énorme tube. Corps à corps, le groupe Image.
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0: Chris Isaac, c'était Blue Hotel. Une balade inspirée d'un drame personnel, le suicide d'un ami ayant laissé derrière lui la liste de toutes les femmes qu'il a aimées. Ce fut un succès pour Chris Isaac. Bientôt 20h, l'heure de retrouver Émilie Mazoyer, son invité ce soir, Mario du groupe Image, pour fêter les 40 ans des Démons de Minuit. Mais ce sera après Gérard Blanc qui arrive dans un instant, une autre histoire.
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1: 20h sur votre radio ici, c'est Décibel, toute l'actualité musicale avec ce soir l'anniversaire de Qui ça ? Mario Ramsamy du groupe Image qui fête avec vous en direct dans Décibel les 40 ans de l'hymne incontournable de vos meilleurs teufs, soirées et autres karaokés. Les démons de minuit ont 40 ans, on en parle ce soir dans Décibel.
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1: Salut à toutes, salut à tous et bienvenue dans Décibel. Merci de nous avoir choisis pour passer votre mercredi soir. Dans l'actualité musicale du jour, il y aura l'anniversaire de Cher, le coup de cœur découverte, un garçon qui s'appelle No More et que vous allez adorer. Un blind test autour des chansons qui parlent de la vie. Oui, le thème est large, mais les chansons sont belles. Si vous avez envie de jouer avec nous au blind test tout à l'heure, il suffit de nous appeler dès maintenant. Alexandra vous attend au standard, le numéro 0810 055 056. 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Et bonsoir Mario.
3: Bonsoir.
1: Bienvenue dans Décibel, cher Mario. Votre voix, oui, nous accompagne depuis 40 ans maintenant. Et le premier tube d'Image, Les démons de minuit. Alors pour les 40 ans, j'ai vu qu'était sorti un premier remix officiel. Bon, moi je préfère l'original. Parce que
3: moi aussi.
1: Vous aussi, hein, ouais. Mais quand même, pour info, sachez que, voilà, en 40 ans, il y a eu plein de remixes, de reprises, on se baladera tout à l'heure. Là, pour la première fois, c'est officiel. Et l'artiste électro qui s'en est occupé s'appelle Asgard.

0: première fois qu'il y a officiellement les qui ça.
1: Oui, parce que je pense que c'est quelque chose qui appartient au public, cette chanson.
0: Oui.
1: Ça ne m'appartient plus. Et puis, les qui ça, il a suffi que j'insuffle un qui ça, les démons diminuent.
0: Ouais.
1: Et ça fait un peu le tour de.
0: Ah oui.
1: Là, ça fait le tour du monde. Parce qu'on faisait des festivals beaucoup à l'époque. Et
0: vous avez créé un monstre. Vous avez dit une fois qui ça
1: oui, et ça, ça fait le tour du monde. Ça fait le tour du monde.
0: Et oui, parce que même dans la version de Julien Doré, il dit qui ça.
1: Oui. Oui.
0: On en parlera tout à l'heure de la version de Julien Doré. Mais là, puisque nous célébrons l'anniversaire de cette chanson qui est au-delà du tube, même sur le communiqué de presse, il est écrit hymne générationnel. Et je ne suis pas d'accord, parce que ça voudrait dire qu'il n'y a que les gens des années 80 qui se sont appropriés. Moi, j'ai une fille de 12 ans, elle connaît par cœur les démons de minuit. Donc c'est multigénérationnel, Mario.
1: Ben, quand on fait la tournée Star 80, on voit que le public se rajeunit vachement. Oui. Et il y a un rajeunissement même, comme la chanson Born to be Alive, qui est un grand classique.
0: Ah, Patrick Hernandez.
1: Ouais, j'ai trouvé que on a amené une forme de... Ça devait être remboursé par la Sécurité sociale, je pense.
0: Je suis bien d'accord avec vous.
1: Parce que là, ce public-là, ils sont nostalgiques de cette chanson, de manière que c'était ce moment-là de leur vie qui était pour eux un des moments les plus merveilleux. C'est les plus beaux souvenirs. C'est économiquement ça allait bien. C'est tout. Ils étaient heureux dans les années 80. Et d'ailleurs, c'est pour ça qu'un peu aujourd'hui, je suis un peu malheureux parce que j'entends plus ce genre de titre arriver sur le marché.
0: Ah bah alors oui, mais alors vous savez qu'ici, là, vous êtes au bon endroit. Hein.
1: Déjà, absolument.
0: Il y a une heure de titre années 80 tous les soirs entre 19h et 20h. Et puis très régulièrement dans la journée, bien sûr, on est attaché à ces chansons-là, nous.
1: Parce que c'est ici.
0: C'est ici. Et pas ailleurs, Mario. Alors pour les 40 ans des Démons de minuit, moi j'avais envie justement de savoir dans quel état d'esprit vous étiez il y a 40 ans au moment où cette chanson sort. Alors vous savez pas encore que ça va être un tube et que vous allez être numéro 1 du top 50 pendant 13 semaines consécutives, c'est énorme, vous le savez pas. Dans quel état d'esprit vous étiez à ce moment-là, vous Mario ?
1: J'étais dans un état d'esprit pas très positif.
0: Ah ouais ?
1: Parce que je suis issu du monde du jazz. Et lorsque je me suis retrouvé avec Jean-Louis, avec Christophe Desprez, avec tous les auteurs, les intervenants dans cette chanson.
0: Ouais. Image.
1: Je me suis dit, mais qu'est-ce que je suis en train de chanter quand j'étais dans la cabine? Je me suis dit, mais ça ne me correspond pas. Je sens pas. Mais il y a monsieur Richard Seff, celui qui a écrit la version française de cette chanson. Il a dit, t'inquiète, regarde-moi, ça va marcher. Parce que les démons diminués, il y en a qu'un. Parce que on a mis un an à construire cette chanson. Parce que nous, ce qu'on voulait entendre en France, c'est d'entendre une chanson qui fait danser les Français dans les discothèques. On avait visé ça parce que il y avait trop d'Italiens à l'époque.
0: Italo disco à fond.
1: Life is life.
0: La la la la la. Il fallait pas leur laisser tout le marché.
1: Et je me suis dit. Il y avait Jean-Jacques Goldman, il y avait Francis Cabrel, ça passait dans les boîtes de nuit, mais ça faisait, c'était pas un truc étudié pour danser,
0: non.
1: Pour faire danser.
0: Ouais.
1: On a fait ça. Après, il y a eu Début de soirée qui est arrivé derrière nous avec tan tan tan tan tan tan tan tan tan, un remake,
0: un peu
1: du gimmick des démons des minuit.
0: C'est pas faux.
1: C'était pas bête. Moi, j'ai trouvé. Et tu tapes. Et d'ailleurs, c'est comme ça qu'on s'appelle quand on est dans les coulisses de.
0: Ah,
1: de
0: c'est
1: Star
0: vrai. Tu tapes.
1: Et je trouvais qu'il y avait moi. C'était à cette époque-là, il y avait un élan de rire, un élan d'envie de faire des choses pour le public, pour les gens, pour les faire danser. Et moi, mon état d'esprit, lorsque j'ai vu que j'étais spanté, parce que un mois plus tard, même pas, 15 jours plus tard, on était numéro 1.
0: Ouais.
1: Et numéro 1, première semaine, deuxième semaine, troisième semaine. À un moment, on a pris le virus, Jean-Louis et moi, on a pris le virus de s'arrêter dans une cabine téléphonique, d'appeler la maison de disques et de leur dire, est-ce que nous serons encore numéro 1 demain au top 50?
0: Et ils répondaient oui à chaque fois.
1: Ouais, et c'était pendant 13 semaines comme ça, sans arrêt.
0: C'est fou. Mais alors, ce qui est intéressant, c'est que comme vous, donc, étiez chanteur de jazz, vous nous l'avez dit,
1: oui.
0: Donc pas forcément destiné à faire carrière dans la variété qui fait danser, le fait que la chanson ait du succès, ça vous a fait plaisir? Ou alors vous vous êtes dit, mais mince, là je suis foutu, je vais être obligé de la chanter toute ma vie?
1: Non, pas du tout. Je me suis dit, le jazz ne fait pas vivre son homme.
0: Ah, ça, c'est pas faux non plus. Ouais.
1: Et j'ai vu que cette chanson, elle avait... C'est le public, c'est les gens qui a fait vivre cette chanson à mes yeux.
0: Ah, ils l'ont choisi.
1: Parce que la première fois que je suis monté sur scène à Saint-Étienne, la Perche, je n'oublierai jamais ça. C'était mon premier gala. Il y avait femme publique. Tu connais toute la musique. À cette époque-là, je faisais une première partie. Il y avait Chas Guigaro aussi.
0: Ouais.
1: Avec, c'est pas grave, j'ai Alzheimer qui commence à m'attraper.
0: Mais non,
1: 40 ans plus tard.
0: Pas Alzheimer, c'est parce que c'est l'heure de l'apéro.
1: Et
0: donc, premier gala.
1: Le premier gala, j'ai vu 3000 personnes en train de chanter cette chanson à ma place. Limite, je ne devais même pas chanter. Limite, je posais le micro et c'était eux qui faisaient le show.
0: Ça doit faire une impression incroyable, ça.
1: J'étais frissonnant, j'étais à l'aise, je sais pas, j'étais, ça faisait un effet de joie, en même temps de tristesse, puisque j'enterrais ma vie de jazzman, et en même temps je me suis dit, bon, de toute façon, tu as une chance, tu t'imagines la chance que t'as, tu sors de l'île Maurice, dans un petit ghetto où tu vivais, est-ce que tu aurais pensé qu'un jour, t'aurais fait un titre comme ça qui fait danser? On a pratiquement un single dans chaque foyer française.
0: Ah mais c'est sûr, tout le monde.
1: C'est incroyable.
0: Ah mais oui.
1: Incroyable.
0: Bravo.
1: Merci.
0: Image. 40
1: Merci.
0: Ans des démons de minuit. On va fêter ça en chantant qui ça, qui ça. Évidemment, on la réécoute cette chanson.
1: Et puis c'est aussi ça, jusqu'au bout de la nuit.
0: La note, c'est notre Maria Carré à nous. Hein. Mais oui. Allez, on écoute les démons de minuit et puis après Mario, faut qu'on parle du clip parce que le clip.
1: Oui.
0: Le clip des démons de minuit, mes enfants. Ah bah c'était mon film préféré à l'époque. Allez, à tout de suite.

0: je le tente. Jusqu'au bout de jusqu'au bout de la nuit. Eh, pas mal.
1: Ouais. Belle voix, belle voix.
0: Vous écoutez ici et on célèbre ce soir les 40 ans de cet immense tube de Images, Les Démons de Minuit. Oui, 40 ans déjà. Et si vous êtes en train de réviser parce que vous allez rencontrer cet été votre correspondant anglais, pas de problème, on a la version in English.

0: Love Emotion, ça parle pas du tout de la même chose en anglais.
1: Non, c'est pas du tout la même chose. Et je le dis un peu aujourd'hui parce que je dois mettre le point sur le i.
0: Allez-y.
1: Alors, cette chanson, on m'a demandé d'écrire une version anglaise, mais vite fait. On était à table avec Stéphane Desprez, le frère du compositeur, avec le guitariste. Et on a commencé à... Parce que je parle l'anglais couramment, donc on m'a demandé d'écrire le texte. Mais je ne savais pas que c'était une ruse.
0: Une ruse.
1: Une ruse pour faire plus de droits.
0: D'accord. Ah oui, donc vous pensiez rendre service et en fait c'était pour ressortir la chanson en version anglaise sans tellement...
1: Non, c'est la version française devient une adaptation de la version originale. Et c'était les astuces de l'époque et puis c'était assez bizarre.
0: Donc avec cette version anglaise, la version française rapportait plus de droits. C'est ça?
1: Non, c'est la version anglaise qui est déposée à la SACEM en tant que version originale. Et la version française devient la façon de la version...
0: Ok, originale anglaise.
1: Voilà.
0: Ah oh, bah dites donc. Et ouais. Alors vous, ça vous fait moins de sous ou ça va?
1: Non, ça va très très bien.
0: Ah bon, tant mieux.
1: Ça va très très bien, mais c'est l'idée de ne pas donner l'appartenance même de... Parce que la version anglaise n'est pas passée en radio.
0: Non.
1: Enfin, vous voyez ce que je veux dire, c'est la version française qui est passée en radio.
0: Ok, la version anglaise, elle servait juste de, voilà, on va dire de mettre étalon pour ensuite parler de l'adaptation française.
1: Voilà.
0: Ok.
1: Et pour avoir plus de droits surtout, parce que plus de droits au niveau de nous.
0: Ouais.
1: Parce qu'il y a des malins qui ont voulu essayer, ils ont essayé, si vous voulez, on a essayé de faire une répartition juste entre 5 personnes. Et cette répartition-là, je trouve ça. On était un groupe. Dans un groupe, c'est 50-50, tout le monde.
0: Ouais.
1: Et, mais
0: si on est 5, c'est
1: 20-20-20-20-20.
0: Ouais.
1: Donc, à part égal. Mais là, c'était pas très égal.
0: Aïe. Hey, mais ça. C'est...
1: Ouais, je trouve je trouve ça injuste. Injuste pour celui qui a écrit, comme Richard Seff, injuste pour lui surtout.
0: D'accord.
1: Parce que je voulais le dire un jour parce que ça m'a fait drôle. J'aime la justesse dans la vie. J'aime pas le mensonge. J'aime qu'on soit juste avec. Parce que c'est de l'art. Et cet art-là, les gens vont aimer cette chanson. Les gens vont l'écouter, vont l'entendre. Ils vont le prendre tel quel. Pour moi, une chanson, c'est de l'amour que tu donnes aux gens.
0: Mm-hmm.
1: Et donner de l'amour avec un truc. Une base pas très très
0: équitable,
1: ouais. Je trouve ça inéquitable.
0: Et avec le temps, est-ce que justement cette injustice ou ce manque d'équité, vous avez réussi à en parler avec lui et essayer de réparer ça?
1: Non, je sais pas. Non, j'essaie de faire comprendre que il faut être beaucoup plus juste dans la vie, c'est tout.
0: Ouais.
1: C'est de remettre les choses dans l'ordre. Même si dans l'action ça ne se fera pas, mais de mettre les choses dans l'ordre, c'est Richard Seff qui a écrit le texte.
0: Il a écrit le texte des Démons de minuit. Et bien, voilà. Ça a été
1: parce que le producteur lui l'a dit. Vous êtes un groupe de Toulouse et vous chantez en anglais, c'est pas normal. Donc j'ai un ami qui s'appelle Richard Seff et je vais lui donner votre version. Il va écrire un texte et il a écrit les Démons de minuit.
0: Ok.
1: Tout le monde a sauté de joie parce que c'était vraiment un thème comme les démons des minuit, c'est explosif. C'est explosif dans ce que ça donne comme image aux gens.
0: Évidemment.
1: Même si on s'appelait image, c'est l'image quoi. C'est ça donne quelque chose dans les oreilles, dans le cœur, ça laisse imaginer chaque personne dans une situation bien précise dans cette chanson. C'est vague, tout en étant précis. Je trouve que cet auteur est extraordinaire.
0: Bah bravo à lui. Et puis ces mots sont chantés 40 ans plus tard.
1: Ouais.
0: Alors puisqu'on parle d'image, il y a l'image associée au Démon de minuit, c'est le clip. Un clip complètement frappadingue, tournée dans l'église Saint-Pierre des Chartreux à Toulouse, vraie église. Alors vous, Mario, donc le chanteur, vous êtes derrière le bar et vous filez au prêtre un truc à boire, une espèce de breuvage bleu qui fait que le prêtre va transformer l'église en boîte de nuit, va danser un slow langoureux avec une dame en barésie, le tout devant les petits vieux qui sont à la messe. Enfin, elle est incroyable cette idée de clip. À côté, Like a Prayer de Madonna, c'est les bisounours, les enfants. Sachez-le, les démons de minuit, c'est la folie à l'église, quoi.
1: Ouais, mais c'est un peu le thème.
0: Oui.
1: Les démons de minuit dans l'église, et ça se passe dans l'église, parce que en plus on a le père Di Falco a dénoncé ce clip qui voulait l'interdire à un certain moment donné.
0: Bah, le père Di Falco, il a peut-être d'autres choses à dénoncer avant de parler de votre clip, non? Qu'est-ce que vous en pensez? Recul,
1: je pense.
0: Il avait d'autres choses, d'autres dossiers brûlants. Mais d'accord. Et ça n'a jamais été interdit, ça n'a pas marché, ça.
1: Non, ça n'a pas marché, au contraire. On descendait, on était deuxième. Et du coup, ça a relancé la vente du disque.
0: Voilà, redevenu premier.
1: Vous voyez. Et le clip, je trouve que bon, je trouve ça vachement bien, parce que je suis pas.
0: Mais c'est très audacieux, moi je trouve, c'est chouette.
1: Ben, on en avait envie.
0: Ça change des clips de l'époque où on voit le chanteur en train de faire un playback avec des filles qui dansent derrière. Là, il se passe vraiment des choses dans le clip des Démons de minuit.
1: Comme à l'époque, le mot buzz n'était pas là. On avait envie de faire le buzz à l'époque, de se faire un peu chahuter.
0: Ouais.
1: Parce que nous avons l'esprit un peu catholique dans la tête.
0: Toujours.
1: Et le fait de dégratigner un peu cette dogme qui est le catholicisme dans l'Église, je trouve ça fantastique, l'idée.
0: Alors, si vous ne l'avez pas vu à l'époque, ce clip...
1: Il faut le voir.
0: Vous pouvez aller le voir. En plus, il est en version bien restaurée sur YouTube. Alors, il n'y a pas que les démons de minuit. Hein, là, vous sortez d'une grande tournée depuis le mois de mars. Vous jouez absolument partout. La dernière date, c'était au début du mois de mai à Chartres, au Colisée. Et quand vous êtes sur scène, évidemment, vous chantez Maîtresse.
1: Oui, Maîtresse ou ma maîtresse.
0: Ne touche pas à Maîtresse. Bonheur, cette chanson. Mario Ramsamy du groupe Image, invité ce soir de Décibel pour les 40 ans des Démons de minuit. Mais du coup, on révise toute la discographie.

0: longtemps, on avait moins mal au dos, on était plus jeunes et on dansait en écoutant Images. Mario, est quand même, sur les démons de minuit, oui, il y a cette note incroyable, mais là, même en vous écoutant chanter Maîtresse, quand même, sacrée voix. Là, vous faites 110 concerts par an, vous faites gaffe à votre voix?
1: Ben, je pense que je dois avoir je me suis musclé.
0: Ouais. Muscler les cordes vocales.
1: Ouais, les cordes vocales. Et il se trouve que le fait de chanter tous les jours, ça rend, les cordes vocales se rentrent dans une sorte de rengaine. Et cette rengaine-là, j'en ai pas marre. Attention, parce que c'est pas parce que je dis le mot rengaine que oui. J'en ai marre. J'en ai pas marre du tout. Parce que c'est la chanson qui a fait que j'ai pu vivre et que j'ai, aujourd'hui, je suis papa. À 70 ans.
2: Félicitations, Mario.
1: Au 31 octobre cette année, je vais faire 70.
0: Ouais.
1: Et c'est comme Émile, avec Plus près des étoiles, Capitaine abandonné.
0: Gold, ouais.
1: Et j'ai trouvé qu'il n'a pas vieilli. Ses cordes vocales n'ont pas pris un pet.
0: Ouais.
1: Tout ça parce qu'on est sur scène tout le temps.
0: C'est ça. Un concert tous les 3 jours, plus de 300 concerts.
1: Je ne fume pas, je ne bois pas.
0: Ah oui.
1: Pas d'alcool, pas de fumette.
0: Ah bah ça aide évidemment. 110 concerts par an hein, pour Images. Donc pour vous Mario Ramsamy, pour célébrer les 40 ans des démons de minuit, je vais vous faire un petit blind test des meilleures ou des pires reprises de cette chanson signature. À tout de suite.
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0: L'anniversaire de Cher, le coup de cœur découverte du jour, No More et un blind test autour des chansons qui parlent de la vie. C'est ce qui vous attend dans la suite de Décibels. Pour vous inscrire au blind test, il est encore temps d'appeler Alexandra au standard d'ici. 0810 055 056 0810 055 056. Moi, je retrouve mon invité Mario Ramsamy, le chanteur du groupe Images, qui vient fêter en direct dans Décibels les 40 ans des démons de minuit. Alors vous avez parlé tout à l'heure des droits d'auteur, de l'équité, tout ça n'existait pas vraiment au moment du premier tube d'Images, dirons-nous.
1: Ouais.
0: Voilà, il y a 40 ans. Est-ce que, alors si on met ça à part, on en a parlé aussi, je me souviens, avec Axel Bauer, il y a plein d'artistes qui, dans les années 80, ont fait leur premier tube et se sont rendus compte que voilà, c'était un petit peu compliqué, qu'il fallait bien lire les papiers avant de les signer. Mis à part, est-ce que vous êtes, vous, Mario, nostalgique des années 80, ou est-ce que vous êtes heureux dans notre époque?
1: Je suis heureux parce que je le répète encore une fois,
0: un bébé.
1: J'ai eu un bébé.
0: Ben oui, félicitations.
1: Mais pas la vie. La vie elle-même est super difficile.
0: Ouais.
1: La vie elle-même est quand je vois beaucoup de tristesse, beaucoup plus que dans les années 80 aujourd'hui. Je vois beaucoup. Autant que la technologie a avancé et je vois qu'on recule dans la tête, dans la mentalité, dans le côté humain, le don de soi. Le don de soi est devenu très hypocrite, très, très, très personnel. Et c'est ce qui me manquait. Il y avait l'esprit de solidarité, même si on se faisait des coups bas par moment, mais il y avait cet état d'esprit de vouloir regarder l'autre avec une forme de compassion. On avait là ce cœur-là. D'ailleurs, Jean-Jacques Goldman, il a fait les Restos du Cœur à l'époque.
0: Oui, c'est vrai, avec Coluche.
1: Et j'ai trouvé ça très, très fort parce que Jean-Jacques Goldman, Coluche et tous ces gens qui, qui, qui ont de l'humanité dans leur cœur, on fait un, moi, pour moi, c'est un don à l'humanité, les Restos du Cœur.
0: C'est beau que vous parliez des Restos du Cœur, puisque justement, les Enfoirés, la troupe des Enfoirés a chanté à plusieurs reprises dans les spectacles des Restos du Cœur, Les Démons de Minuit. Par exemple, là, on est en 2004, le spectacle s'appelle Les Enfoirés dans l'espace, et on va entendre notamment la voix d'Hélène Ségara.

0: C'était dans un medley de chansons toulousaines. Vous êtes toujours attaché à Toulouse, Mario ?
1: J'habite pas trop loin. J'habite à 100 km de Toulouse. J'habite à Agen. Je me suis désolidarisé un peu de Toulouse parce que ça devenait un peu. Comme je vous parlais de ça, ça devenait un peu. Ça s'est déshumanisé un peu. La place du Capitole, on ne peut plus aller avec la voiture. On a mis des barrières de partout. On a clôturé. On a mis des murs. Et ces murs-là a fait que aujourd'hui, tu achètes à Toulouse un certain bien. Et avec le temps, ça se dévalorise puisqu'il y a une expansion de la ville qui est mal calculée, mal réfléchie.
0: Ouais, ça vous plaît pas.
1: Ça me plaît pas, mais je reste dans ma mentalité, dans ma tête, je reste dans mon cœur toulousain, parce que mon studio, il est juste en dessous, le fan club du Stade toulousain, à Toulouse.
0: Ah, excellent.
1: Juste en dessous, j'ai fait mon studio et je suis obligé, je m'oblige toujours de garder ce contact toulousain avec Jean-Pierre Madère qui je voudrais un jour.
0: Macumba.
1: Oh ouais, qu'est-ce que j'adore.
0: C'est super, Jean-Pierre.
1: J'adore cet homme.
0: Ouais, et lui à Toulouse aussi.
1: Oui. Voilà.
0: Belles histoires toulousaines. Alors, les reprises des Démons de minuit. Je sais pas si vous les connaissez toutes. On va voir.

0: s'appelle Didier Super. Didier Super, moi je l'adore. Il a sorti un premier album fabuleux il y a quelques années qui s'appelait « Vaut mieux en rire que s'en foutre ».
1: Oui.
0: Avec des chansons comme « Petit caniche, peluche pour vieux » que je vous recommande chaudement. Et donc il a fait cette reprise des Démons de minuit. Bon, la prochaine, je suis sûre que vous la connaissez.

0: Pas mal, hein ?
1: C'est extraordinaire. Mais ça prouve que c'est une chanson qui a le cœur de vouloir faire danser, faire chanter les gens. C'est très, je dirais...
0: Fédérateur.
1: Fédérateur, voilà.
0: Ouais. Et puis bon, il y a cette version-là, évidemment, qu'on ne peut pas passer sous silence.
1: Non.
0: Parce que quelle version dingue.

0: Qui ça? C'est la version de Julien Doré.
1: Oui, j'ai reçu un coup de fil de lui un matin.
0: Ouais.
1: Il y a 2 ans de ça, son album est sorti.
0: Imposteur, ouais.
1: Ouais, imposteur. Et salut, c'est Julien Doré. Ça t'ennuierait pas de venir faire un gag à tout le monde? Il voulait faire le buzz et je suis monté à Paris et il m'a emmené dans un sublime hôtel et il m'a dit écoute, tu vas faire semblant que tu n'aimes pas qui ça. Et après zoom arrière, c'est ça que j'aime avec les jeunes de maintenant. Ils ont l'idée, ils ont l'intention, ils ont cette inventivité de partir de quelque chose qui existe très fort déjà et d'emmener un plus par rapport à ça. Et Julien Doré est très bon pour ça.
0: Et en plus, il est en train de nous écouter, il vient de m'envoyer un message. Alors, c'est un vocal. Il m'a dit, allez, il faut passer ça à Mario. Alors, c'est parti. Je mets mon téléphone devant mon micro, pardon, pour la qualité du son.
2: Salut Mario, écoute, tu es avec mon amie Émilie et je voulais te faire un petit coucou. Voilà, une petite pensée, c'est Julien Doré. Te remercie encore une fois pour toute la bienveillance et ce joli moment partagé ensemble. Voilà, quand on s'est vu et qu'on a fait notre petite blague où on a fait croire que tu n'aimais pas du tout ma version des Démons de minuit. C'était un moment génial et puis notre discussion aussi après. Voilà, ça, c'est des moments dont je me souviens. Donc voilà. Je voulais te faire ce petit coucou, t'embrasser et puis te dire à bientôt, j'espère. Je t'embrasse Mario, gros bisous et salut Émilie, ciao.
0: Oh, c'était
1: un gros bisou de ma part aussi,
0: Julien. C'est une vraie rencontre, hein, ça, Julien.
1: Ah non, mais c'est une vraie rencontre. C'est quelqu'un qui, et il... D'ailleurs, si tu le vois sur lui, c'est le body talking, as we say in English.
0: Ouais. Le langage corporel de Julien.
1: Ouais, c'est ça. Ouais. Et il va vers les gens, il est généreux, il est tout est pensé, c'est bien calculé, c'est bien réfléchi. Et moi, j'aurais aimé que mon fils le ressemble dans si je voulais que il y a quelqu'un, un membre de ma famille qui je voudrais que mon fils ressemble à cette forme de caractère d'artiste parce que j'adore ce qu'il est.
0: Waouh, mais c'est beau. Merci beaucoup d'être venu nous voir, Mario. Félicitations pour les 40 ans des Démons de minuit. On se reverra pour fêter les 50 ans, sans doute. Et puis, alors, vu que de toute façon, vous faites un concert tous les 3 jours en moyenne, on va pas tarder à se recroiser sur scène.
1: Hein, non, on va pas tarder.
0: Bon, génial. On va passer un bel été. La bise au tout petit qui vient d'arriver.
1: Merci beaucoup.
0: Merci d'être venu nous voir.
1: Kibo, elle s'appelle.
0: Oh, bisous. Bisous, c'est une petite fille.
1: Bisous, moi, Kibo.
0: Oh, elle nous écoute, mais elle a quel âge?
1: 7 mois.
0: 7 mois, oui. Donc on peut dire des gros mots, ça ne lui fera pas. Elle ne sera pas traumatisée. Fantastique. Merci beaucoup, Mario. À très bientôt.
1: Des bisous à toi, Julien.
0: Merci. 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
0: Et un petit peu de rock'n'roll maintenant. Joan Jett and the Black Hearts. I love rock'n'roll. Et des bonnes nouvelles de l'actu musicale à suivre. Merci d'avoir choisi Décibels.

0: Waouh, qu'est-ce que ça fait du bien d'écouter Joan Jett and the Black Hearts, I love rock and roll. La bonne nouvelle, c'est que Joan Jett est en tournée. Une seule date en France. Je sais, vous allez râler, mais pour une fois, c'est pas à Paris. La seule date en France, non, c'est dans un festival que j'adore. Le Rétro C'est Trop. Je sais pas si vous avez déjà entendu parler de ce festival. Rétro C'est Trop, c'est à Tilleulois, dans les Hauts-de-France. Et c'est un festival qui fête ses 10 ans cette année. Et c'est vrai que là où il y a plein de festivals un peu nostalgiques, années 90 ou années 80, on en parlait à l'instant, évidemment, avec Mario de Image, eh ben, le Rétro C'est Trop a adopté une esthétique qui est différente, mais qui, alors, moi, me plaît beaucoup puisque c'est du rock, rien que du rock. Il y a 15 000 festivaliers qui viennent chaque année applaudir des groupes donc, qui ont marqué, on va dire, les fans de rock depuis les années 60. Donc, il peut y avoir Tears for Fears, mais aussi Deep Purple, les Stray Cats, côté français Louis Bertignac. Il y a eu Alice Cooper, évidemment, dieu du hard rock américain. Il y a eu Trust, les Sex Pistols, bon... Enfin, ce qu'il en reste, mais enfin, quand même, ils sont venus. ZZ Top aussi est déjà passé. Les Zombies, enfin voilà, c'est vraiment trop beau. L'édition des 10 ans de Rétro C'est Trop, bah, c'est tout bientôt, hein, du 26 au 28 juin. On ira donc faire un tour en Picardie pour écouter Joan Jett et l'applaudir, elle que nous venons d'entendre. Également les B-52s, ça fait plaisir. Europe, oui. Oui, je le fais bien. Hein. Europe et Matmata. Et là, la boucle est bouclée puisque l'album de Matmata est à gagner maintenant au Blind Test.
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0: Un album qui s'appelle Lambardé, album de reprise, 20 titres, 20 reprises donc, des choses qu'on attendait de la part de Matmata, comme The Cure ou Dao, et puis Renaud, Abba, Johnny Hallyday, ils reprennent des chansons incroyables, dans plein de langues, en français, en anglais, en breton, là encore on attendait ça de Matmata, mais vous allez les entendre chanter en espagnol, en portugais, en italien, etc. Plein de langues européennes, en suisse-allemand, s'il vous plaît. Ils reprennent une chanson, oui, du premier groupe de Stéphane Echer, ils chantent en suisse allemand, enfin, c'est incroyable, vraiment cet album de Matmata est dingue, Lambardé, moi j'aime beaucoup et donc je suis ravie de l'offrir à Gilles et à Souleymane, bonsoir messieurs.
2: Oui, bonsoir Emily.
0: Bonsoir,
3: bonsoir Emily.
2: Bonsoir Souleymane.
0: Comment ça va?
3: Bonsoir
0: Gilles.
2: Ça va très bien, je te remercie Emily.
0: Ouais, j'entends, t'as une bonne voix, t'as une bonne voix du week-end alors
2: oui,
0: qu'on est
2: va,
0: que
2: oui,
0: mercredi. C'est pas très sérieux.
2: Caroline.
0: Gilles, je te présente, je sais pas si vous connaissez déjà, Souleymane, donc, qui vient jouer avec nous aussi. Souleymane, comment ça va?
3: Ça va, ça va. Moi, par contre, je suis crevé.
0: Ah, bah, on est mercredi en même temps, hein. C'est le bilan d'étape de la semaine. C'est là où on se dit, est-ce que j'ai bien fait ou pas? Allez, oui, je continue. Bon, Souleymane, désolé pour le coup de fatigue, mais là, normalement, la joie va revenir et l'énergie.
3: Avec un bon coup de rock.
0: Bah, voilà, et un bon blind test. Ce sont donc des chansons qui parlent de la vie et le cadeau que vous gagnez tous les deux, puisque dans le blind test de Décibel, il n'y a pas de perdant, c'est comme à la fête foraine. Vous remportez chacun donc un exemplaire de l'album de Matmata, ok?
3: Ça marche, merci.
0: C'est gagné, bah, avec plaisir. Comme ça, maintenant que vous avez gagné, vous pouvez jouer tranquillement, sans pression, mais avec évidemment beaucoup d'attention. Ce sont donc des chansons qui parlent de la vie et on recherche leurs interprètes, ok?
2: D'accord. Okay.
0: Alors, Gilles et Souleymane, n'oubliez pas ce petit point de règlement très important. Il faudra
2: dire son prénom.
0: Oui, il faut dire son prénom avant de donner la réponse. Merci. Sérieux. Je le répète tous les jours, vous devez en avoir marre. Pardon.
2: Ah non, absolument pas, non.
0: Ah là là, Gilles et Souleymane.
2: Sinon, on serait pas là.
0: Ah, merci, trop sympa.
2: Oui, voilà, on serait pas là, on va vous écouter, Émilie.
0: C'est vrai, ça. Merci les gars d'être là, ça fait plaisir. Allez, première chanson qui parle de la vie, dites-moi, qui chante ça?
2: Daniel Balavoine.
0: Oui.
2: Eliane Folie qui l'a reprise.
0: Eliane Folie l'a reprise, c'est vrai.

0: belle cette chanson, la vie ne m'apprend rien, Daniel Balavoine. Et c'est vrai que j'aimais bien la reprise de Liane Folie. Elle avait assuré, quand même.
1: Oui.
0: Voilà. Petit avis personnel non sollicité, vous en faites ce que vous voulez. Souleymane, après Balavoine, on continue la vie d'un autre point de vue.
2: Souleymane et L5.
0: Oui. Reprise aussi par Julien Doré, c'est vrai, toutes les femmes de ta vie. Il a bon goût, Juju. Hein. Un point pour Souleymane, un point pour Gilles. Vous êtes parfait, vous avez fabriqué un petit moment de suspense où le public se demande, mais alors, mais qui va gagner ce blind test? Je vous le rappelle, tout le monde. Et c'est tous les soirs que tout le monde gagne au blind test, donc vraiment, n'hésitez pas à vous inscrire. Mettez-le en numéro rapide, là, dans votre répertoire de téléphone. 0810 055 056. Tous les soirs, à 20h, vous appelez pour jouer, vous êtes sûr de gagner. Oh, on dirait vraiment que je suis en train de vous vendre des tapis. Hein. C'est terrible. Et il se lessive, madame. Oui, il passe à la machine, elle n'avait pas besoin d'aller au pressing. C'est un tapis fabuleux. Allez, j'arrête. Gilles et Souleymane, on va faire une dernière chanson de la vie. Attention. Là, c'est la vie intense, c'est la vie vintage.
2: Gilles, Edith Piaf,
0: oui. Oui, bravo.
2: Souleymane, ouais, Edith Piaf, la vie en rose.
0: Et vous savez quoi? J'aimerais bien que Julien Doré la reprenne, celle-là. Je suis sûre qu'il ferait une super version. Il ferait comme ça, ça me fait quelque chose. Un peu avec son petit accent du sud, là, ce serait trop beau. Non, je fais un peu Cabrel, là. Cabrel qui a fumé des clopes, c'est trop bizarre, cet accent. Non, mais voilà, on va lui proposer à Julien Doré de refaire la vie en rose. En tout cas, Gilles et Souleymane, vous avez été magnifiques et vous avez tout trouvé. Bravo, messieurs.
2: Merci beaucoup, Émilie. Merci. Merci, Émilie. Bonjour.
0: Oui, évidemment.
2: À Caroline.
0: Eh ben, bisous, Caroline.
2: Dans l'Indre-et-Loire, qui habite à Rivière.
0: Très bien. Caroline, Rivière, Indre-et-Loire, gros bisous. Souleymane, Gilles, bisous aussi. Et tant qu'on y est, une bise à Clacla. Mais oui, Clara Luciani a écrit une chanson géniale sur la vie, sur sa vie, sur cette vie. Elle n'en revient pas, tout ce qui lui arrive, et elle le raconte en chanson sur son troisième album, Mon sang, Clara Luciani, et dans Décibels. Il est 20h47, les amis. Bonne soirée.

0: Luciani, cette vie, c'était sur son album Mon sang qui était sorti à la fin de l'année 2024. Elle a donc passé une bonne partie de l'année 2025 sur la route. 2026 est peut-être le moment de préparer la suite ou alors de partir en vacances. Hein. Elle l'a bien mérité aussi. Bref, on envoie par les ondes nos meilleures pensées à Clara Luciani.
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0: Allez, il est l'heure du coup de cœur du jour. Et c'est un garçon qui vient d'une bande dont on parle beaucoup. Lui, il s'appelle No More. Vous ne le connaissez pas encore, peut-être. Mais dites-vous que les artistes qui gravitent autour de lui s'appellent Joseph Kamel, Daisy ou encore Pierre Garnier. Vous avez compris de quelle bande je parle. C'est la bande de Caen dans le Calvados. Alors, No More, de son vrai nom Nicolas, c'est un jeune artiste franco-portugais basé donc en Normandie. En fait, il a débarqué à Caen il y a une dizaine d'années pour entrer aux Beaux-Arts. Voilà. Il a d'abord fait de la photo et puis il a donc rencontré l'équipe du label Duchesse. Et c'est là-bas qu'il va rencontrer tout plein d'artistes de la scène normande et que ça va quand même pas mal l'inspirer. Il vient de sortir un album qui s'appelle Le meilleur de mes potes. J'ai bien aimé ce titre. J'ai trop que voilà, on s'y retrouvait. Et dessus, il y a la chanson titre Le meilleur de mes potes. À découvrir donc notre coup de cœur du jour, No More. Ça s'écrit N-A-U-M-A-U-R.

0: Notre découverte du jour, No More, le meilleur de mes potes.
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0: Oh là là, c'est un anniversaire très important aujourd'hui. Vous allez me dire, la chanson anniversaire est importante tous les soirs. Vous avez raison, mais aujourd'hui, on a envie de souhaiter un très très joyeux anniversaire à une chanteuse qui s'appelle Cher. Elle a 80 ans aujourd'hui, Cher. C'est incroyable parce que entre le sport, la bonne génétique et une petite aide chirurgicale, effectivement, on ne sait plus du tout quel âge elle a. Eh bien voilà, je vous l'annonce, elle a 80 ans aujourd'hui. Cher, et c'est, j'adore cette statistique, la seule chanteuse solo à avoir classé au moins une chanson dans le top des ventes sur 7 décennies consécutives. Ouais, depuis les années 60, il ne se passe pas une décennie sans que Cher soit numéro 1 des ventes. Donc voilà, c'est la seule à avoir réussi à faire ça. Cher, donc, qui a 80 ans aujourd'hui, je l'adore tellement. Alors, en tant que chanteuse, mais aussi en tant qu'actrice. Sachez que c'est une excellente actrice. Et me dit-on, mais ça, moi, j'ai pas grandi aux États-Unis, donc j'ai pas pu le vérifier. Excellente animatrice de télévision aussi. Quand on lui donne voilà un prime animé à la télé, elle fait ça comme une chef. Non, moi, j'ai un souvenir d'adolescence de Cher. C'est qu'en 1980, quand Disneyland Paris a ouvert, qu'on appelait à l'époque Euro Disney, et ben c'est elle qui est venue chanter à la cérémonie d'ouverture et elle a chanté cette chanson-là.

0: Choup choup.
1: Ouais, Cher. En 1992, cérémonie d'inauguration de Euro Disney. Et en fait, The Choup Choup Song chanté par Cher, c'était la bande originale d'un film génial qui s'appelait Les Deux Sirènes. Et Cher jouait dedans. C'était un film qui se passait dans les années 60. Et c'est Winona Ryder qui jouait la fille de Cher. Donc voilà, super film de meuf, on va pas se mentir. Mais très très chouette, Les Deux Sirènes avec Cher. Et film incontournable des années 90. Allez, nous, on va aller plutôt dans les années 60 pour célébrer l'anniversaire de Cher et ses 80 ans. On l'écoute avec son Cher Sonny. I got you, babe.

0: 1965, la sortie de I Got You Babe, Sony et Cher. Elle avait 19 ans, Cher, bébé. Et ben aujourd'hui, elle fête ses 80 ans et on lui envoie tout l'amour du monde. Quelle belle artiste. À vous aussi, on vous envoie plein d'amour. Mais oui, vous êtes un beau public. Merci d'avoir écouté Décibel. Toutes et tous, on vous embrasse. Et aussi l'équipe de l'émission. Ce soir, aux commandes, il y avait Iris Guitoni, Basile Combe, Elodie Biancamaria, Alexandra Sackberg et Franck Moilier. À demain, on parlera de l'Amérique et de la route 66 en chanson avec mon invité Laurie Kenton.
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0: Bon, mais ne partez pas, la musique continue sur votre radio ici. Il est 21h.

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0: Le titre « Respire » de Mickey 3D est souvent cité comme un précurseur des chansons écologiques. Mais comment est-il né ?
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0: Le chanteur Michael Furnon a écrit « Respire » comme une critique douce amère de la surconsommation, de la pollution et de la transmission d'un monde malade aux générations futures. Le ton naïf, presque enfantin du texte, a touché le public car il rendait un sujet complexe accessible. La chanson est un immense succès qui surprend même le groupe.

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0: position, la chanson française rencontre les musiques électroniques et les délires pop. Adorable puissant. Oscar les vacances et MPL avec Les Puceaux. Extrait de l'album Ceci n'est pas mon corps. Adorable puissant. Un coup de cœur, ici de Romardèche.
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0: Saviez-vous que le titre formidable de Stromae est né dans la rue?
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2: Formidable.
0: En 2013, Stromae se balade à Bruxelles quand un sans-abri l'interpelle brutalement. Hey, tu te crois beau?
2: Tu t'es regardé? Tu te crois beau?
0: Cette phrase ne va plus le quitter. Secoué par ce face-à-face entre son succès et la détresse de cet homme, l'artiste décide d'en faire une chanson. Il crée alors ce personnage d'homme brisé, ivre de chagrin, qui hurle sa solitude au passage.
2: Il sera formidable. Formidable. Tu étais formidable, j'étais formidable.
0: Le génie de l'histoire, le clip. Stromae filme la scène en caméra cachée, à un arrêt de tram. Il joue si bien l'ivresse que la Belgique entière s'affole, croyant que la star a touché le fond. Une rencontre brutale, devenue un vrai chef-d'œuvre. 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
3: Ah, celui-là, c'est le prince de Toulouse. Celui-là, je dirais jamais assez à quel point c'est un auteur extraordinaire. Ça, c'est la chanson du retour. Sa maison de disques ne mettait plus un copec sur un talent pareil. Alors qu'est-ce qu'il a fait? Il a tout vendu et il est parti faire un petit tour vers New York. Là-bas, il a rencontré un arrangeur et compositeur qui s'appelle Philippe Sess. Et voilà ce que ça a donné.
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0: Maya, chanteuse originaire de Valence, est révélée par la Star Academy 2024. Maya avec Tout ira bien.
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0: Tout ira bien.
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3: Aujourd'hui, direction Nîmes pour une soirée pas comme les autres. Je me la joue Michel Jonas. J'ai testé The Reef Jazz Club.
4: 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Je descends dans la boîte de jazz.
3: Et sur le Jean Jaurès, un lieu où le jazz, le swing et la bonne humeur se dansent autant qu'ils s'écoutent. Dès l'entrée, les lettres du riff s'affichent sur le sol en mosaïque. Le bar longe la salle, la lumière se fait plus douce et au fond, un filet lumineux vous aspire vers la piste. Loane donne déjà un coup. Ça tape du pied, ça compte, on reprend. Et surtout, personne ne se décourage. Tout âge confondu, des sourires, des envies communes de découvrir l'univers du boogie-woogie, du West Coast Swing et du Linky Up. Bon, soyons clairs, on ne devient pas Fred Astaire en une heure.
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3: Mais Florent Yamas, multiple champion du monde et de France, vous met tout de suite à l'aise. Ses conseils sont en or. C'est l'autre professeur, le créateur du lieu. Et le jeudi, place à la jam session. Les musiciens sortent leurs instruments, piano, batterie, sont déjà là. Et c'est parti pour le bœuf, endiablé. Petite anecdote, Florent m'explique que dans les années 30, on faisait patienter le public entre deux morceaux avec des sketchs d'humoristes. C'est ainsi qu'est né le stand-up. Ambiance décontractée, on peut s'installer dans la cour pour papoter, boire un verre, grignoter un plateau gourmand. Une soirée qui met le cœur en swing et le sourire aux lèvres. Le Reef Jazz Club, c'est 36 avenue Jean Jaurès. À Nîmes, pas besoin d'équipement spécial, hein. Vous venez juste pour vous amuser. Retrouvez-les sur Facebook et Insta avec des vidéos incroyables. Et si vous aimez, venez prendre l'apéro swing un dimanche aux alentours de 17h. Bon, moi un peu parti, un peu naze, je ressors de la boîte de jazz, prendre le rythme de ma vie. Donc, j'ai testé, j'approuve et je dis...
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6: On ne fait pas un personnage sans que la personnalité ait validé son modelage.
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6: Bonjour, donc je m'appelle Stéphane Barret, je vais avoir 62 ans, créateur d'imaginaire, ça c'est vraiment mon truc, surtout dans ma partie personnelle.
7: Soprano, les lapins crétins, Kenji Girac ou Brad Pitt, c'est lui. L'un des sculpteurs de visage du célèbre musée Grévin est Tourangeau. Parlons hyperréalisme et expo perso avec lui.
6: Eh ben, je vous ai donné rendez-vous à mon atelier, rue des Landes, à Tours. Je suis très content de vous accueillir. Je suis originaire de Vierzon. J'ai un BTS de fabrication mécanique, donc ça n'a rien à voir avec la sculpture. Mes soirs et mes nuits à faire ma passion et aller travailler la journée. J'ai donc décidé de quitter Vierzon pour partir sur la région parisienne. C'était de faire de la sculpture, travailler pour des musées, travailler pour le théâtre. J'ai beaucoup travaillé pour Disney. Donc ça fait 30 ans et que je travaille sur commande. Et j'ai eu la chance en 2000 de pouvoir commencer à travailler pour le musée Grévin. Donc je suis indépendant. C'est mon principal client.
7: On est dedans avec le musée Grévin. Moi, je suis entourée là de personnages. J'ai Franck Dubosc, Benoît Poelvoorde, Stéphane Bern, Denis Brognard. Est-ce qu'il y a quelqu'un qui vous a donné du fil à retordre?
6: À chaque nouveau personnage, c'est un nouveau challenge. Le plus difficile quand même, c'est le regard. Donc c'est ça, l'hyperréalisme, c'est un assemblage de plein de petites choses qui font que, en finale, s'il y a une chose qui n'est pas là, il y a toujours un petit quelque chose qui ne va pas au niveau de la ressemblance. Le plus difficile quand même, c'est les personnages sans rendez-vous, donc les personnages qui sont décédés. J'ai fait Louis de Funès, j'ai fait Edith Piaf, j'ai fait Nelson Mandela. C'est plus compliqué puisque c'est photos de presse. Mais il y a 25 ans, quand j'ai commencé, mon premier personnage, c'était Bruce Willis. J'avais comme seule référence ces films sur VHS et les arrêts sur image. C'était des bougies pas possibles. Donc c'est vrai que mon premier personnage a été très difficile. Moi, pour ma partie, au niveau modelage d'une d'une tête. On s'est fixé entre 5 et 8 semaines de travail. L'hyperréalisme, il ne faut pas travailler 8 heures de suite parce que l'œil s'habitue des fois dans des directions qui sont fausses.
7: Ces visages sont vus par des centaines de milliers de personnes à Paris. Son travail plus personnel se voit lui bientôt à jouer les tours.
6: Alors je suis resté dans l'hyperréalisme, c'est mon truc, c'est quelque chose que j'adore. Hommes, femmes, avec des coiffures surdimensionnées, des hippopotames, j'ai des crocos, masques humains et animaliers. J'ai envie aussi d'avoir une reconnaissance sur mon travail personnel.
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12: Keikaouzout le mot cluque. Ça veut dire lunettes. Ken R. Maynat, qui me disait tout ce thème d'un débat à mi-âge. Quand j'étais petit, on me disait toujours d'enlever mes lunettes avant de faire le sport. Et un jour, Udi n'avait pas tiré la mi-âge cluc. Je ne les ai pas enlevées. Et Balou qui aimait se yaribat un look-up. Et un masque qui s'est sous une coupate. Il y a eu un ballon qui arrivait dans ma tête. Et,

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1: Paris, c'est le trait d'union, disons-le, entre les cultures. C'est le cas entre l'Alsace et l'Île-de-France. La preuve avec la réussite d'un Alsacien qui va créer chez nous la brasserie Beaufinger, devenue un monument de la gastronomie à Paris. Thierry Boeuf vous y invite, c'est Bistrot de Paris.
2: Et le cocktail américain, c'est quoi?
3: C'est un coquelet grillé avec une sauce américaine, tomate, échalote, une pointe de cognac, du vin blanc. C'est un peu relevé.
4: Un déca,
5: pâté, jambon, c'est une oreillette grillée, cantal, rôti, jambon de pays.
6: Eh bien, tout ça, ça va aller dans la blanquette.
3: Bon appétit.
7: À Paris, subsistent encore quelques mammouths de la gastronomie, encerclés de toutes parts de chinoiseries et de fast-food endémiques.
8: Sandy, une pointe de sel à coup de moulin à poivre dans l'aioli, s'il te plaît.
7: Le dernier rempart de la Bastille se nomme Beaufinger. La résistance est rude, soutenue par des tonnes de guirlandes de saucisses de Strasbourg et de plats de choucroute fumante, où jadis, les critiques Go et Millot aimaient s'attabler.
9: Henri Go, Christian Millot, vous allez nous faire les honneurs de cette table, qui est certainement l'une des meilleures de Paris.
10: Elle est surtout réputée pour sa choucroute, qui est merveilleuse, je dois dire.
11: Elle s'appelle Beaufinger, et la brasserie Beaufinger a été, à partir de 1920, le lit des années folles. Il y avait une assistance très brillante qui venait dans cette vieille brasserie alsacienne avec une salle de peinture de Hancy. Et on voyait Cocteau, Chaplin, Marie-Laure de Noailles. Tout Paris venait chez Beaufinger, qui était célèbre également pour ses huîtres et son banc d'huîtres. C'est le concurrent de Lip maintenant, vraiment.
7: Beaufinger est la plus vieille brasserie de la capitale. En 1864, Frédéric Beaufinger, originaire de Colmar, quitte son Alsace chérie pour Paris avec dans ses malles toutes les spécialités de l'Est de la France. Mais le coup de génie du jeune Alsacien consiste à servir de la bière fraîche et mousseuse, brassée à l'air et distribuée à l'aide d'une pompe. Autrement dit, les Parisiens découvrent pour la première fois la bière pression. Repas d'affaires, dîner d'anniversaire, viré entre copains, touristes en goguette, couple légitime, amant pressé, pour paraphraser André Malraux, Beaufinger, c'est comme le métro parisien à 18h. Et même un renfort inattendu vient prêter main forte à la brasserie, en la personne de l'intellectuel et philosophe Roland Barthes.
12: Les cafés à Paris, chez lui, c'était plutôt le Flore, c'était le Bonaparte,
13: oui,
12: c'était son quartier de Saint-Germain-des-Prés.
13: Oui, c'est ça. Mais le seul restaurant vraiment d'élection, en quelque sorte, qui ne soit pas lié à des opportunités géographiques, c'est cette manie, dit-il, pour Beaufinger. Et il a beaucoup aimé Beaufinger dans ces années-là, qui était un restaurant parce qu'il y mangeait du poisson.
12: C'était pas du tout dans son quartier, ça.
13: Non, justement.
12: C'était un expatrié.
13: Ça voulait dire que c'était justement un choix.
7: Envie d'une soupe à l'oignon gratinée, de 6 huîtres creuses de Normandie, de gros escargots de Bourgogne, un œuf mayonnaise, un pâté en croûte, un homard flambé au whisky ou la fameuse choucroute servie depuis 160 ans. Direction la Bastille, qui a fait sa révolution à deux reprises, en 1789, aux commandes des révolutionnaires du Faubourg Saint-Antoine, et en 1864, grâce à un seul homme, Frédéric Beaufinger.
1: Je ne sais pas vous, mais toute l'équipe du 7-9, ça nous a ouvert l'appétit avec cette chronique. Les bistrots de Paris, on réécoute sur francebleuparis.fr. Merci à Thierry Boeuf.
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14: 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Ah, je suis trop fier de mon jingle, j'en suis fier. Je l'assume, j'en suis fier. Comment ça va les gens sur Ici Picardie? C'est la Camini Minute, votre chronique de la joie et de la bonne humeur. Écoutez-moi, ça va, sauf que je suis encore un petit peu ému, parce que comme beaucoup de Français, j'ai vu le biopic sur la vie de Philippe Nicolic des To Be Free partir un jour. Sans retour, c'était émouvant. Il paraît que Caris, le rappeur, l'a vu et il a pleuré. C'est pas vrai. Je précise que c'est pas vrai parce que j'aime mon nez. Ok, je veux le garder. Les années 90, nous, on a connu les grandes manias, les plus belles manias. Michael Jackson mania, Club Dorothée mania, Patrick Bruel mania. Et vous avez quoi? La Chikung mania. Voilà, c'est Chikungunya, c'est nul, nul. Nous, on a connu des manias de ouf, on a connu les boys bands. Et au final, les To Be Free, qu'est-ce qu'ils faisaient? Ils faisaient un peu de la dance et de la techno. Vous connaissez cette musique? La musique avec des textes extraordinaires, dignes de Baudelaire, de Balzac et de Molière. Il y a un Américain, il est arrivé, il a dit « I like to move it, move it. I like to move it, move it. I like to move it, move it. You like to move it. » Ça, c'est même pas un refrain, c'est un mantra, les gars. Extraordinaire. Les Allemands, ils ont vu ça, ils ont dit « Ok, nous aussi, on va s'y mettre. » Eins, Weins, Polizei, drei, vier, Grenadier, fünf, sechs, sainte Kirche, Titenacht, Gutenacht. Je suis pas très fort en allemand, j'ai fait ce que j'ai pu. Mais on sentait le niveau du texte. Il y a un mec qui avait écouté ça, il a dit « Ok, d'accord, vous voulez jouer ça ?» Tout à, tout à, tout à, ta, tout à, tout à, tout à, ta. Lui, on pensait qu'il avait fini le game. Mais non, après, les mecs, ils se sont dit, nous, on fait plus de mots, on fait juste des sons. Pi, pa, pa, palopo. Pa, pa, palopo. Pi, pa, pa, palopo. Même les chanteurs, ils comprenaient même plus ce qu'ils disaient. I'm a scatman. Vous allez pas me faire croire que le mec, il comprenait ce qu'il disait. Voilà, c'était ça, les années 90. De la créativité, des chansons à texte. Mais bon, toutes les bonnes choses ont une fin. Les années 90, elles sont parties. Un jour, sans retour, effacées. Votre amour, sans se retourner. Excusez-moi, je suis encore ému par le téléfilm sur Philippe Nicolic.
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1: On peut encore partir à la chasse au trésor.
7: Oui.
1: On va partir à la recherche de pierres vieilles de 700 ans.
7: Exactement. Ces vieilles pierres s'appellent les bornes papales, cher ami. Direction donc Valgréas, au cœur de cette curiosité géographique, on va le dire. Un morceau de Vaucluse posé en plein milieu de la Drôme provençale, on en a déjà parlé. Ça s'appelle l'enclave des...
1: Pape.
7: Oui, bornes. Réponse.
1: Oh!
7: Ouais, j'ai un petit peu bossé. Celle qui donc délimite, eh bien, ces bornes papales, celle qui délimite l'enclave, ce sont donc ces bornes papales. Alors, à quoi ça ressemble? Imaginez un grand bloc de pierre taillé, planté verticalement dans le sol, un bon mètre 20 à peu près, avec, surtout des blasons, en fait, c'est ça qui est beau. Blasons sculptés, des armoiries, des seigneurs locaux, celle du comte avenessin aussi, forcément, avec deux clés entrecroisées, symbole donc du pouvoir pontifical.
1: Ce sont donc de vraies frontières gravées dans la pierre, on peut
7: exactement
1: dire.
7: Ces bornes, elles datent du 14e et 15e siècle. Elles ont été installées lors de plusieurs campagnes de bornage en 1324, 1414, 1457. Ben, c'était simple en fait, hein, tout simplement. Elles étaient là pour dire ici commence la terre des papes en pleine Drôme provençale. Petit rappel historique quand même, quand les papes s'installent à Avignon au début du 14e, ils cherchent en fait à sécuriser et à agrandir leur possession. Il y a un pape qui s'appelle Jean XXII qui achète Valgréas en fait et puis d'autres villages autour. Mais le royaume de France bloque toute extension parce que bien sûr les papes ils voulaient aller encore plus loin. Mais boum, la France bloque tout ça et résultat, on a donc une sorte d'enclave figée donc dans les frontières. Et donc, pour matérialiser tout ça, on plante donc des bornes solides, visibles et surtout, c'est indiscutable. Quoi.
1: Alors, évidemment, la question, c'est de savoir si on peut encore les voir aujourd'hui, ces bornes.
7: C'est ça, c'était au 14e siècle quand même. On en a encore 22 en fait autour de Valgréas, en place. Vous en avez déjà une devant l'office de tourisme. C'est la plus facile pour la voir. Ils l'ont mise là pour qu'on puisse voir à quoi ça ressemble. Mais ensuite, il faudra quand même un peu de perspicacité pour les trouver. On nous dit à l'office de tourisme que c'est un peu compliqué. C'est un peu difficile parce qu'elles sont un peu cachées en fait dans des chemins, dans des vignes, dans des champs, des bosquets. Heureusement, l'office de tourisme a bossé dessus de Valgréas qui propose aujourd'hui donc un plan en fait d'un circuit pédestre de randonnée, franchement hyper simple, accessible, qui permet justement d'en découvrir plusieurs à pied autour de 2-3 heures à peu près en famille. Ça peut faire une belle idée de sortie. On marche dans les paysages de la Drôme provençale tout en étant dans le Vaucluse. C'est ça aussi qui est fun. Et ces pierres sont là pour nous rappeler donc cette chasse au trésor grandeur nature autour de l'histoire donc de l'enclave des papes.
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1: Ambiance nature aujourd'hui. 55 000 jardiniers, amateurs ou professionnels suivent depuis plus de 15 ans Franck Natier, un Mayennais de Saint-Plé. Il réalise des vidéos autour de la permaculture sur sa chaîne YouTube La Forêt Nourricière. Mais quelles sont ces vidéos qui touchent tant de personnes ?
2: Des fois, je vais visiter des jardins extraordinaires. Souvent, je vais montrer des tests d'association que je vais faire entre les plantes.
3: Et on voit ici, c'est les figues sont en association avec la caseille. C'est un hybride entre le groseillier à macro et le cassis.
2: Je vais parler de variétés assez rares et exceptionnelles, très résistantes aux maladies et qui se débrouillent bien seules.
3: On va voir la figue poire. C'est une figue énorme. Elle est géante. Elle pèse jusqu'à 300 grammes. Regardez un petit peu la taille de ces figues.
1: Et ce qui plaît, c'est la façon de jardiner de Franck sous forme de culture multi-étagée.
2: Donc c'est le fait de pouvoir cultiver différentes plantes alimentaires ou médicinales sur plusieurs strates de hauteur. C'est d'agencer tout ce beau monde pour que ça produise un maximum de fruits et de légumes en essayant d'en faire le moins possible.
1: Effectivement, c'est pas mal ça. Mais est-ce qu'on a une belle production derrière ?
2: Sur un petit jardin qu'on cultive comme ça, on peut atteindre à certains endroits du jardin 25 kilos de fruits et de légumes par mètre carré.
1: Là, on a de quoi nourrir la famille pour un bon moment. C'est bio, c'est naturel et c'est ça qui séduit vraiment les gens.
2: Les gens veulent revenir vers une alimentation plus saine. Et je pense que cette approche du jardin-forêt, de la permaculture, répond à un besoin.
1: Franck Natier met tout son cœur à partager des expériences originales, voire même introuvables ailleurs. Mais l'une des vidéos qui a le plus marché, c'est tuer le liseron et les plantes envahissantes écologiquement. Bon, pour le coup, ça l'a un petit peu déconcerté.
2: Les gens, je les invite plutôt à planter l'abondance, à faire un monde meilleur, plutôt qu'à exterminer des plantes dans le jardin.
1: Même les chardons, parce que là, non ? Bon, d'accord. En tout cas, Franck Natier cultive un message principal à travers sa fameuse chaîne YouTube La Forêt Nourricière, c'est celui-ci.
2: De prendre soin de nous, de la terre, des générations futures, entre la rivière de la conscience, de l'écologie et la rivière de la destruction de l'environnement et du futur de nos enfants, quoi.
1: Pour garder ce joli rire. Merci à Franck Natier, je le rappelle, Mayennais de Saint-Plé. La Forêt Nourricière, c'est une chaîne YouTube avec une publication par mois.
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4: Christian Roque, musicien.
5: Les Limousins sont formidables. Stéphane Pigato.
4: Depuis tout petit, je voulais faire de la musique. C'était une passion, j'écoutais la musique, ça me travaillait. J'étais très amoureux de la musique dès le départ, depuis tout petit. À 7 ans, j'ai commencé à prendre des cours de solfège. J'ai commencé par la clarinette dans une fanfare. Et donc, j'ai pris des cours de solfège avec un prof d'accordéon. Et je voulais pas faire d'accordéon, mais bon, j'ai craqué quand même et je suis devenu accordéoniste.
6: Vous intégrez du coup très jeune, un groupe avec notamment d'autres accordéonistes de renom. On peut citer Jean Ségurel. Comment ça se passe, ça, quand si jeune, à 15 ans, on intègre ce genre de groupe ?
4: 12, 13 ans, 14 ans, je jouais comme ça pour les petits papis mamies dans les EHPAD. Et il y a quelqu'un qui m'avait repéré, et il s'avère que c'était un musicien de Robert Monédière. Et je suis rentré, donc j'avais 15 ans à peu près. J'ai donc travaillé avec Robert Monédière et Ségurel qui venaient aussi jouer avec nous.
6: Et alors, comme à l'époque, il y a un moment, faut partir à l'armée. Vous allez faire votre armée.
4: Et à la sortie de l'armée, j'ai refait un an de plus avec l'orchestre d'Alain Kleiner. Et ensuite, je suis rentré dans un orchestre à Toulouse qui s'appelait Sentimental Trompette.
6: C'est un des gros orchestres de l'époque.
4: Oui, tout à fait.
6: Et vous commencez là une carrière nationale.
4: C'est ça. C'est-à-dire qu'au départ, avec cet orchestre, on faisait toutes les grosses soirées de prestige. Et un jour, on a été remarqué par Daniel Guichard qui a enregistré deux albums. Et il nous a proposé de partir en tournée avec lui pour la promotion de ses albums, qui était à l'époque Le Gitan, et voilà. Et on a accompagné Annie Cordy, on a accompagné Hervé Villard, Herbert Léonard.
6: À cette époque-là, vous habitez Paris, si on peut le dire, parce que vous tournez beaucoup. Comment arrive ce moment où vous allez intégrer la garde républicaine ? Parce que ça aussi, c'est pas commun, de sortir de cette carrière pour intégrer la garde républicaine. En deux mots, comment ça arrive, ça ?
4: Comme on dit chez nous, j'étais en pleine bourre, comme on dit, ça tournait plein pot, quoi. On était souvent en studio, on faisait des télés avec Guy Lux. Quand Manuela, mon épouse, attendait notre fils, ben, il a fallu trouver une solution pour vivre un peu et vivre à peu près normalement, quoi. J'ai passé le concours pour la garde républicaine et je suis rentré donc comme trompettiste à la garde républicaine, oui, effectivement, pour l'accueil des chefs d'État et les concerts avec le président. Voilà.
6: Et quand vous regardez dans le rétroviseur comme ça sur cette vie qu'on vient de parcourir assez rapidement,
4: oui.
6: C'est quoi votre plus grande fierté dans tout ça?
4: Ma plus grande fierté, c'est d'avoir pu faire passer le goût de la musique à des élèves. J'étais prof de trompette et d'accordéon et j'ai des élèves maintenant, j'en ai un qui est prof à Toulouse. Je suis fier d'avoir donné envie à des enfants de faire de la musique. J'ai 66 ans, j'ai eu la chance de vivre de ma passion et ça, c'est pas rien.
6: Il arrive le moment où on pense s'arrêter peut-être?
4: Moi, mon pays, c'est la Corrèze. Je voulais revenir en Corrèze et travailler en Corrèze. Donc j'ai monté mon orchestre, ce qui a très bien fonctionné pendant 20 ans. Parallèlement, j'ai monté un chœur d'hommes, voilà, hein, qui continue à tourner. Ça s'appelle le chœur de loup de l'Ubersac, avec lequel on tourne pas mal et on va se voir.
6: Et là, vous qui vouliez rester un petit peu tranquille en Corrèze, avec ce chœur-là, vous faites le tour de France et finalement, c'est reparti pour un tour. Quoi.
4: C'est reparti pour un tour, effectivement.
6: Et pour paraphraser la chanson de Dalida, alors le plus tard possible, là, on est d'accord, Christian, vous mourrez sur scène?
4: Sur scène, peut-être pas, mais dans la musique, oui. C'est quand même très fatigant faire de la scène. Quand on part en tournée et tout, c'est quand on part sur plusieurs jours, ou même des fois plusieurs semaines, c'est quand même dur. Ça, je ferai plus. Voilà, donc, mais je serai toujours dans la musique, c'est sûr.
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7: Tout ce qui a trait au caractère des humaines et des humains, j'adore. Je trouve que la langue occitane se délecte à qualifier les comportements humains. Roumé, je savais que tout le monde connaît Kéomo. C'est un bon exemple. Hein. Tu pourrais faire un sourire plutôt que de roumé. Roumé. Comme ce mot l'indique dans sa construction, ça grogne. Ça fait trembler les murs. Quelqu'un qui roume, c'est un râleur d'excellence. T'as voulu faire les courses? On y est. Qu'est plus le moment des roumas, mon grand. Ce n'est plus le moment de râler, ok? Plutôt que de roumer, on finit vite et on rentre. Roumer, ok? Vous connaissez, bon. Et si je dis marouner, marouna, c'est la même chose. Dans le mot, le R roulé nous montre une personne qui râle aussi, qui bougonne. Il marronne comme un burga au kevonvo, non. Il râle comme un frelon qui vrombit. Roumez, marronnez. Faites vos courses, mesdames et messieurs. Allez, adieu.
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1: Sur le carnaval de Nice, la fête du citron, la fête du mimosa aussi, tiens. Moi j'aimerais bien qu'on en parle avec le monsieur qui est à côté de moi. Salut Thomas Brice.
2: Salut, bonjour à tous.
1: Je suis sûr que t'es à la fête du mimosa là, dans tes mille raisons d'aimer la Côte d'Azur.
3: C'est une certitude.
1: Allez, ouvre-moi tout ça.
2: Raison 654, la fête du mimosa. Ah. Alors ce sont des petits soleils au cœur de l'hiver. Le mimosa est une fleur qui pousse massivement dans notre région. Chaque hiver, le massif de l'Estérel et des Tannerons se couvre d'un jaune flamboyant. Bref, c'est un véritable trésor et c'est en son honneur que la ville de Mandelieu organise chaque année la fête du mimosa.
1: Et parce que Mandelieu, c'est considéré comme la capitale du mimosa.
2: En effet, mais c'est plutôt récent, car le mimosa, désolé de vous décevoir, n'est pas originaire du sud de la France. Et oui, il a été importé d'Australie au 19e siècle. Alors cette fleur d'or décorait les jardins des somptueuses villas de la Riviera, mais ne supportant pas la captivité des enclos, la plante s'est enfuie pour coloniser les collines de la région. Bien aidée par le climat méditerranéen et des sols riches, le mimosa a conquis les paysages et nos esprits, car cette fleur couleur soleil est devenue un symbole de la Côte d'Azur.
1: Et c'est pour ça que Mandelieu organise la fête du mimosa.
2: Et oui, au début du XXe siècle, dis-toi que l'exportation du mimosa devient la principale activité de la commune. Des bouquets sont envoyés aux quatre coins de la France, voire de l'Europe, apportant un peu de notre soleil chez nos voisins au temps grisâtre. Et depuis 1931, Mandelieu organise chaque année une fête spectaculaire qui émerveille petits et grands. Cette tradition presque centenaire est devenue un moment phare de la ville, même si on se rappelle que malheureusement la fête a dû s'arrêter pendant une dizaine d'années à cause d'une mauvaise récolte et des incendies. C'est finalement en 1996 que Mandelieu a pu célébrer à nouveau le mimosa.
1: C'est assez récent et d'ailleurs cette fleur ne sert pas qu'à faire des bouquets ou à décorer les chars de la fête.
2: Et on peut tout faire avec du mimosa, on le retrouve dans des parfums célèbres comme Givenchy, mais on le retrouve aussi dans nos assiettes. Vous connaissez tous l'œuf mimosa.
1: Oui.
2: Bon là c'est un mauvais exemple parce que là c'est vraiment un œuf maillot saupoudré avec du jaune qui évoque un œuf mimosa. Par contre, vous pouvez vraiment en faire des beignets, voire des confiseries.
1: C'est vrai.
2: Bref, c'est un plaisir pour les yeux et les papilles. Et si vous voulez tout savoir sur cette fleur emblématique, ne loupez pas la fête du mimosa à Mandelieu, car c'est bien évidemment
1: une bonne raison d'aimer la Côte d'Azur.
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4: Bonjour, je m'appelle Sébastien Liebus, j'ai 49 ans et j'ai créé le Gorafi. C'est un site satirique qui existe depuis 2012.
5: D'où est venue l'idée de créer ce site ?
4: Alors, il y a plusieurs influences. Il y a les influences de Pierre Dac, par exemple, avec le Samuel. Il y a l'influence des nuls. Il y a une influence américaine avec The Onion, qui est un peu l'équivalent du Gorafi aux États-Unis, qui existe depuis 1989. Et ce style d'écriture du Gorafi, c'est une écriture qui est très anglo-saxonne, un petit peu référencée, et qui n'est pas un humour, on va dire, potache, où la blague doit apparaître du premier coup, doit être visible. Moi, j'aime bien travailler une blague qui demande à être relue plusieurs fois, à être appréciée, et c'est un peu un jeu de clin d'œil avec le lecteur. Et on va reprendre le titre de presse, mais on va en garder la musicalité, et on va changer une lettre, on va changer un mot, on va inverser le sujet. Il y a toujours ce côté pompeux, solennel. Il faut que le côté sérieux écrase la blague. Il ne faut pas qu'elle soit visible. La réalité a toujours été déjà plus stupide que le Gorafi. Et nous, en fait, on se contente de surligner cette stupidité. Depuis 14 ans, on a fait quelque chose comme 9000 articles du Gorafi. Donc, il faut réussir à chaque fois à surprendre les gens qui nous lisent et les gens qui nous ont découvert hier. Donc ça, c'est un gros challenge. On est une quinzaine d'auteurs au Gorafi. C'est surtout des gens qui ont une expérience en écriture, en comédie. Ils sont pour la plupart des stand-uppers. Ils écrivent des textes pour des comédiens. Donc, ils ont vraiment une connaissance de cet univers-là. On fait 2 conférences de rédaction par semaine. On va traiter entre 200 et 250 idées par conférence de rédaction, dans lesquelles on va en choisir 10%. Notre but, c'est pas de piéger les gens, de mentir aux gens. L'article satirique Gorafi, il a le même principe que le dessin de presse. C'est faire rire, réfléchir, réagir. Nous, on utilise très peu l'IA, par exemple pour les illustrations, parce qu'on s'est rendu compte que nos lecteurs avaient du mal à apprécier l'article avec une photo faite en IA. Donc nous, on a un regard très critique sur la question. Il faut faire aussi attention à la manière dont on utilise ces outils. De manière générale, on voit que les algorithmes sont manipulables à souhait. Les gens qui nous suivent sur les réseaux sociaux, des fois, notre page peuvent disparaître de leur timeline. C'est tout cet ensemble de causes et effets qui nous a contraints et même motivés à passer à une version papier. Parce que le papier ne ment jamais. Vous avez la vraie presse qui souffre. Je vous encourage à continuer à acheter des journaux papier. Soutenez votre presse locale, c'est important. Et paradoxalement, la presse satirique, elle a le vent en poupe.
3: Vous êtes avec nous aujourd'hui parce que vous avez des racines landaises.
4: Oui, je suis né à Bordeaux, mais mes parents vivent dans les Landes depuis la fin des années 80. Donc j'ai vécu à Aunas et Lahari, puis à Morsens. Et j'ai fait mes études de lycée à Bayonne avant de finir mes études de cinéma après à Bordeaux. Et entre-temps, j'ai fait aussi mon collège à Saint-Vincent-de-Paul. J'ai vraiment parcouru les Landes en long et en travers. Et j'ai toujours écrit au collège, au lycée. Je leur citais des cahiers, mais professeurs ne comprenaient pas ce que je faisais. Ils étaient un peu accablés parce que je ne faisais pas mes devoirs et j'étais plus passionné par l'écriture. Quand j'étais gamin, je m'amusais à découper des articles de Sud-Ouest et à les mettre dans un petit cahier. Alors aujourd'hui, quand je regarde ces cahiers, j'ai du mal à comprendre pourquoi j'ai sélectionné tel ou tel article, mais j'avais cet amour de la presse. Aucun d'entre nous au Gorafi ne savait comment on fait un journal.
3: Vous avez fait des études de cinéma d'ailleurs.
4: Voilà, moi j'ai suivi des études de cinéma à Bayonne, à René Cassin, ensuite à Bordeaux 3, donc en art du spectacle, option cinéma et tout. Donc j'ai appris à raconter des histoires.
3: Sébastien, le fondateur du Gorafi, on a un petit défi, c'est que vous devez me donner le nom de la radio qui vous a passé le micro.
4: Ici, Gascogne. J'ai des souvenirs d'enfance bercés par cette radio.
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6: Je rêvais d'avoir une maison à la campagne. Cette maison, c'est comme si j'y étais née. C'est ma maison de famille.
7: Ma maison s'appelle l'Ostao de la Mar.
8: C'est une maison un peu envoûtante.
9: Eh bien, vous voyez, des livres et trois fenêtres qui me donnent le paysage du pays, comme si c'était trois tableaux.
10: Ils ont vécu ici.
0: Thibaut Gaudry.
11: Alain Delon, vous l'aviez rencontré sur un tournage?
12: Non, je l'ai rencontré dans la rue. Mais on a fait un film ensemble qui était Jeff et qui était un film qu'Alain désirait faire avec moi, donc ça a été aussi une rencontre.
13: En 1968, deux stars du cinéma français sont réunies pour la première fois à l'affiche de Jeff, un film qui ne restera pas dans les mémoires, contrairement à la grande histoire d'amour qui est en train de naître depuis quelques semaines. Mireille d'Arc et Alain Delon ne se quittent.

0: fait découvrir Aix-en-Provence où il habite. Ils sont sous le charme et ne tardent pas à s'installer dans un hôtel particulier du quartier Mazarin, le plus ancien de la ville.
1: Pourquoi tu t'en vas ?
2: Parce qu'on est deux.
1: Je comprends pas.
2: Facile à comprendre. Un jour ou l'autre, il n'en restera plus qu'un de nous deux. Faut mieux que je m'en aille avant. Tu finiras par se tirer dessus.
0: Dans l'hôtel de Boisgelin, aux belles pierres ocre, construit en 1650 et classé monument historique, ils louent le vaste rez-de-chaussée qui leur permet de profiter de l'adorable jardin avec son imposante fontaine à vasque. Ils y font même percer une porte dans l'un des murs afin de pouvoir sortir discrètement et éviter les éventuels groupies ou paparazzi, et flâner dans les rues ou aller déjeuner aux Deux Garçons, la plus célèbre brasserie de la ville.
3: Tu sais que tu m'aimes ?
1: Sûr.
3: Même après que tu m'auras fait l'amour.
1: Ça dépend de toi.
0: Ils y mènent une vie paisible, en famille, dans cette ville qui est encore une belle endormie, qu'une polémique va réveiller un peu. Alain et Mireille aimeraient bien pouvoir se baigner au saut du lit et faire construire une piscine. Une faute de goût majeure pour les habitants du quartier et les défenseurs du patrimoine. Une polémique qui en créera une autre. Mireille Darc aime bronzer au bord de sa nouvelle piscine en tenue d'Ève, conduisant un voisin, dont la vue donne sur le jardin, à déposer une main courante pour offense aux bonnes mœurs. Une protestation qui n'empêche pas l'actrice de continuer à lézarder nue sous le soleil aixois.
3: Il faudra encore un peu de champagne.
1: Sommelier ?
3: Parce que vous avez besoin du sommelier pour me servir. Mais doucement, le champagne c'est fragile. C'est mon père qui m'a appris ça.
1: Ah oui ?
3: Tiens, vous n'avez pas besoin du sommelier pour me tenir la main ? Vous ne voulez pas coucher avec moi en plus, là, tout de suite sur la banquette ?
0: Ils passeront 5 ans dans ce lieu dont la beauté laisse interdit, comme le dit Mireille. Et aujourd'hui, il n'y a aucune plaque pour rappeler aux nombreux touristes qui se baladent sur la jolie place des Quatre Dauphins que cet hôtel particulier a abrité l'une des plus fameuses idylles.
4: C'est un mot qu'elle m'a écrit, il doit y avoir 40 ou 35 ans, ou 35 ou 40, peu importe, qui résume à lui seul tout ce qu'est Mireille. Et c'est un mot que j'ai toujours avec moi depuis ces 40 ans et qui m'aide à vivre. Mon amour, il est 3 heures du matin et je n'arrive pas à dormir. Je pense à toi qui as tellement de mal à vivre. Je t'ai donné tout. Et j'ai simplement besoin d'un peu de calme et de tendresse et d'un sourire le matin parce que la vie est là et qu'il faut remercier le ciel d'être l'un en face de l'autre et de s'aimer.
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